0: Pratique pour ceux qui souhaitent se rétablir de la dépendance un jour à la fois. J'aimerais préciser que nous ne sommes pas des professionnels de la maladie de la dépendance, mais nous croyons qu'il n'y a rien de mieux qu'un dépendant pour en aider un autre. Aujourd'hui, on a le plaisir de recevoir un invité qui va nous raconter ses expériences personnelles au sein de la fraternité de Narcotiques Anonymes. Et sans plus tarder, je vais le laisser se présenter.
1: Salut, je m'appelle Pierre, je suis dépendant.
0: Salut Pierre.
1: Je connais la fraternité depuis... Depuis un bon moment, puis c'est ça, c'est encore mon ancrage afin de me rétablir. T'sais, j'ai eu d'autres sources, mais Narcotiques Anonymes, c'est vraiment mon phare, c'est vraiment l'endroit où que je prends soin de moi, où que je suis capable d'aller me déposer puis de parler des vraies affaires qui m'habitent, puis avec les gens avec lesquels je suis compris parce que les dynamiques se ressemblent énormément. Ça fait que...
0: Dans ce que j'entends, c'est vraiment en échangeant avec des personnes comme nous, qu'on arrive à s'identifier puis à cheminer. En studio, on a Jean-François qui est à la console.
2: Oui, Jean-François, dépendant.
0: Puis Céline.
3: Céline aussi, dépendante aussi.
0: Salut Céline, j'ai réussi à ne pas l'oublier cette fois-ci. Comment tu te sens?
1: Ben, je suis un petit peu nerveux, c'est sûr. C'est ma première expérience derrière un micro. Mais non, je me sens à l'aise. Vous m'avez bien accueilli tantôt, puis vous avez comme démystifié les choses quand on s'est rencontrés, puis ça a fait comme... OK.
0: Jean-François s'est occupé de ça. Moi, pas vraiment.
3: Non!
0: J'ai de la misère avec l'accueil. Rendu en studio, c'est mieux, là, mais... Oui, c'est ça. Quand j'ai un rôle, là, moi, il faut que je sache c'est quoi mon rôle. Fait que j'aimerais ça que tu nous parles peut-être un peu de ton enfance, jusqu'au moment où tu commences à consommer. Qu'est-ce qui se passe dans ta vie?
1: C'est du plus loin que je me rappelle, j'ai jamais été bien dans ma peau. T'sais, j'étais différent des autres, j'étais petit, j'étais gros. Puis je viens d'une famille dysfonctionnelle, puis ma mère, ça s'est identifié après, mais ma mère était psychomaniaco-dépressive, fait que pas soignée. Fait que c'est sûr que ça l'a teinté mes relations d'enfant, mes relations avec les femmes aussi, que ça a hypothéqué beaucoup de choses. Puis, mettons que c'était à partir de l'âge, quand je suis arrivé à Québec en 75, puisque mon père était transféré souvent, puis quand on est arrivé à Québec en 75, j'avais 13 ans, je suis arrivé ici en plein milieu de l'année scolaire au mois de décembre, puis c'est ça, nouvelle gang, nouvel environnement, puis ça, je suis arrivé à Québec d'une grande ville, puis c'est là que j'ai commencé à consommer. Puis ça a fait comme, ouais, c'est nice. Si je suis capable, je fais partie de la gang, je consomme, puis c'est là que ça a commencé mon sentiment d'appartenance. La violence a commencé à faire partie de ma vie à ce moment-là aussi. Ça aussi, j'avais comme sentiment, j'avais besoin d'être reconnu, fait que j'étais reconnu en agissant avec ces comportements-là. Puis la consommation, ça a toujours été en augmentant, là. Il n'y a jamais eu de... J'ai jamais pensé à arrêter de consommer, aller jusqu'à 92.
0: Okay. Est-ce que tu es abstinent depuis 92?
1: Ouais, ma date d'abstinence, c'est le 23 septembre 92.
0: Ça veut dire que tu étais quand même dans les débuts, là?
1: Oui.
0: Tu es dans les vieux membres, là?
1: Bien, de plus en plus, ce que je m'aperçois là, parce que de ce temps-ci, il y en a plein qui prennent des 35, des 37. C'est comme, ouais, je suis dans cette gang-là à Québec, là.
2: Il en reste beaucoup?
1: Oui, il en reste, mais c'est comme on appelait ça, on est le syndrome du vieux membre. Il y a plusieurs vieux membres qui viennent plus à fraternité, mais qui sont encore abstinents. Parce que je sais, j'ai des nouvelles par la bande, mais des vieux membres qui sont impliqués, il y en a de moins en moins qui sont encore présents.
0: Puis, ton père, dans le fond, il était dans l'armée ou qu'est-ce
1: non,
0: qu'il faisait?
1: Mon père travaillait dans le transport, mais il était policier aussi dans ce temps-là. Il engageait des policiers à temps partiel, puis qu'il travaillait à Saint-Sauveur-des-Monts comme policier. Fait que dans le jour, il travaillait pour Canadien Pacifique, puis les fins de semaine, il était policier, fait qu'il n'était pas à la maison. Fait que c'est ça. T'sais, on a subi Marie-Paul, Marie-Paul, que Dieu ait son âme, mais tu sais, Marie-Paul, elle nous a élevés, puis mon père, quand il arrivait, ben il y avait juste, elle racontait ce qu'on avait fait comme conséquence dans la semaine, puis on avait des conséquences du père, tu sais, c'était comme...
0: C'était sa conjointe, ou c'était pas ta mère?
3: C'est qui, Marie-Paul? Ouais,
1: Marie-Paul, c'est ma mère.
0: OK.
1: Marie-Paul, c'est ma mère.
0: OK.
1: Mais tu sais, c'est ça, puis... Mon père, je sais pas si c'est à cause de ça qu'il travaillait. On était quatre enfants. C'était, mon père était pas, riche, mais il y avait deux jobs. Fait qu'à quelque part, il était pas à la maison souvent. Fait que, tu sais, ma mère, il l'a pas enduré. T'sais, il l'a enduré souvent. Il a été marié 53 ans avec, là, mais c'est ça. On a subi beaucoup les affres de Marie-Paul.
2: Est-ce que la maladie mentale de ta mère t'a créé des carences?
1: Ben, je suis sûr que génétiquement, on a hérité de quelques affaires parce que dans ma famille, le plus vieux en a, puis a des problèmes. Ma deuxième sœur est comme relativement saine. L'autre, mon autre sœur, est bipolaire, puis santé mentale. Puis moi, dépendant, ben, je pense que j'ai. Avec les séquelles que j'avais, ben moi, j'ai comme essayé de régler ça avec la consommation pour essayer d'engourdir ce mal-là, ce mal de vivre-là qui était là. À ce moment-là, j'ai pas senti que j'avais besoin de psychiatrie. Moi, les médicaments, ça a été. Pas les médicaments, mais la drogue, ça a été comme waouh, c'est ça que ça me prend pour faire baisser ce mal de vivre-là. Puis,
2: parce que quand que tu parles, t'as l'archétype d'une création d'un dépendant.
1: Oui.
2: Tu sais, une mère avec une maladie mentale, un père absent. Fait que tu sais, l'enfant intérieur, il est comme. Il n'existe plus.
1: On recommence à vivre, là.
2: Tu recommences à vivre, là.
1: À vivre, là. Il y a un bout qui était comme engourdi, mais tu sais. Puis c'est ça que je parlais tantôt avec Jean-François. Depuis 3 ans, je berce des enfants au CHUL, au Centre Mère-Enfant. Puis ça, c'est une révélation depuis 3 ans. C'est t'sais, j'ai fait plein d'affaires. J'étais militaire aussi. Puis durant 16 ans, pis j'ai fait l'Afghanistan, j'ai fait la Bosnie. J'étais 2 ans en Afghanistan, en fait, avec les dommages que ça a causé. Mais tu sais, je suis revenu de l'Afghanistan en 2010. J'ai jamais retravaillé. Puis ils m'ont libéré médicalement en 2014. Puis là, c'était le processus de post-traumatique, la psychiatre, la médication et tout et tout. Mais tout ça en restant abstinent puis en restant proche des salles quand même. C'est sûr que je faisais plus de gros meetings parce que les foules, je capotais parce que j'étais l'hypervigilance à côté puis le piton dans le prolard. Mais j'allais faire des petits meetings puis où est-ce que je m'installais, je me sentais sécure, mais j'ai jamais lâché une narcotique. Quand je te disais tantôt, c'était comme mon ancrage, ben ça l'a été malgré le fait que j'ai eu besoin de ressources extérieures. Mais ça a été mon ancrage, ça l'est encore aujourd'hui.
0: Je pensais que tu allais poser une question. J'ai vu un genre de eye contact entre vous deux. Là. est-ce que tu as essayé d'arrêter autrement que qu'avec Anna? Ou est-ce que tu as fait une thérapie?
1: Oui, ça a été ça, ça a été ça le début de la partance. J'ai été faire une thérapie fermée. Je restais à Sainte-Côte-Nord à ce moment-là. Puis j'ai fait. Puis c'est capoté, parce que quand je suis arrivé dans une salle de meeting, il y a des gars que je voyais dans une salle, que j'avais vu dans le bar, ce que je travaillais, parce que j'étais dormant dans un bar. Puis ils me disaient, hey, toi, ça fait longtemps, Nasty, qu'on t'attend. Fait que, tu sais. Les autres, ils avaient saisi que moi, j'avais des problèmes de consommation, autant avec toutes les substances, en fait. Là. Mais c'est là, tu sais, il y a un gars qui me. À un moment donné, je voulais aller faire une thérapie de confrontation 6 mois, puis à un moment donné, il y a un vieux membre de. Abbé Comeau qui m'a pogné, m'a dit, t'es le gros, t'as peut-être pas besoin de te faire fesser de même, t'es déjà assez fessé. Va faire un 28 jours fermé, là, le mode de vie, tu vas travailler 12 étapes, tu vas faire une 4 et 5, c'est un bon débroussaillage, puis après ça, tu verras si t'as besoin d'être fessé plus que ça.
2: Puis c'est quoi, Pierre, une 4 et 5?
1: C'est d'écrire le négatif de ta vie, puis comme t'as libéré de c'est ça, comme vider ta chaudière, avec mon expression, excuse-moi, mais c'est comme vider ta chaudière de marde, puis de le partager après ça dans la 5e étape avec un autre être humain, puis ta PS à ce moment-là, qui était la PS que j'avais à ce moment-là. Moi, je croyais qu'il y avait quelque chose plus fort que moi qui était là pour que je sois encore en vie. Tu sais, moi, à un moment donné, là, je livrais l'huile à chauffage à Côte-Nord, puis j'allais à l'hôpital psychiatrique, puis je voyais des gars se barcer sur une chaise avec un petit casse sur la tête, mais c'était les gars avec qui j'avais consommé d'un bar à Bécomo, là, la même crise de marde que les autres. Là. C'est juste, la vie m'a sorti du chapeau. Fait que je savais qu'il y avait quelque chose quelque part qui me watchait, puis qui me. Fait que ça a été ça, le contact avec la. Ouais, la PS, puis tout ça. Ça a été le début. Puis après ça, je me suis impliqué beaucoup à Bécomo, puis. T'sais, on n'avait pas le choix de faire 2 fraternités parce qu'il n'y avait pas de meeting à nous tous les soirs, malgré le fait que j'avais senti que mes racines étaient plus avec Narcotique Anonyme, malgré le fait que j'ai toujours été bien accueilli dans l'autre fraternité, mais ma maladie, mon monde, mes réalités, ça me rejoignait plus, ça me rejoint encore plus ou encore aujourd'hui, Narcotique Anonyme. Mais c'était le commencement, ça a été là. Je me suis rétabli mes 5 premières années d'établissement, c'était à Bécomo.
0: Puis qu'est-ce qui ferait que tu t'identifies plus à Narcotique Anonyme qu'à d'autres fraternités?
1: Ben moi, je trouve que ça englobe tout, parce que moi, tout ce qui gèle, fait que c'est pas juste une sorte de patente, l'autre sorte de patente. Moi, c'est toute la bouffe, le sexe, les madames, le magasinage compulsif. Moi, tout, c'est obsession, compulsion, c'est pas juste avec un produit. Puis même encore aujourd'hui, avec le temps d'abstinence, les 24 heures que j'ai, si je suis pas proche de mes bottines, ben oui, c'est facile pour moi d'aller geler la réalité avec plein d'affaires. Puis je l'ai vécu encore une fois l'année passée. C'est ça. Puis ça a été comme, avec le recul, puis en parlant avec mon parent après, c'est comme, tu sais, j'ai vu le crescendo monter qui m'a amené à vivre une expérience extra-conjugale, là, mais tu sais, il y avait eu plein d'affaires avant que j'ai pas pris compte, j'ai pas fait un step back, disais, je suis en train de m'embarquer dans quelque chose qui spin. c'était la même affaire qu'avec ma substance de choix il y a quelques années. Ça a été la même affaire. Fait que, la vigilance, ben c'est ça. C'est d'essayer de faire tous les jours ce que j'ai à faire, d'être proche. Là, j'ai deux filleuls. Fait que les filleuls, ils me ramènent à la base. On travaille les étapes. Fait que ça aussi, c'est un beau cadeau. Parce qu'à un moment donné, je me disais, Chris, je suis pas un attrait, moi, non, il y en a. J'ai même personne qui m'a demandé d'être son parrain. À un moment donné, j'ai eu la chance de cheminer avec Jean-François, mais Jean-François, c'était la première personne qui me demandait d'être comme son confident. Ouais. Ouais. Puis là, c'est pas un scoop, que c'est pas un pitch de vente que je fais à soir. Là. Mais tu sais, à un moment donné, c'était comme, voyons, Caliste, je suis impliqué dans l'ENA, j'étais RSG, j'ai fait quelques. Ben, ouais. Oui, je suis pas au mondial, puis je suis pas au CSL, puis, mais tu sais, j'ai fait plein d'affaires, puis là, c'est comme, ben, c'est correct. En fait, je m'occupais de. Mais tu sais, je faisais plein d'autres affaires pour aider des dépendants ou dans ma communauté, aider des gens qui. C'est que les anciens combattants, à un moment donné, ça a été ça aussi. Mais à un moment donné, ça devenait redondant. À un moment donné, j'ai de la misère avec les. Attends, je vais dire ça intelligemment. Tu sais, moi, je suis proactif. Tu sais, j'avance. Puis, tu sais, de stagner, à un moment donné, oui, c'est humain. À un moment donné, tu vois rien que de la merde. Puis, mais à un moment donné, j'ai besoin que. Tu sais, je vais te tirer à la main, mais faut pas que j'aie l'impression que tu me ramènes dans le trou. Ouais. Parce que je suis fragile, moi, avec. Tu sais, c'est comme si je sens que je suis en danger, si tu veux pas rien faire, ben, c'est ça. À un moment donné, j'étais tanné d'entendre parler toujours de la même affaire. Puis, j'avais l'impression que c'était comme un disque qui sautait. T'sais, l'Afghanistan, la Bosnie, la Somalie, Ouais. T'sais, on est tous revenus shakés, mais tu vas pas à tes rendez-vous psychiatres, tu prends pas tes pilules, tu fais pas de meeting. T'sais, à un moment donné, il faut que tu fasses des affaires pour t'aider. Sinon, t'sais, j'en ai jamais eu de chèque en blanc dans la boîte à mal. Moi, t'sais, c'est comme à un moment donné, il a fallu que je fasse des gestes, me lever le cul, aller faire un meeting, masser, jaser. C'est comme.
0: Être dans l'action.
1: Ouais. Être dans l'action. Mm. Parce que sinon, ça avance pas. Puis, tu sais, à un moment donné, c'est ça. C'est que toutes les autres, t'es responsable de tout. Puis, c'est à cause de ti, puis c'est à cause de ça, puis c'est à cause d'elle, la colite. Tu sais, à un moment donné, c'était. Il y a un bout qui me revient, là. Pas tout, mais il y a un bout qui me revient.
2: Qu'est-ce que tu penses, chez les vétérans, de l'aide qu'ils leur ont apportée?
1: C'est sûr, c'est pas parfait, mais tu sais, moi, en plus, moi, j'étais un soldat de la réserve. Fait que, tu sais, j'étais comment ils appelaient ça, un part-time warrior. Mais c'est moi qui ai été demandé de l'aide. T'sais, ils sont pas venus me chercher dans la cave chez nous. Puis moi, j'en ai sorti des gars de leur cave chez eux, puis je les ai amenés en santé mentale à Valcartier au deuxième étage qui appelait l'escalier de la honte. Là. Ben, tu sais, j'en ai sorti de la cave chez eux, mais moi, tu sais, j'avais une force qui. Je voulais faire la paix avec ça. Je voulais pas rester de même toute ma vie.
0: Penses-tu que le fait d'avoir connu les meetings t'ont aidé à demander de l'aide, justement?
1: Moi, je pense que oui. Ouais. Bon, oui, définitivement. Définitivement, parce que, tu sais, oui, j'ai une prestance, oui, j'ai une grande gueule, mais, tu sais, je sais quelque part comment je peux être fragile là-dedans, puis je sais qu'à un moment donné, il y a des affaires que je ne suis pas capable de gérer tout seul. Fait que, tu sais, demander de l'aide, pour moi, c'est comme, c'est dans la normalité des choses. Quand je ne comprends pas quelque chose ou que je vis quelque chose, bien, le réflexe que j'ai, c'est d'appeler, c'est pas de rester chez nous à spinner, à ce type, à. Je vais remercier le cul d'un meeting. Même si je ne parle pas à personne, je suis assis dans une salle de meeting, je me sens sécure. Puis bien souvent, il y a une parole qui se dit dans la discussion qui fait comme ah, c'est ça, j'ai besoin d'entendre.
3: Bien, je pense que tu voyais aussi les red flags. Tu es habitué. Parce que là, tu sais, tantôt, on parlait de narcotiques anonymes. Évidemment, on n'inclut pas la nourriture et toutes les choses qui gèlent dans narcotiques anonymes. Mais on sait que quand on se guérit de la substance, quand on se guérit encore là, faut mettre des guillemets. Mais notre comportement, c'est là qu'il continue à travailler. Puis toi, t'es habitué, tu les vois, ces red flags-là. T'as cette ouverture-là. Puis qui reconnaît mieux un dépendant qu'un autre indépendant?
1: Puis je te dirais que, tu sais, au début de mon rétablissement, j'avais l'impression que j'étais comme dans un entonnoir. J'avais de la marge de manœuvre. Si je voulais pas régler de quoi, je m'en fichais. Je savais que j'avais une latitude avant que ça rebondisse. Plus que je chemine, plus que l'entonnoir, si je veux pas régler quelque chose, ça me revient en pleine face la semaine d'après. Puis plus, puis là, ça me revient dans
3: le lendemain.
1: Le lendemain, j'ai un téléphone le lendemain, puis ça pique. Fait que tu sais, j'ai pas le choix de m'asseoir, écrire, parler, puis essayer de regarder ce qui remonte dans dedans, pas rien que dans mon coco, mais regarder ce qui monte de l'intérieur.
2: Sur le terrain, en tant que militaire, dans un milieu où est-ce que c'est la guerre, t'avais-tu le programme avec toi?
1: Ouais, mais je faisais pas de meeting là-bas. Là,
2: non, mais intérieurement, parlais-tu à ta PS?
1: Oui.
2: Tu fais prière de sérénité?
1: Oui, définitivement. Puis il y en avait qui savaient que je consommais pas. Puis là-bas, on était dry, là, mais il y avait comme deux bières de temps en temps. Puis moi, je donnais mes bières à mes chums qui voulaient boire plus que ça. Mais j'ai pas eu d'obsession de consommer là-bas, puis rien. Mais oui, tu sais, la PS était là à côté parce que, tu sais, on a passé à des places, puis 15 minutes après, mes chums, ils ont sauté. On venait de passer là. Fait que, tu sais, la marmite, c'est juste qu'on n'y a pas touché parce qu'elle était là, la marmite. Fait que, tu sais, la puissance supérieure, c'est comme on disait, nous autres, c'est comme on est les gosses bénis. C'est comme c'était ça. C'est comme Chris. Ouais. On est revenu, tout le monde, physiquement, un peu magané. Mais on n'a pas. Il n'y a personne de mort, mais on est tous revenus chez Kay. Tu vois, on se revoit encore aujourd'hui, ma blonde à capote, parce que je suis un des plus petits de la gang. Puis quand on se voit, ma blonde à capote, de voir des gros monstres qui se serrent dans le bras, puis qui s'embrassent, ça joue, puis qui sont contents de se voir. Mais c'est comme. Tu sais, il y a comme un lien qui nous unit, comme. C'est le lien que j'ai dans Narcotique Amé avec les dépendants. Tu vois, on a vécu quelque chose d'intense, c'est sûr.
3: C'est des
1: que...
3: familles qu'on construit, vraiment, c'est ça. Vraiment.
1: Puis tu sais, les journées que je vais pas bien, je m'ennuie de ce feeling-là, là-bas. T'sais, je m'en lis. Parce que, en fait, c'est là que j'ai tiré le meilleur de mon jus. T'sais, j'avais fait plein d'autres jobs, mais t'sais, faire de la protection rapprochée à haut risque, c'était ça mon dada, moi. Puis c'est ça que j'ai fait là-bas. Fait que tout ce qu'il y avait de VIP canadiens qui venaient là-bas, même ceux qui sont juste venus lâcher un pet, il y en a qui sont venus là juste.
4: Et Joe Louis.
1: Ouais, c'est ça. Ils sont venus là-bas juste puncher le cartes. C'est comme, ah, on a été voir les gars en Afghanistan. Ouais,
3: faire quelques photos.
1: Ils ont mis nos vies en danger durant 3 jours, mais ça, c'était pas ça. Ils sont venus en Afghanistan. Mais c'était ça. Ouais, la PS, oui, définitivement. Puis encore aujourd'hui, tu sais, c'est rien de miraculeux. Puis comme je te disais tantôt, j'ai pas de chèque en blanc dans la boîte à mal, mais quand j'écoute ma petite voix, tu sais, je comptais tantôt comme le processus d'aller bercer les enfants au CHUL. Ma massothérapeute, elle m'appelle, elle dit, Pierre, j'ai eu une vision hier. J'ai vu un vidéo, un militaire britannique qui berce des enfants d'un hôpital en Grande-Bretagne. Puis elle a fait comme, ça, c'est pour toi. J'arrête, si je m'en allais à SPCA promener des chiens. Hey! Elle disait non. J'ai appliqué le mardi en ligne, puis tu sais, il demandait dans quel département qu'on voulait travailler. Moi, je dis non, je vais travailler en pédiatrie avec les enfants. La madame, elle m'a appelé, la coordinatrice, mercredi. Je l'ai rencontrée jeudi, puis je commençais à bercer des bébés le vendredi matin. L'enquête de sécurité était déjà toute faite. J'avais, tu sais, j'avais pas de dossier criminel. Là. Mais tu sais, l'enquête était toute faite, puis depuis ce temps-là, ça fait 3 ans que j'étais à la clinique externe le vendredi, puis le jeudi matin, de 7h à 10h, je berce des bébés en 0-3 ans.
3: Pourquoi tu fais ça?
1: Ben, ça me permet de me connaître, de me connecter sur mon petit enfant intérieur.
3: Est-ce que tu as des enfants, toi?
1: Pas du tout.
3: OK. Est-ce que tu en voulais? Ou...
1: Ouais, mauvais timing. Les madames avec qui j'étais en début de mon rétablissement, c'était... Non. Quand je consommais, j'étais avec 2 bonnes madames. Puis quand j'ai consommé après ça, si ça allait pas... Une chance, j'ai pas eu d'enfant. Sérieusement, c'était des relations compliquées, malgré le fait qu'il n'y avait pas d'enfant. Fait que j'aurais aimé ça d'en avoir, mais c'est ça. Les étoiles n'étaient pas en ligne à ce moment-là. Ouais.
3: Mais je sais pas si toi, Geneviève, tu le vois aussi, mais tu parlais de la protection que tu aimais quand tu étais en Afghanistan. Il me semble que les bébés, c'est un peu ça.
1: C'est exactement ça qu'ils
3: ressentent. Oui, c'est un rappel de tout ça. Là.
5: Un petit peu moins d'adrénaline.
1: Oui, puis je suis pas en danger. Ça, je suis plus capable de gérer. C'est un médium qui... Il chauffe quelqu'un d'important. Puis à un moment donné, il avait besoin d'un backup. Il avait besoin de support entre 2 déplacements. Puis j'ai dit, Marc, des journées, ça va être correct. Puis des journées, je vais dire à ton boss, ferme ta crise de gueule. Ce stress-là, je ne suis plus capable de gérer. Fait que tu sais, de travailler dans un environnement comme agent de sécurité quelque part, où il y a un danger d'escalade, je ne peux plus travailler parce que je ne suis pas capable de gérer. Moi, c'est tout ou pas en tout. Fait que avec des enfants dans cet environnement-là, les parents, c'est comme de la bienveillance, sont contents, je sois là. Puis, tu sais, je le sens que je fais la différence juste à être. Ça, je disais tantôt, je fais rien là-bas. J'offre une présence gratis à des gens qui en ont besoin. Point barre. Puis, j'attends rien en retour, là.
4: Puis, à quoi que tu penses quand tu berces un enfant? Ça te ramène à quoi? Ça te fait sentir quoi? Puis.
1: C'est l'impression que je prends contact avec mon petit cul intérieur, puis c'est lui que je berce.
4: Parce que jeune, tu sais pas si.
1: J'ai même pas besoin de rien dire. Tu sais, à un moment donné, je ferme ta gueule, respire, tu. Puis le petit bébé, il s'endort. Puis je laisse la banane. Moi, j'ai la misère d'une chaise berçante à bercer. Moi, j'aime bien être debout, puis à me dandiner de même. Puis quand il est pas collecté sur quelque chose, sur une patère avec plein d'affaires, ben je me promène dans la chambre avec. Puis je suis dans la chambre, je me promène avec le petit bébé dans les bras. Puis ça m'apaise. Ça, c'est une révélation. Ça fait 3 ans que je fais ça. Je te dis, mais cette douceur-là que j'ai jamais eue dans ma vie auparavant, là, puis parlez-en à ma conscience de groupe, il y a des affaires qui ont changé. Mais c'est ça que ça m'a amené. Puis je pense que je t'ai rendu là à accueillir ça. Tu m'aurais présenté ça, là, quelques années, que... 5-6 ans, j'ai dit, hey, la merde, si je vais pas là. Puis là, j'ai moins de difficultés à me sentir vulnérable, puis à accueillir ça, cette douceur-là, sans que sans que je me braque puis que je sorte mes protections. Puis, tu sais, là-bas, mon armure de guerrier est dans le garde-robe chez nous avec mes bottes, mon épée, mon casque. J'ai pas besoin d'amener ça là-bas.
0: Tu parlais qu'au départ, de ta consommation, tu avais commencé à consommer et la violence avait pris une place. Cette violence-là, c'était-tu simplement pour avoir ton rôle, tu sais, ta place dans la gang, ou c'était aussi parce que tu ressentais des émotions désagréables?
1: Ben, c'était un peu tout ça, mais tu sais, moi, initialement, j'étais un gardien de but. Fait, quand je suis arrivé au mois de décembre, c'est, les équipes étaient déjà faites. Vu que j'étais gros, j'étais grand, ils m'ont pris, mais pour jouer à défense. Puis moi, je jouais quand c'était 6-0, 7-1, puis là, c'était comme Gladu numéro 6. Je viens de péter mon anonymat, c'est pas grave. Puis c'était ça que je faisais. Mon hockey était dans le rack à hockey. Fait que moi, j'allais au hockey, puis c'était pour me battre, pour planter quelqu'un. Puis là, je sentais que je faisais partie de la gang. C'est comme, c'est sûr en dedans que ça allait honorer quelque chose. Fait comme, si j'ai ma place à faire ça. Puis c'était le deal. Puis c'était de même. Puis ça a été de même dans les bars. Ça a été de même dans l'armée. Tu sais, j'avais, c'est ça, j'avais une carapace. C'était ça, d'épais. Puis c'était comme, jamais personne qui m'a vu broyer, à part un chum en Afghanistan. Puis lui, je l'ai crissé à terre.
0: T'sais, dans quel sens?
1: Il était sur cette fragilité-là que moi, j'étais fragile. Puis, tu sais, je me rappelle, la première fois que je suis monté en haut, en santé mentale, j'étais assis dans la salle d'attente, puis si j'emmène pas large, puis j'ai besoin d'aide, fait 3 mois que je suis revenu, j'ai frappé ma femme à ce moment-là dans la nuit, je parle arabe la nuit, ça va pas bien. Puis, il y a deux gros gars, deux gros du 22 qui arrivent avec plein de tatous, puis ils me regardent, fait comme, c'est faisait, c'est qui? Je crie, j'ai besoin d'aide. Ben, ils sont assis dans la salle. Il venait comme de concevoir que si moi, le gros, j'étais assis là, je me demande de l'aide, ben Chris, les autres avec, ils peuvent s'asseoir et demander de l'aide. Parce que moi, j'étais comme, j'étais considéré comme un animal, un tough. C'était la game que je jouais là-bas.
0: Ton père, il était comment dans est-ce que c'était un homme qui était plutôt alpha, mettons?
1: Non, pas du tout.
0: Non?
1: Non, okay. Non. C'est ma mère qui ronnait à la maison.
0: Okay. Ouais.
1: Mon père était plus effacé.
0: Toi, tu t'es quand même identifié à un mode de vie, parce que dans l'armée, c'est un mode de vie alpha, quand même.
1: C'est sûr que c'est, l'armée a causé des dommages, mais l'armée a comblé quelque chose en dedans de moi aussi. Un encadrement, une confrérie, il y avait une hiérarchie. Je pouvais laisser vivre mes excès. T'sais, on jouait au hockey-ball, on se battait. On jouait au deck hockey, on se battait. Ça faisait partie, c'était dans le package, là, puis moi, du harcèlement, j'en ai jamais vécu, Chris, mais on me l'a fait vivre à bien du monde. Tu sais, j'ai connu l'armée, moi, des années 79, 80, 83, c'était pas beau dans ces moments-là. Quand je suis revenu en 97, c'est comme, calice, c'était une autre armée. Tu sais, mais là, ça a été comme, c'est ça, c'était différent. Mais oui, ça a laissé de la place à l'animal qui était en moi, qui connaissait pas d'autre chose que ça, là.
4: T'étais-tu, puisque je t'écoute parler, puis qu'il y a beaucoup de sensations fortes. Donc, j'imagine que t'étais accro aussi à ces sensations-là.
1: Ouais. Ouais.
4: T'sais, moi, j'ai pas de phrase pour ça dans NA à construire, mais t'sais, moi, dans ma tête, ça résonne, nous sommes accro aux sensations fortes.
1: Ah ouais.
4: T'sais, à l'adrénaline, puis de te débarrasser de ça, ça a dû prendre du temps.
1: Ouais, puis c'est encore ça aujourd'hui encore, t'sais. C'est encore ça.
4: Ouais.
1: T'sais, mais je fais du vélo beaucoup, là, parce qu'à un moment donné, courir, j'étais trop magané, je fais beaucoup de vélo. Mais t'sais, j'ai fait le défi du parc l'année passée, le parc de la Mauricie, puis il y a du relief en maudit. Fait que t'sais, oui, on monte, mais on descend. T'sais, à un moment donné, j'ai arrêté de regarder le speedomètre, je voulais 68 km/h. Je suis pas un champion du Tour de France, là, je pèse 225 livres, j'ai l'air de 8 heures, je suis pas un cycliste, mais j'ai eu peur. Pis ça fait comme, oh, j'ai commencé à freiner. C'est comme, OK, c'est beau l'adrénaline, là, mais là, je sentais que... T'sais, la notion du danger est plus présente. Là. La notion d'être conscient du danger est plus présente. Avant ça, c'était comme... Il n'y avait pas de conscience. C'est comme, on s'en fout. En fait, j'y pensais pas. C'était comme, c'est là qu'on s'en va. On s'en va là. Là, aujourd'hui, je suis capable de... C'est ça.
0: Modérer quand tu vois ça arriver.
1: T'sais, je sais que des fois, je vais m'entraîner... Puis je me crisse... Mais excusez, je parle... Je
0: sais beaucoup, hein? Là, t'as le droit, t'as le droit.
1: Je me crisse des volets. Puis, tu sais, le rétablissement, c'est ça un peu. C'est l'histoire à tous les jours. Quand je vais pas bien, puis je suis pas capable de me réguler avant d'aller m'entraîner, ben c'est sûr que je vais me crisser une volée au gym. Là, je reviens, là, j'ai mal partout. Je suis 2 jours sur le Robax à 7. Puis le sac magique, la poche de glace, là, ça se fait comme... Ouais. J'ai-tu besoin d'aller me crisser une volée au gym? T'sais, je ne vais pas aux Olympiques, je ne fais pas de champion du monde. Je m'en vais m'entraîner là pour mon plaisir, ma santé mentale, prendre soin de mon physique. pourquoi je me punis? C'est encore un réflexe qui m'habite des fois quand que je... Tu sais, aller faire de la muscu le matin puis aller faire 80 km de vélo, ça fait pas même longtemps que je fais plus ça. Puis je me demandais pourquoi j'avais de la misère à marcher.
0: On essaie de changer le mal de place, des fois.
1: Définitif, ouais. Puis tu me dis, bon, c'est sain, ouais, mais c'est sain, mais à outrance de même, ça vient malsain.
0: Ouais. C'est ça l'affaire, c'est que des fois, tu sais, ça peut être bien le fun de manger un sac de chips, là, mais tu sais, peut-être pas tous les jours. Puis voilà. plein de choses, même les bonnes choses, on reparlera pas des pruneaux encore, là, mais tu sais, même les bonnes choses.
3: Je pensais que t'en allais là.
0: En trop grande quantité, peuvent causer des.
1: De l'inconfort.
0: C'est ça. Régler des problèmes, en tout cas.
1: Changer. Ça en cause d'autres.
0: Ouais, c'est ça.
1: Ça fait du lavage.
0: Si tu as besoin d'aide, sache qu'il y a la ligne téléphonique ENA qui est ouverte 24 heures sur 24. Le numéro est le 1-855-544-6362. Il y a aussi le site Internet sur lequel tu vas pouvoir avoir accès à la liste de réunions et à toutes sortes d'informations. L'adresse est le www.enaquebec.org. Si tu te reconnais dans ce qui vient d'être raconté, sache que tu n'as pas à faire face à ça tout seul. La seule chose que ça te prend pour faire partie de ENA, c'est le désir d'arrêter de consommer. Tu n'auras rien à payer, une place t'attend avec nous. On va maintenant aller à la pause musicale. Reste avec nous, ce ne sera pas bien long.

0: On est de retour à l'émission Le Nous, présentée par les relations publiques de Québec de Narcotiques Anonymes. Je m'appelle Geneviève et je suis dépendante. Je suis votre animatrice avec mes deux collègues qui posent des questions aussi pour aujourd'hui. J'essayais de penser en faisant pipi tantôt. qu'est-ce qu'on va aborder? Parce que en fait, cette émission-là, ça sert à faire connaître la fraternité à des gens qui n'ont jamais entendu parler de ça. Mm. Puis, j'aimerais ça que tu nous parles un peu de pourquoi tu continues, parce que là, ça fait 33 ans que tu es abstinent. Et aujourd'hui, il y a quelqu'un dans la salle qui m'a demandé, est-ce que tu fais du meeting depuis le nombre d'années que je nommerai pas que j'ai? Puis, tu sais, j'aimerais savoir pourquoi tu continues d'en faire.
1: Tu sais, le mode de vie, là, c'est pas... J'aurais aimé ça que ça se règle d'une fin de semaine, une pilule, puis qu'on recommence, puis la vie continue. C'est le mode de vie que le 12 étapes de Narcotiques Anonymes, ce plan-là, ben pour continuer à le laisser vivre en dedans de moi, il faut que je le partage à d'autres, pas faux, mais j'ai besoin de le partager à d'autres êtres humains, à rencontrer des nouveaux, à lui donner cet espoir-là, parce que moi, je n'avais pas eu d'espoir au début quand je suis arrivé dans la fraternité, là, si j'aurais reviré de bord, j'aurais retourné me geler. T'sais, j'ai entendu des histoires, puis je voyais du monde, comme je te disais à Bécomo, du monde que j'avais fréquenté dans les bars, que j'avais sûrement sorti à grande coupée dans le cul, qui savait que moi j'avais un problème de consommation, puis qui m'ont accueilli. Puis de voir ces gens-là qui avaient cheminé, qui étaient rendus à 1 an, 2 ans d'abstinence, puis qui. Tu sais, je les voyais pas mal moins au bar, puis je les voyais plus tout croche, puis c'était cet espoir-là que j'avais besoin. Puis c'est encore cet espoir-là que je vais partager dans une salle de meeting avec les nouveaux, puis avec les autres membres, parce que. Tu sais, on dit les vieux membres, mais les vieux membres, ils vivent plein d'affaires aussi. Fait que bien souvent, le gars avec qui je parle, qui a 3-6 mois d'abstinence ou qui y arrive, il me raconte des affaires qui me font vibrer dans mes affaires parce que ça fait partie de mes bébites, moi, avec, ce qu'il vit, là. Puis c'est cet échange-là qui me nourrit. Puis, tu sais, de revoir des gens qui reviennent, comme quand j'allais, tu sais, à un moment donné, j'allais partager en prison. Mais on sait que c'est pas tous les gars qu'on rencontre en prison qui viennent, mais à un moment donné, il y en a un qui pop, qui je le vois arriver dans un meeting, puis il y a déjà un mois de fête. C'est comme, c'est nice. Tu sais, les résultats ne nous appartiennent pas, mais il m'a entendu partager, il a sûrement entendu partager d'autres mondes, mais je le vois dans notre salle de meeting, puis en dedans, c'est fait comme, c'est nice.
0: Puis, outre les journées qui s'accumulent, qui font des années, qu'est-ce que ça te donne?
1: Moi, une paix intérieure, sérieusement. Puis une liberté. Puis, tu sais, ma vie est plus équilibrée qu'elle n'a jamais été auparavant. Tout ça parce que je continue. Parce que, tu sais, je reste encore qui je suis. Puis si je prends pas soin de mes défauts de caractère puis mes comportements, c'est sûr que je reviens dans mes anciennes habitudes puis ça vient vite en esti. Fait que, tu sais, en continuant à faire ça, c'est sûr que ma vie est beaucoup plus équilibrée, puis ma vie est beaucoup plus saine. Puis tu sais, à un moment donné, tu sais, s'aimer soi-même, tu sais, ben, la femme ta gueule. Mais c'est ça, t'es capable de me donner de l'amour. Moi, j'ai fait plein de petites pirouettes pour être aimé. Et en tout cas, j'en ai fait des niaiseries, puis je te partagerai pas de ça ce soir, mais juste de me donner de l'amour, d'accueillir l'amour qui est sain, que j'ai pas besoin de rien faire de manigance pour avoir, puis de partager cet amour-là avec quelqu'un, c'est ça qui fait en dedans que ça fait comme, c'est nice, je me sens en paix, je viens ici t'asseoir, oui, j'étais nerveux, mais j'étais comme juste accueilli cette émotion-là, c'est une émotion, OK? Je suis pas de même depuis un matin, puis j'ai pas eu à diarrhée, puis rien, mais tantôt, plus que je m'en ai, puis en plus, on est comme l'autre bord de la rue de l'Aube-Rivière, tu sais, moi aussi, quand j'ai arrêté de consommer, ça me ramenait exactement comme... J'étais de même. Si sur le bord du parc, puis ça allait pas bien mes affaires, puis j'avais pas d'appartement, puis j'avais plus de char, j'avais plus rien. Tout mon argent allait pour consommer. C'est comme. Tu sais, ça a fait un. Comme un électrochoc quand je suis arrivé. C'est fait comme, ouais, c'est vrai, hein? Continue, gros.
0: Un pied d'un bord, puis un pied de l'autre. Ici, là, on a ouais. Un pied dans la déchéance, puis on a.
1: Puis un pied dans l'espoir.
0: C'est ça.
2: Je sais que moi, quand je suis arrivé dans Narcotique Anonyme, spirituel, ton meeting d'appartenance, tu m'as accueilli. Tu sais, moi, je me rappelle encore. Puis Pierre, ça a été quelqu'un qui m'a accueilli. Puis que j'ai commencé à lui parler de ce que j'arrivais. Puis il m'a beaucoup encouragé. Fait que, tu sais, c'est Pierre, en théorie, qui m'a donné ma petite poussée pour continuer. Puis je revenais au spirituel. Puis j'ai commencé à m'impliquer au spirituel aussi. Puis à animer. Puis, tu sais, tranquillement, pas vite, les choses ont pris le train. Fait que Pierre, pour moi, c'est un attrait au spirituel.
0: C'est sûr que s'il n'y a pas de vieux membres, de gens qui ont un certain temps d'abstinence, on ne va pas donner les clés d'un local à quelqu'un qui volait sa mère. On essaye de responsabiliser le monde. Puis, tu sais, par nos actions, par le fait qu'on accumule du temps d'abstinence, on nous fait plus confiance aussi, là, tu sais, pour justement avoir les clés d'un local puis avoir la petite caisse. T'es trésorier, toi, tu sais. La petite caisse, il y en a eu des histoires de petites caisses qui disparaissent.
1: Il y a quelques années, tu m'aurais même pas passé 20$. Tu aurais eu peur que je vole ton entier. C'est comme, tu sais, là, on me fait confiance. Je gère les achats. Je balance à toi et moi mon. Je fais un rapport financier, un rapport de trésorerie. Puis, c'est comme. Oui, c'est pas Samson Belair de l'œil et touche, là. Mais tu sais, il manque pas d'argent, tout balance. Puis c'est comme ma fierté à moi de dire « Ouais, Chris, ça l'a amené ça aussi dans mon rétablissement, dans mes finances personnelles. Je suis pas millionnaire, puis je fais pas vie des gens riches et célèbres. » Mais encore une fois, une autre facette de ma vie qui s'est améliorée, la gestion de l'argent, avec équilibre. Puis tu sais, l'accueil, moi, j'ai été accueilli dans ENA, puis partout ce que j'allais... Des fois, il y avait, c'est quasiment comme un tapis rouge de monde, chaque bord, qui, quand tu rentrais dans un meeting, tu faisais des hugs, puis tu sais, d'accueillir les gens, puis surtout les soirs que je vois pas bien, d'accueillir les autres, ça me permet de m'accueillir. C'est cliché, là, mais effectivement, les journées que je vois pas bien, mon expression, c'est que j'ai la tête dans le cul, j'arrive là-bas à spirituel, je fais de l'accueil, puis je rencontre des gens comme Jean-François, je rencontre d'autres membres, c'est comme, c'est nice, c'est de l'accueil ici, même si on est dans la cave, là, comme présentement, là, mais tu sais, il y a de l'accueil, c'est comme, ben oui, sans toi chez vous.
2: C'est quoi l'adresse du spirituel, là?
1: Je sais pas.
2: OK.
1: Je peux quand même le te le plugger. C'est la rue Plante. Tu vois, on est dehors, les chaises blanches, les campings.
0: La rue Proulx.
1: Oui,
0: c'est la rue Proulx.
3: Là, on est-tu correct pour le fait que j'ai dit c'est encore drôle qu'on donnait les clés à quelqu'un qui vient de voler sa mère? Là, vous avez compris que je voulais dire dans l'anonymat, on ne sait pas ce que vous avez fait avant, puis on peut donner les clés.
0: On peut responsabiliser
3: quelqu'un. Je me sens mal d'avoir dit ça.
1: Non, mais c'est
3: pas comme si on donnait les clés à n'importe qui, mais en même temps, rapidement, on fait confiance.
1: Oui.
0: Mais il faut. Ouais. Ça prend un peu. Il faut comme un peu lancer les dés là, à un moment donné.
3: Oui.
0: Là, on doit. T'sais, moi, je laisse ma sacoche dans les meetings. Là. Je m'en vais dehors vapoter, puis je laisse ma sacoche. Des fois, je sors un petit peu d'argent que je mets dans mon auto, puis j'embarre, mais c'est rare que je fais ça. Puis si un jour je me fais voler, ben Colin, ça arrivera, puis c'est tout. Mais ça m'est jamais arrivé en 20 ans de laisser ma sacoche. Puis d'avoir, de perdre de quoi, mais en tout cas, de me faire voler, là, jamais. Pourtant, tu sais, je veux dire, on en a fait des niaiseries. Mais j'ai confiance, moi, en les gens que je rencontre quand même facilement par rapport à ça. Là,
3: En fait, un peu comme Pierre disait, peut-être que nous, on se juge très, très sévèrement, mais si tu me fais confiance, et soudainement, je veux être responsable de cette confiance-là. Je veux m'assurer de donner le bon résultat beaucoup plus quand c'est de l'extérieur qu'on me fait confiance au départ, là, que moi-même. Puis là, après ça, ben, on finit par l'appliquer à nos propres finances. Là, mais je
1: pense que
3: c'est ça.
1: Ben ouais.
3: Faut tenter à un moment donné. Faut faire ça.
0: Je pense aussi, en tout cas, je sais pas pour toi, là, ton cheminement au niveau du service là, dans la fraternité, là, mais ça aide à développer bien des affaires là, dans la vie du quotidien. Là. Puis toi, qu'est-ce que ça a apporté pour toi de servir la fraternité?
1: Bien, c'est le sentiment d'appartenance, c'est là. J'ai un ancrage le mardi soir, je fais d'autres meetings partout à travers la province, mais le mardi soir, je suis toujours à ce meeting-là. Puis là, ça fait 3 ans que je suis trésorier, je termine mon mandat en octobre. Puis encore là, est-ce que je reste encore pour un autre mandat ou je passe le flambeau à quelqu'un d'autre? C'est ça j'ai dit, là, parlez-en au CSL, que nos élections, ils viennent à échéance, là, RSG, secrétaire, trésorier, justement pour laisser de la place à quelqu'un qui a du temps d'abstinence, qui a le goût de relever ce défi-là, qui est pas... je vais y montrer, moi, tu t'es montré, là. Mais tu sais, de continuer à m'impliquer, mais de passer le flambeau à d'autres, de vivre cette expérience-là, un mandat d'un an, puis... C'est ça que ça... Tu sais, sentiment d'appartenance, sentiment que je... Pas je fais la différence, mais tu sais, mon meeting, de créer une atmosphère de rétablissement. Tu sais, des meetings où je peux pas aller parce que pour moi, c'est trop électrique, mais il y a plein de monde qui y vont, puis c'est correct, mais pour moi, ça répond pas à mon besoin. Moi, j'ai besoin un peu de quiétude, un petit peu de douceur. Quand c'est trop électrique, tu sais, je m'accote dos au mur, puis là, si j'ai hâte que ça passe, ou bien je m'en vais à pause. Parce qu'en dedans, ça vient comme... J'ai la misère des fois à me réguler, mais c'est ça, de participer à une conscience de groupe, C'est ça que ça fait. Puis travailler en équipe, au lieu de travailler tout le temps comme, tu sais, moi, myself and I, puis je sais comment ça marche, puis m'a donné l'air. Puis c'est des fois, quand je suis pas dans mes bottines, ils me trouvent que je suis carré. Mais quand je fais preuve d'ouverture d'esprit, puis je m'en pratique les principes spirituels, et c'est plus doux pour moi, puis c'est plus doux pour tout le monde aussi. Puis je pars pas de là. Moi, je sais, quand moi, je vais pas bien, je pars du meeting, je vais faire le tour du lac Beauport. Quand ma blonde, elle m'appelle pour me souhaiter bonne nuit, elle dit « T'es pas encore à la maison? » Je dis « Non, je suis en train de faire le tour du lac Beauport. » Là, c'est que dans la soirée, j'ai été activé ou j'ai donné du pouvoir à quelque chose ou à quelqu'un qui est venu me soigner en dedans, puis j'ai pas été capable de me... Tu sais, alors, arrête donc, parle-moi pas de ça, puis ça m'intéresse pas. Tu sais, d'être capable de mettre mes limites, mais là, je pars avec ça, je nourris ça, puis en dedans, ça broute. Mais tu vois-tu, le temps d'abstinence, c'est relatif. C'est après ça, c'est « Qu'est-ce que je fais avec ces affaires-là? » Puis comme, puis, tu sais, j'ai des pistes de solutions, mais des fois, je me laisse embarquer parce que je suis un humain. T'sais.
2: Geneviève Pierre, il vient de d'écrire le 30 sous dans la
0: oui,
2: machine.
0: Oui, oui, oui, j'y ai pensé. Tu vois, je le comprends mieux de même. Il l'a mieux que toi pour expliquer ça. Ah, c'est sûr que ben, on est rempli d'émotions, tu sais. Puis justement, ça fait que des fois, on sort de nos gonds, puis on sait pas trop comment agir. Puis je trouve ça intéressant d'entendre les gens comme expliquer justement que pour eux, pour ce que j'entends, c'est pas juste arrêter de consommer, là. Puis c'est pour ça qu'on continue à faire du meeting, tu sais. C'est pour ça que le gars, tantôt, quand il m'a posé cette question-là, ben moi, je viens parce que ça m'apporte de quoi d'autre. Là, t'sais, ça, au départ, c'était pour arrêter de consommer, mais c'est pas juste ça. T'sais, parce que la consommation, c'est comme un pansement sur une blessure. Puis si je veux aller bien, c'est cette blessure-là que je dois soigner. Puis je dois me regarder. T'sais, tantôt, j'ai bien aimé le fait que tu dises pas que tout est réglé. Tout est réglé. Puis t'as parlé de des choses. Aujourd'hui, la lecture dans le Juste pour aujourd'hui, ça parlait des secrets.
1: Ouais.
0: Puis t'as quand même parlé, en tout cas, t'as abordé, j'irai pas là, mais t'as abordé deux sujets dans le podcast qui sont quand même pas des fiertés, là. Puis je trouve ça beau de voir ça. Parce que souvent, on va cacher nos mauvais coups qu'on a faits. Puis c'est pas en les cachant qu'on avance.
1: Pas
0: là.
1: Du tout.
0: Tu sais, chaque chose qu'on a faite qui était pas belle, on a dû se regarder en pleine face puis avancer avec ça. Là.
1: Définitif. Puis, tu sais, un moment donné, je me rappelle, je venais à Québec, je restais avec un mot, je venais à Québec, puis j'avais toujours comme une épée de Damoclès à la tête. Parce que j'avais fait des mauvais coups, j'avais pas été pogné. Puis, à un moment donné, j'avais jasé avec un vieux membre à Bécomo qui m'avait dit, tu sais, le gros, sentence-toi. Donne-toi une sentence. Pour. Dans l'univers, ça va se régler. Puis, je payais des tickets en travaux compensatoires. Je faisais le gazon dans une. À l'entour d'une maison de. Personne trisomique. Puis quand il est venu, mes heures étaient terminées, j'ai dit, je vais continuer jusqu'à l'automne. Même à l'automne, je vais venir ramasser tes feuilles avec mon souffleur à feuilles puis l'affaire là. Puis il dit, non, mais je vois, oui. Moi, c'est ma sentence que je me
3: suis donné. Moi, j'ai quelque chose à régler.
1: Moi, bien, je sais pourquoi je le fais, ça me fait plaisir. Mais jusqu'à l'automne, jusqu'à la première neige, c'est moi qui ai ramassé ses feuilles puis ça. Lui, il ne savait pas ce que je faisais là, mais moi, je m'étais sentencé. Puis ça, quand je revenais à Québec, ben je l'avais plus, cette lourdeur-là, ses épaules, parce que j'avais pris soin de ça, puis je m'étais comme. Auto-sentencer au lieu d'attendre que peut-être que. Tu sais, les amendes honorables, c'est la même affaire. Tu sais, à un moment donné, si j'avais parlé de ces affaires-là, ça touchait d'autres gens qui sont encore dans le milieu criminel. Puis c'est comme, non, je peux pas aller là. Ben, faut qu'à quelque part, je le gère. Puis la façon que je l'ai géré, c'est de cette façon-là qui était. C'était correct. Puis moi, avec moi, j'étais clean. Les affaires des autres, c'est les affaires des autres. Mais moi, pour mon dossier à moi, j'étais clean.
3: Puis t'en avais parlé à quelqu'un d'autre parce qu'il t'a donné un bon conseil.
0: Moi, j'avais jamais pensé à ça. C'est un peu comme t'es à l'église que là, il te dit de faire 10 chapelets, là. Tu sais,
1: Mais c'était comme juste pour me libérer, en fait. C'est ça. Puis sur le coup, j'avais rien encore, qu'est-ce que je vais faire? Puis après, ça devait être comme moi, je pourrais continuer à faire le gazon puis ramasser les feuilles. Puis j'amenais mon weed eater, là, je faisais une crise de bel job, là. Sérieusement, c'était.
3: C'était-tu difficile de décider? OK, là, c'est
1: ben,
3: fini,
1: ça a pris une couple de jours.
3: Payé,
1: ben, je me suis rendu jusqu'à l'automne. À l'automne, j'ai ramassé ses feuilles, puis quand il a eu la première neige, ben, j'ai arrêté là. Mais ça, puis j'avais comme, je pensais quelques semaines à faire en début, au printemps, puis l'été. Puis j'ai fait le restant de l'été, puis l'automne. Fais-tu, je m'étais sentencé peut-être 6-8 semaines de plus.
3: C'est ça. Et plus voilà. Encore que ce que la loi.
1: C'est les gars, je voyais des gars, j'étais à Haute-Rive, là, à Bécomeau. Puis je voyais des gars que je plantais dans les bars le soir. Puis là, ils me faisaient. Ils riaient parce qu'ils passaient sur le trottoir ou ils passaient en char. Puis ils me criaient toutes sortes de petites bêtises. Parce que tout le monde savait que c'était des trisomiques qui restaient là. Moi, je coupais le gazon là. Puis c'est comme de la merde. Moi, je sais ce que je fais, ça. Je sais ce que je suis
0: en train de payer
1: ma dette à la société pour des affaires que j'ai pas faites, que j'ai pas été.
2: Ben, ça, c'est. T'as fait une amende honorable, indirecte, sans faire de mal à quelqu'un d'autre ou te causer du mal.
1: Et voilà.
0: Ouais. Fait que là, qu'est-ce que tu dis à quelqu'un qui, tu sais, mon oncle, ma tante, psychologue qui a des clients qui sont dans le chemin?
2: Un avocat.
0: N'importe quelle personne qui a des contacts avec une personne qui est soupçonnée de dépendance, qu'est-ce que tu dis à cette personne-là?
1: En tout cas, de ne pas lâcher la personne qui est dans cette mouvance-là, et dans un, de garder un œil dessus, mais tu sais, ça dépend tout de l'approche, tu peux pas le faire pour l'autre, mais tu sais, suggérer des choses, ou des fois par l'entremise d'une autre personne, tu sais, mon ex-blonde de Bécomo m'a appelé l'année passée parce que son fils avait des problèmes de consommation, puis j'ai juste fait un lien, puis il fait du meeting depuis ce temps-là à Bécomo, puis je l'ai jamais rencontré, le flow, là. Fait que tu sais, des fois, par l'entremise de quelqu'un, dire « Viens en voir. » Puis bien souvent, quand tu amènes quelqu'un d'une salle, c'est sûr que je me rappelle quand moi, je suis arrivé d'une salle les premières fois, j'ai rien compris. Je l'avais dit dans l'ordre des lectures, je sais pas. Mais de semer une graine d'espoir, c'est plus ça. Tu sais, on sauve pas tout le monde, puis mais ça prend un désir. Puis un coup qu'ils ont goûté à quelque chose... Il y a quelque chose qui s'installe. Il y a un principe. Il y a quelque chose qui s'installe. Il y a une paix qui s'installe où il y a un désir de coller un 24 heures de plus sans consommer. Puis tu sais, du monde dans NA, des numéros de téléphone, le gars va te chercher pour aller faire un meeting ou la fille. Tu sais, il y a comme une mouvance positive qui se crée là. C'est juste d'amener la personne à faire ce petit bout-là.
0: Fait qu'on est-tu une gang de tout croche? Parce qu'on dirait que moi, j'ai des fois entendu ça. Tu sais, moi, je me souviens, j'avais une amie qui est sûrement encore dans le chemin. Puis elle voulait pas venir parce qu'elle pensait qu'on était toute une gang de croches.
3: Ouais. On l'a déjà été, ça, ouais. C'est une chose.
1: C'est sûr, tu sais, la notion Dieu. À un moment donné, Dieu, au début, ça me frisait les oreilles. Mais c'est comme ça, quand j'ai compris, c'est ta PS, ta puissance supérieure à toi. C'est pas nécessairement Dieu de l'Église catholique, on n'est pas là, là. Fait que déjà là, ça aussi, ça a démystifié bien des affaires parce que Dieu revient souvent dans les lectures. Mais c'est un mode de vie, puis sérieusement. Puis tu sais, je rencontre du monde que... Tu sais, on peut pas se comparer et dire « Si il était bien pire que moi, il a fini sur un banc de parc, moi, j'ai pas été. » Mais c'est pas ça. À quelque part, c'est toute cette souffrance-là qui nous a amené à la même maudite place, là. Fait que tu sais, de semer de l'espoir ou d'amener quelqu'un doucement à... Juste les voir. Ça n'engage à rien. Tu t'assises dans le fond de la salle, comme on a tout fait, puis tu fermes ta gueule, tu ne parles pas à personne. Juste le fait de t'asseoir. Puis à un moment donné, peut-être de te... Tu sais, le swing que tu as de te lever pour aller prendre ton porte-clés de nouveau puis t'identifier comme dépendant. Tu sais, quand un coup qu'on l'a fait, ce bout-là, il y a une lourdeur. En tout cas, moi, j'ai senti... Il y avait comme un 200 livres de honte. J'étais avec du monde qui me ressemblait, qui comprenait mes affaires puis qui avait... Mais tu sais, mes parents, ils m'ont backé un prêt, moi, OK? Mon prêt, je ne l'ai jamais remboursé à mes parents, je l'ai consommé. Puis, un moment donné, mon père était magané beaucoup, puis j'avais acheté un Lazy Boy électrique, parce qu'avec son Lazy Boy, il était non-voyant, puis quand il se soignait, il tombait à pleine face à terre. Fait que j'avais acheté un... Puis, un moment donné, j'avais dit, tu sais, le gros, ça, c'est ses intérêts, parce qu'il n'avait pas voulu que j'y rembourse mon prêt. Mm-hmm. Le plus beau cadeau qu'il m'avait dit que je pourrais y faire, c'est de ne pas retourner consommer. Puis, quand j'ai déporté le Lazy Boy, j'ai dit, ça, c'est les intérêts, le gars. Puis il était content. On est sorti avec le vieux Lazy Boy, puis il a pris le chose électrique. Puis deux jours après, ma mère mourait d'une crise de cœur. Fait que, tu sais, ça a été comme deux électrochocs. Mais, tu sais, mon père, à ce moment-là, il avait comme, OK, c'est correct. T'sais, il m'avait demandé comment ça coûte. J'ai dit, laisse faire, c'est les intérêts, ça. Mais j'ai jamais remboursé. Mais le cadeau, tu sais, le deal que j'avais fait avec, c'est d'essayer de ne pas reconsommer.
3: Parce que c'est dangereux, cette maudite maladie-là. Ouais, sais-tu? Sais-tu des gens?
1: Oui. Tu sais, des gens qui ont la chance de... Tu sais, prendre... Ah, j'ai pris 10 porte-clés de nouveau. Ouais. Ça se peut qu'à un moment donné, tu ne reviennes pas. tu sais, c'est ça, la, c'est ça qui me fait peur quand je vois, tu sais, quelqu'un qui arrive et qui s'est replanté souvent, puis, tu sais, il rentre dans le meeting comme rien que c'est une gosse. C'est comme, Chris, il y en a qui sont partis une fois, puis il y avait 10-15 ans d'abstinence, puis j'en connais. Une fille qui avait partagé au Canadien, je me souviens pas quelle année, puis elle, un soir, elle partit sa go, peine d'amour, elle laisse son chum, elle s'est plantée avec sa Corvette sur le pont Jean-Cartier. Avec 15 ans d'abstinence, c'est-tu? Un soir, elle est jamais revenue. Puis il y en a d'autres histoires d'horreur de
0: ouais,
1: même aussi.
0: Ouais. Fait que, faut prendre
1: c'est,
0: sérieux, comme,
1: c'est sérieux, le rétablissement. T'sais, oui, il y a moyen, puis on a plein d'affaires, des activités, des épichettes de bledingue, des campings, on s'amuse sans consommer, des parties de Noël et des parties d'Halloween, mais il y a un bout du rétablissement. C'est ça. En fait, c'est avec toi que tu le fais, ton rétablissement. C'est toi qui décides, là.
2: Et ta puissance supérieure.
1: Ta puissance supérieure, les membres alentours.
0: Tes amis, c'est ça.
1: Mais nous, j'ai plus d'amis de consommation. Moi, ça a été radical au début, moi. En fait, vu que je payais peu à la traite, mon Padget a arrêté de sonner. Fait que j'ai été apporter mon Padget, c'est Québec Téléphone, si je payais peu à la traite. Mais les amis que je me suis fait à ce moment-là, ben, c'était des amis dans le meeting, c'était des membres. Puis viens ici, viens là, on va aller te chercher, jeune, t'as pas de char, on va aller te chercher. C'est ça, ça a été ça, là. Narcotique Anime, c'est ça, c'est cette confrérie-là qui est encore là, encore aujourd'hui.
0: C'est l'entraide.
1: Oui, l'entraide. Mmh. On parle les mêmes affaires, on parle des mêmes bébites, peut-être pas des mêmes mots, mais on parle des mêmes souffrances, des mêmes bébites, des mêmes déchirements.
3: Ben, en fait, on traverse toute la vie. Fait qu'on a tous vécu un deuil, on a tous vécu une séparation. Il y en a un qui parlait le stress d'acheter une maison, tu sais. Puis quand tu un membre qui te raconte comment lui a traversé ça sans consommer, qu'est-ce qu'il a fait. Tu sais, c'est ça aussi, on traverse toute la vie, mais nous, on a tout le temps ce petit chemin-là qui est déjà tracé vers lequel on a envie de tourner. Il ne faut pas le prendre, ce chemin-là. Fait que c'est pour ça qu'on se parle.
2: Ben, c'est comme une trail qui est tapée. La première personne qui a décidé d'être abstinente a fait la trail, puis le restant ont suivi. Ouais. Anna s'est créée une même, tu sais, ces deux gars qui se sont rencontrés puis qui ont tapé la trail de l'abstinence, là, puis on suit le chemin. Hein. C'est juste qu'on le fait. Ben, ouais, c'est ça.
3: Non, mais on se comprend.
2: Ouais, j'ai mélangé tout le monde ensemble. Mais tu sais, c'est ça, on suit des gens qui ont 30 ans d'abstinence, puis qu'on a comme estime, puis qu'on suit le même chemin, mais pas de la même façon. C'est ce que j'aime des anciens vétérans de NA.
1: Mais les jeunes m'apportent beaucoup aussi. T'sais, les jeunes, autant en âge qu'en temps d'abstinence, Chris, ils me parlent des vraies affaires, ils sont à vif, là, c'est comme tabarnak. Ça me rappelle où j'étais, ça me fait. Puis ben, tu sais, il n'y a rien qui est toujours réglé tout le temps. Il y a des affaires que j'ai liquidé, j'ai écrit, j'ai brûlé. Puis à un moment donné, oups, je vis quelque chose. Et Christ, il y a d'autres choses qui remontent encore. C'est comme, je pensais que c'était tout réglé, que la page était tournée. Non, Christ, il restait encore des petites affaires à régler, puis à rejaser, puis à broyer, puis encore des émotions qui étaient là, juste parce que quelqu'un m'a raconté quelque chose. Puis Christ, il y avait 6 mois d'abstinence, là. Tu sais, c'est cette beauté-là de la relation qu'on a dans Narcotique Anonyme que je trouve merveilleuse.
0: Le contact, la confiance, la vulnérabilité.
3: L'ouverture d'esprit.
0: C'est pour ça que j'aime beaucoup les meetings discussions, parce que tout le monde a le droit de parler.
1: Oui.
0: Que tu aies 0 minute d'abstinence, tu as le droit de parler.
1: Oui.
0: Puis moi, je pense que tu as quelque chose à me dire. Tu sais, tantôt, la personne qui me posait la question si je continue à faire du meeting m'a comme dit, tu sais, ça me donne de l'espoir de savoir que tu as tant de temps. Puis là, j'étais comme, mais moi, c'est pas ça qui m'a. Tu sais, moi, je vais pas là pour entendre nécessairement, tu sais, je m'excuse, je m'en vais pas là pour t'écouter parce que tu as 30 ans. Là. Ouais. Maman, foutu de ton 30 ans. Tu sais, moi, ce que je veux savoir, premièrement, c'est les larmes que j'ai vues couler sur tes joues tantôt quand tu as parlé, l'émotion que j'ai entendue dans ta voix. Moi, c'est à ça que je m'accroche. Puis, tu sais, j'avais mon parrain au départ me disait une phrase que je détestais entendre: la souffrance mène à la guérison. Je voulais te tuer quand tu me disais ça. Je capotais. J'étais là, mais tu vas-tu arrêter? Je veux pas souffrir. Puis tu sais, c'est un peu ça aussi qui m'a amené à consommer, c'est de pas de résister. Je résistais aux émotions désagréables. Puis des fois, ben je voulais augmenter les émotions agréables. Puis je peux pas le faire. Il faut que j'accepte qu'est-ce qu'il y a dans ma vie au quotidien. Puis je trouve ça vraiment beau de t'avoir entendu, de voir un homme, je sais pas quel âge que tu as, mais tu dois être dans les âges à mon père à peu près.
1: Oui, 64.
0: Oui, c'est ça, tu es dans les âges à mon père. Puis, tu sais, je trouve que tu as quelque chose vraiment de riche. Tu sais, le contact émotionnel est là. Tu sais, t'as de l'air encore d'un bum un peu, mais avec un cœur tendre. Puis, ouais. Je pense qu'il y a quelque chose que ça t'a apporté, Anna, c'est de contacter avec ton cœur, de faire parler ton cœur. Si ce que tu as entendu t'a rejoint, oublie pas qu'il n'est pas nécessaire d'attendre la catastrophe avant de demander l'aide de Narcotique Anonyme. On va t'accueillir sans attente. C'est gratuit. La seule condition pour être membre de NA, c'est que tu aies le désir d'arrêter de consommer. Tu peux assister à une réunion et repartir de façon anonyme. Pas besoin de nous dire ce que tu consommais, ni la quantité que tu consommais. C'est un jour à la fois que tu vas construire ton rétablissement. Si tu veux te donner cette chance, on t'invite à aller consulter la liste des réunions sur Internet au www.naquebec.org. Puis, si tu as besoin de parler à quelqu'un, tu peux appeler la ligne téléphonique ENA qui est ouverte 24 heures sur 24. Le numéro est le 1-855-544-6362. Un gros merci à toi.
1: Merci
0: vraiment,
1: à toi.
0: Là, Pierre, c'était vraiment une belle, belle émission. On aurait encore pris une heure de plus. Jean-François qui était à la console, qui a posé des super de bonnes questions, puis Céline aussi qui est avec nous en studio. On va terminer ça avec la prière de la gratitude. Ma gratitude s'exprime
1: quand je me soucie des autres
0: et que je partage à la manière.
4: Merci beaucoup. Reviens, ça marche.

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Oui, allô, bonsoir Québec, je suis Andrés, de la mission de Distorsion First Wave du métal. Avec accent, nous sommes de retour après une bien méritée vacances, période de vacances de l'été. J'ai bien profité du climat, de la température, voyager un petit peu, donc ça a bien fait les vacances pour moi. Mais il faut retourner avec du bon métal, comme d'habitude, du métal qui vient des chaque coin du monde, du métal qui vient de la Provence, du Québec, du métal qui vient du Canada, du métal qui vient de n'importe où. Mais on fait un petit peu, un point de plus sur le métal québécois. Ça, c'est l'important pour nous. Et on va commencer vraiment forte avec la bande Vehemoth. C'est une bande qui vient tout juste de reprendre un classique de Venom, qui s'appelle In League with Satan, avec Chagrath. C'est fité, on dit en anglais, je sais pas pourquoi il dit fit. C'est avec Chagrath de Dimmu Borgir qui est invité à l'enregistrement de cette belle chanson. Trois grands noms liés à l'histoire du black metal dans les mêmes chansons. Donc on va commencer avec ça. Après ça, on va écouter la nouvelle bande sonore de l'émission de Distorsion First Wave. C'est une chanson du dernier long play de la bande Eternal Drake, qui c'est une bande de la ville de Québec qui vient de sortir cette année, pendant l'été, qu'on était en vacances, et l'album de Violence of Time. Et la chanson qu'on va écouter comme ouverture de l'émission, ce sera We Forced to Speak. Ensuite, Eternal Drake, on va écouter un autre classique. Ben, c'est un classique, vraiment classique, c'est Venom, la chanson Black Metal. On va retourner maintenant, c'est les années 1982. Leur album Black Metal a carrément donné son nom à tous les genres, même si musicalement on était encore très proche du speed ou du thrash. C'est un morceau essentiel dans l'histoire du metal extrême, je dirais. C'est Black Metal. Après ça, on va écouter, laisse-moi voir, c'est Exhumer. Non, on va laisser Exhumer pour après. On va écouter Seven Hands. Ouais, c'est une bande québécoise de Montréal avec une démo. Et la chanson Vaisselle, c'est une démo qui est sortie le 18 août cette année 2026. Et pour finir les premiers blocs, on va avec Volubilis, Death Metal de Montréal encore. C'est une bande, je dirais récente, c'est 2020. Ouais, pour moi, c'est récent, c'est 5-6 ans. Et ils ont sorti un long play qui s'appelle The Asterion. Il est sorti le 10 juillet cette année. Et la chanson qu'on va écouter s'appelle Les Flamboiements Stellaires. Voilà, c'est la première partie aujourd'hui. On va commencer forte. Oh oui, c'est Venom, In League with Satan. Mais dans la voix de Vehemoth et Dimmu Borgir.

On écoutait la bande Volubilize Dead Metal de Montréal avec la chanson La Flamboiement Estellaire. Avant ça, c'était Seven Hands Black Metal de Montréal et la chanson Vaisselle de son démo, sorti des mois d'août. On écoutait aussi Venom Black Metal, le classique de la chanson Black Metal. Avant ça, c'était la nouveauté de la bande Eternal Drag, la nouvelle bande sonore de l'émission, c'est We Force at Twist Peak. Et on a commencé forte avec Behemoth, avec Chagra, puis Demo Borgir, et la chanson In League With Satan, qui honnêtement, j'ai mis l'original, pas parce qu'ils sont, j'ai dit ça parce qu'ils ne sont pas bien, c'est parce que je pense que c'est trop décoré pour une chanson qui a plus d'énergie que de décoration. Mais en fait c'est bien, ça sonne bien, j'aime bien, mais j'aime mieux l'original, pas de problème. On va avec le deuxième bloc, on va écouter une bande qui s'appelle Exhumer. C'est une bande de thrash metal allemande. Et ils sont de retour avec son premier album en 7 ans, pas mal loin. Dead Mask Messiah. Et la chanson, c'est Allocated Savagery, qui parle notamment des événements de Waco, Texas, okay? Avec un thrash direct, agressif et sans trop de détours. Du thrash metal allemand, version 2026, Exhumer. Après ça, on va écouter une deuxième chanson de l'album de Eternal Drag. La chanson s'appelle The Unborn Paths Rot. C'est une chanson un petit peu plus thrash metal que la première. Et ensuite, ça, c'est Les Chatons. C'est une bande que j'ai jamais écouté avant. C'est du thrash heavy metal de Montréal, une bande fondée en 2016. Et l'album s'appelle Miaou Metal. Ça, c'est drôle, mais ça sonne bien. Les noms, c'est un petit peu bizarre de mon côté. Je trouve ça un petit peu bizarre, mais ils sont vraiment bien. Et la chanson s'appelle El Dragón. C'est un nom en espagnol. Je connais pas la raison pour laquelle il s'appelle El Dragón en espagnol. Ok. Et pour finir les blocs, on va avec une autre bande de Québec. C'est Fracturus Dead Metal de Montréal. Un single qui est sorti le mois d'août, le 10 août, qui s'appelle Grace to Man. Ok, Exhumer, bienvenue en allemand. C'est temps d'attendre pour écouter quelque chose d'Exhumer. Distortion First Wave et du métal.

trois bandes québécois de métal. C'était Fractures, Death Metal et la chanson Grace to Man, Les Chatons et la chanson El Dragon et Eternal Drake with The Amber Path Rot. Avec le dernier bloc de cette première vague ici, chez Distortion First Wave. C'est Destruction, thrash metal de l'Allemagne, une bande qui était fondée en 1982. Mais telle que la bande qu'on vient d'écouter, sont de l'Allemagne aussi, on écoutait avant, c'était Exhumer. Oui, c'était Exhumer, donc celui-là, on reste en Allemagne. Mais on retourne plus loin, 1985, c'est l'album Bestial Invasion qui vient de son premier album Destruction Infernal To Kill To Over, excusez-moi, Infernal Overkill. Je suis mêlé aujourd'hui. On dit que qui fait partie des bases du thrash metal allemand, c'est sûr, avec un son beaucoup plus sale et sauvage que ce qui allait venir après. Probablement quelque chose que j'ai mis, les vieux sons du thrash metal, c'est Destruction. Après ça, on va écouter deux bandes canadiennes, une bande de Montréal et une bande de Hamilton. La première, c'est Ombra, c'est une bande de heavy thrash qui nous présente une chanson qui s'appelle Blue Dream. Et pour finir, c'est Metal Alien, c'est Dead Metal Progressive, la chanson Deaditation. Ok, qui fait partie de l'album homonyme Deaditation, qui est sorti le 1er juillet. Et c'est ça, on va avec Destruction, thrash metal allemand, chez Distortion First Wave, du metal, avec Axa.

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C'est de la bande de la Norvège, Enslaved. On vient d'écouter une chanson qui j'aime bien. C'est une très bonne chanson. Ça fait partie de son nouvel album Mio, prévu pour le 30 octobre. Donc, c'est pas encore disponible. C'est juste un single qui est là pour nous. Après 35 ans, ouais, c'est 35 ans de carrière, les Norvégiens continuent de mélanger leur récent black metal avec des idées beaucoup plus progressives. Voici un des premiers extraits, donc c'était Solar Wheel. Ah, bon, bah, je sais pas. C'est bon, pas bon? Je suis pas sûr, hein, honnêtement. Ok, on va continuer. On va écouter une troisième chanson de l'album The Violence of Time de la band Eternal Drag, c'est No Direction Total War. On dirait une chanson rapide de thrash metal, ok? Très bon, recommandé. Après ça, encore, on revient avec du thrash metal, mais plus vieux. La de cette année, on va goûter la bande Sodom. Allemagne encore, mais bande de 1982, la chanson Agent Orange. Et c'est vieux encore, 1989. C'est bien ça, on aime Sodom. Ensuite, ça... On va écouter Dissimulator. C'est une bande québécoise de Montréal. C'est du Trash Death. Et la chanson Artifice Dissolves, qui fait partie de son long play Alloy, sorti le 10 février. Ok? Oh, c'est ça. On va avec ça. On va avec Eternal Track, Sodom et Dissimulator. C'est Distortion First Wave du Metal. Avec accent.

Écoutez du trash death metal de la bande Dissimulator montréalaise, Sodom Trash Metal allemand et Eternal Drag Trash Black québécois.

avant de devenir un homme essentiel du black metal norvégien, Dark Throne jouait surtout du death metal. En 1992, A Blaze in the Northern Sky change complètement la direction du groupe et devient un disque majeur de la deuxième vague black metal, In the Shadows of Horns. Et c'est comme ça qu'on va commencer avec Dark Throne, cette chanson-là qui appartient à Blaze in the Northern Sky. Après ça, c'est Creator. Écoutez, Creator, bande de 1986. Ils sont en Allemagne, ouais. Creator sont de, oui, sur le Pleasure to Kill. Un album tellement agressif, mais pour son époque, qu'il va influencer beaucoup des groupes de death metal qui vont arriver après. Bah, pas juste de death, aussi des groupes de trash. Mais presque 40 ans plus tard, il frappe encore aussi fort The Creator, Pleasure to Kill, une bande qui résiste le temps. Après Creator, c'est Faustian, c'est une bande de black metal australienne, et la chanson est Tenements, d'un album qui s'appelle Parable of the Sewer, qui est sorti, laisse-moi chercher ça, c'était le 24e, cette année 2026. Donc on va avec ça, on va commencer avec Dark Throne, la bande de black metal qui est en tête du death metal. C'est Distortion First Wave, du metal. Avec accent.

On vient d'écouter Mangled Carpenter, Brutal Devil, Greencore, américain de la Californie, la chanson Down Down to Goblin Town. On écoutait aussi Faustian, black metal australienne, Creator Thrash Metal de l'Allemagne, Dark Throne, black metal norvégienne.

avant de Bennett the Remains, même avant de Arise, bien avant Roots, il avait sur Sepultura, beaucoup plus cru de Belo Horizonte, une ville du Brésil. Morbid Vision vient de leur premier album, sorti en 1986, avec un mélange primitif de trash, death et black metal. C'était Sepultura, les origines de Sepultura. On va écouter la chanson Morbid Vision, mais la version plus récente réenregistrée par Messier Cavalera. Okay? C'est comme ça qu'on va commencer notre dernier bloc d'aujourd'hui. Après ça, on va avec une bande de rock metal. Pour ces derniers blocs, on va avoir plus de styles différents ici. C'est Everness, rock and roll canadien, un single qui s'appelle Are You Ready for Rock and Roll? Après ça, c'est The 351, c'est du punk à l'ancienne, à l'style, je sais pas, ben, punk à l'ancienne. C'est une bande québécois de la ville de Québec. Une EP qui s'appelle Against All Odds. On va écouter la chanson King of Nothing. Et après ça, c'est Cannon Strong, c'est du thrash metal américain. Son dernier single qui s'appelle Eve Night. Sepultura, Morbid Vision. C'est Distorsión First Wave du Metal.

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On va être big, esti! Non, non, on va être assez big, là, que dans notre... Léon! Dans notre tracteur trailer, là, on va avoir un B3, esti! Un B3, pour on va rouler ça sur le stage, esti! On va pogner 3-4 chinois, esti, pour on va les amener dans le truck, là, pour qu'ils aillent les aider.

0: Frédéric Lapointe.
1: Twice.
2: On est même plus capable de faire des niaiseries sans que quelqu'un dise hey, pourquoi est-ce qu'on le complique pas un petit peu? Hey, on fait une joke de joke pis une toune de joke. Ouais, mais je trouve que ça sonne trop comme ça. Je pense que si on mettrait un fa dièse à la place, là, on peut faire comme deux fois le beat en 4-7, ça serait meilleur.

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0: quelque chose qui cloche là-dedans. J'y retourne immédiatement.
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0: J'espère que la semaine a bien débuté, que le lundi a pas trop été violent, pénible, parce que, ben, en même temps, on sait ce qu'on dit, hein. Gros lundi, petite semaine, quoique, des fois, c'est un gros lundi puis une grosse semaine, peu importe comment ça a débuté pour vous. Merci beaucoup de choisir Québec Réveil pour commencer votre journée. On est ensemble du lundi au vendredi de 7h30 à 9h. Je m'appelle Rémi Giguère. Toujours très heureux d'être en compagnie de Marc-André Dubé. Bon mardi.
1: Bon mardi, Rémi.
0: Très heureux de te retrouver. J'avais un petit peu de reconnaissance ce matin d'avoir dormi à l'intérieur parce qu'en m'en venant ce matin, il y a des gens qui sont couchés dans le carré Lépine. Il y a des gens qui dorment à l'extérieur. Et ce matin, je sais pas vous, moi, ça m'a saisi un peu, là. La température froide, l'espèce de givre presque frima sur le gazon, les pare-brises de voiture. Et il y a des gens qui sont à l'extérieur. On est juste à la mi-septembre. Donc, si jamais vous vous êtes réveillé à l'intérieur un matin, je pense que ça peut déjà être une bonne manière de commencer la journée en étant reconnaissant. Parce que mine de rien, l'automne, selon le calendrier, les cycles lunaires, on n'y est peut-être pas, mais ça s'en vient tranquillement pas vite. Il y a des indices. Moi, je vois des fleurs, pas des fleurs, mais des feuilles changer de couleur tranquillement pas vite. Vois-tu des petits indices automnaux comme ça?
1: Hey, c'est pas un cycle lunaire, là. Ça n'a pas rapport avec la lune.
0: L'équinoxe, là.
1: Oh, oui, mais ça a rapport avec le soleil.
0: Merci beaucoup. Merci beaucoup. Est-ce que toi, t'es content de voir l'automne arriver?
1: Oui, mais ouais? Toutes les saisons sont belles.
0: Je suis assez d'accord et on est chanceux, je pense, ici, d'avoir quatre saisons assez distinctes. Bon, maintenant, elles décalent un petit peu puis elles s'entremêlent un petit peu les saisons. Là, c'est peut-être pas aussi carré que ça l'a déjà été. N'en demeure pas moins qu'on est chanceux d'avoir toutes ces saisons-là et elles ont toutes leur charme. Il faut pas les précipiter. Malheureusement, j'ai précipité un peu Noël, moi, de manière olfactive. C'est super bizarre ce que je vais dire, mais des souvenirs olfactifs, donc liés à l'odeur, moi j'en ai plein. Et j'ai des odeurs qui me rappellent Noël. Deux particulières que sapin? J'ai déjà scrappées. Sapin.
1: OK.
0: Parce que ma femme a mis un sambon au sapin dans l'auto. Mais ça sent vraiment le sapin de Noël, pur de souvenirs de jeunesse. T'sais? Fait que là, je rentre dans le char, mi-septembre, puis ça... Dans ma tête, il y a un sapin de Noël, tu sais. Fait que là, je suis comme zut, hein. J'aime cette première humée de sapin dans le temps des fêtes. L'autre chose, l'autre odeur que j'associe au temps des fêtes.
1: Tourtière.
0: Clémentine. C'est vrai, les clémentines arrivent souvent dans le temps des fêtes. Mais là, il y a des mandarines, il y a toutes sortes de choses qui font que j'en achète là. Je suis en train d'en manger là.
1: Ben oui, mais il y en a eu tout l'été, des clémentines là, qui viennent d'Afrique du Sud.
0: J'en ai mangé tout l'été. Mais normalement, je mange ça plus dans le temps des fêtes.
1: Mais avant, c'était ça. Il venait du Maroc.
0: Il venait du Maroc dans le temps des fêtes. Et là, maintenant, pour toutes sortes de raisons, eh ben, on peut avoir toutes sortes de fruits et légumes à l'année longue. Ce qui fait que ce petit plaisir, la première odeur de clémentine de décembre, je ne l'aurai pas parce que j'ai mangé des mandarines ou des clémentines d'Afrique du Sud pendant tout l'été.
1: Est-ce que ça se peut une odeur de Hot Wheels?
0: C'est ça que ça te fait penser, toi, Noël?
1: Ben, je me demande, parce que je me souviens quand j'avais eu une piste de Hot Wheels à 7 ans et demi, là, mettons. Là.
0: Ça t'avait marqué, hein?
1: Ouais.
0: C'est beau, les souvenirs de Noël. Mais là, on est juste à mi-septembre, la gang. On va pas trop penser à Noël. Quoique, déjà en train les parties, les dates, tout ça, il y en a qui sont déjà là-dedans. Là.
1: Oui, oui, mais faut pas oublier qu'on est dans une année super El Niño.
0: Ah ouais? Qu'est-ce que ça annonce, ça?
1: Il paraît que, en tout cas...
0: L'hiver va être plus...
1: Plus doux, puis en tout cas, les saisons vont être très mélangées. Là.
0: On va suivre ça tranquillement, pas vite, alors qu'avant de parler de Noël, de neige et même d'automne, on va finir l'été dans lequel on est présentement, alors qu'on est le 15 septembre 2026 à 7h35 minutes. La caravane Mob était de passage hier dans la capitale nationale dans le cadre de la Journée internationale de la jeunesse. Alors que la campagne électorale provinciale bat son plein, les jeunes refusent que leur réalité soit mise sur pause. Qu'on parle de coût de la vie, logement, santé mentale, insécurité alimentaire, discrimination, précarité, c'est des enjeux urgents à considérer pour la jeunesse, donc portés par les recommandations de la 9e grande consultation jeunesse. C'est une caravane qui se promène puis qui favorise des rencontres directes entre des jeunes, mais aussi entre des candidats et candidates de tous les partis pour rappeler ce qu'on dit être une évidence. Les politiques qui concernent les jeunes et l'avenir du Québec, ça doit être construit avec les jeunes, finalement. Notre journaliste Julianne Perrault a travaillé là-dessus et il y a un superbe article déjà disponible sur le ckiafm.org. Sinon, si vous cherchez quelque chose à faire, il y a une fête des voisins qui se tient donc aujourd'hui sur la rue Notre-Dame-des-Anges sous le thème « Plus qu'un voisinage, une communauté », kiosque, activités, etc. Repas gratuit même dès 17h, chansonnier à compter de 18h30. Ça se passe donc sur la rue Notre-Dame-des-Anges entre L'Angelier et Saint-Anselme. C'est gratuit, c'est ouvert à tous, ça se passe aujourd'hui dans le quartier. Maintenant, si on va dans le Journal de Québec, Taïb Moala écrit un article concernant la liste d'épiceries du maire de la Ville de Québec, Bruno Marchand, parce que, bon, en période électorale, c'est tout le temps le moment de faire ses demandes et on le sait qu'il y a des débats. D'ailleurs, il y en a un ce soir, le premier, parce que la première émission n'était pas un débat à proprement parler. Donc, le maire a dévoilé sa liste d'épiceries. On parle, entre autres, de 40 millions de dollars pour Saint-Roch pour atteindre les 80 millions nécessaires à la relance du quartier. On veut aussi le financement de 1000 logements sociaux et abordables par année, 126 millions de dollars chaque année pour l'accessibilité au logement. Donc, ses priorités, transport collectif, transformer l'autoroute Laurentienne en boulevard urbain. On parle d'infrastructures, bref, beaucoup, beaucoup de demandes, c'est normal. Donc, le maire qui va s'attendre à des engagements de la part des différents partis concernant la Ville de Québec. Et rapidement, sur Radio-Canada, article d'Audrey Paris qui nous apprend que la Ville de Québec va devoir verser 2,8 millions de dollars à QMI Spectacle pour couvrir la moitié du déficit d'exploitation du centre Vidéotron. Donc, c'est le maximum prévu à l'entente de 2011 et ce montant-là correspond maintenant au loyer annuel payé par le centre. Par ailleurs, les revenus de billetterie et de stationnement de la ville ont diminué en 2025. On dit, selon cet article de Radio-Canada, que les redevances sur les billets ont notamment chuté de 34 % en 3 ans. À 7h38, maintenant, du côté de la mobilité collective, si on commence avec le RTC, plusieurs arrêts qui sont non desservis sur le métrobus 801. L'arrêt de Sainte-Hélène dans Saint-Roch est touché, tout comme l'arrêt de l'Amérique française qui concerne, entre autres, les parcours 800, 801 et 805. Pour le 804, les arrêts Labrec et Place Sainte-Foy sont pas desservis, tandis que les arrêts Berlioz seront fermés à compter de 8h30 ce matin. 805 aussi qui est touché par l'arrêt de Salaberry. À Saint-Roch, ici justement, Tramcité qui poursuit ses travaux à l'intersection des rues Dorchester et de Sainte-Hélène. Deux voies qui demeurent ouvertes sur Dorchester durant la journée, mais une seule la nuit. Il y a une fermeture complète qui est prévue du 16 au 18 septembre entre 22h et 5h du matin. Ça va bien pour la traverse Québec-Lévis, pour les stations à vélo également. S'il y a quoi que ce soit à mentionner, vous pouvez nous écrire via la page Facebook de Québec Réveil également. Si vous avez envie qu'on livre une fleur gratuitement à quelqu'un qui, selon vous, le mérite, eh bien, vous pouvez aussi nous écrire dès maintenant sur la page Facebook de Québec Réveil. Juste le nom de la personne, pourquoi elle mérite une fleur et elle pourrait se voir livrer une fleur par la magnifique gang de fleuristes La Pousse Verte cette semaine, vendredi. On va aller livrer les fleurs à toutes les personnes qui ont été inscrites, les 5 personnes gagnantes de la semaine. Donc, dès maintenant, rendez-vous sur la page Facebook de Québec Réveil. Je suis sûr que vous avez au moins une personne dans votre tête qui mériterait de se faire livrer une fleur. Je peux pas croire que vous vivez entouré de monstres, OK? Tout le monde pense à quelqu'un qui mériterait au moins de se faire livrer. Gratuit! Ça vous demande rien, là. Juste, écrivez-nous. Je pense que ça se fait bien, puis on va le faire pendant 40 semaines à tous les jours.
1: Est-ce qu'il livre dans le Vieux-Québec?
0: Il vit partout dans la ville de Québec. Donc, si vous êtes à Beauport, à Charlebourg, dans le Vieux, vous êtes dans Saint-Roch, peu importe, vous êtes à l'ancienne... dans la ville de Québec, ils vont livrer la fleur gratuitement, là. Juste en disant... Ils vont cogner, ils vont dire, ceci vient de... Puis ils vont vous nommer. C'est smart, là, ça coûte rien.
1: Mais l'ancienne arrête et Saint-Augustin, non, parce qu'ils font...
0: Ils sont pas dans la ville, c'est ça, exactement. Vous avez rien à rester fusionné, non, c'est pas vrai. Mais bref, allez-y dès maintenant, c'est super beau, c'est simple, ça prend 2 secondes. Et on va répandre comme ça de la joie à tous les jours grâce à Fleuriste La Pousse Verte.
1: Et des odeurs.
0: Et des odeurs positives et agréables. Hey, on est rendu à 7h40 maintenant et c'est le temps de se tourner vers notre... Table tournante. Marc-André, qu'est-ce que tu nous as sélectionné ce matin en musique?
1: Tu sais, il y a un moment donné, moi, j'avais pensé être un dictateur.
2: Hein?
1: Oui, puis parce qu'un dictateur, ça fait ce que ça veut.
0: Ouais.
1: Tout, pis, etc. Tu sais, il y a des exemples dans l'histoire, même présentement. Mm-hmm. Là, y a encore des... Mais souvent, les dictateurs, ils finissent mal.
0: Ouais.
1: Ça fait que j'ai décidé de changer mon orientation professionnelle. Quand je me suis aperçu de ça en pensant, par exemple, à Mussolini ou à Kadhafi, etc., etc., qui ont très mal fini. Ça fait que la chanson, ça s'appelle... C'est une chanson de Daniel Lavoie qui s'appelle... est longue, je vais te dire ça. Hein? Et où?
0: Elle est disparue.
1: OK, la villa de Ferdinand Marcos sur la mer. Ferdinand Marcos, dictateur, ben, il avait été élu président, mais il a décidé de devenir dictateur des Philippines pendant une vingtaine d'années. Son épouse, que je me souviens plus de son prénom, il paraît qu'elle avait une collection de souliers, là, des centaines de souliers, puis c'est ça. Puis quand ça finit, mais c'est à cause qu'il a vraiment été accusé de corruption, des assassinats, puis etc., etc.
0: Ça a inspiré Daniel Lavoie.
1: Ben oui, mais c'est une très belle chanson de lui. Là. C'est « Vue sur la mer » que ça s'appelle, cet album-là. Puis ben, je l'envoie tout de suite.
0: Daniel Lavoie sur la table tournante de ces Cécaillard.

0: Daniel Lavoie, version vinyle, pour bien commencer votre mardi, tout juste presque 7h47 maintenant, mardi 15 septembre 2026. Merci beaucoup de choisir Québec Réveil pour commencer votre journée, puis être au courant un petit peu de ce qui se passe en général dans le secteur, dans la campagne électorale également, ça va de soi. On vous rappelle qu'à tous les matins, on va recevoir les candidats et candidates de l'élection ici dans Taschereau. Hier, c'était la candidate de la coalition Avenir Québec qui était là. Et ce matin, eh bien, ce sera le candidat du Parti conservateur du Québec. Alors, tout au long de la semaine, si jamais vous aimeriez entendre les candidats et candidates qui demandent votre vote, eh bien, vous pourrez le faire ici, dans Québec Réveil.
1: Hier, c'était pas la candidate de l'équipe Mme Fréchette?
0: Non, c'était celle de la coalition Avenir Québec. Je sais que c'est mêlant un peu, là, mais... Paraît que c'est un peu la même affaire. Et dans la politique, eh bien, ça continue. Les journalistes travaillent, trouvent des affaires. Et l'une des histoires qui m'a fait sourire hier, c'est celle du candidat Dominique Dumas, mais pas l'ancien animateur de Radio X qui se présente pour le Parti conservateur dans Chute de la Chaudière. Je parle bien de Dominique Dumas, mais Dominique avec un C. Alors que le conservateur, c'est Q-U-E. Dominique Dumas, avec un C, se présente également officiellement dans la même circonscription, mais pour le Parti nul. Le Parti nul, et il y en a un d'ailleurs, un candidat dans Taschereau du Parti nul, leur réflexion, je la trouve intéressante. Plutôt que de ne pas aller voter ou de faire des petits bonhommes sourire dans toutes tes cases, parce que moi, de ce que je comprends, c'est que quand tu te déplaces au moins, ça, c'est compilé dans le taux de participation. Mais tu sais, si 80% des gens vont voter, puis qu'en bout de ligne, il y a, tu sais, je sais pas moi, 1000 votes, ben ça prouve que tout le monde est allé voter, mais pour rien, tu sais, finalement. Fait que le message peut être fort. Mais eux, ils disent non, on met un candidat juste pour que, à place de dessiner un phallus sur ta carte de vote, ben tu cocheras le parti nul, tu sais. C'est une option que tu trouves intéressante, toi, d'offrir, en sachant que tu veux pas vraiment, tu sais.
1: Mais est-ce qu'ils font une campagne? Est-ce qu'ils font du porte-à-porte? Il a posé des pancartes?
0: Paraît que sa campagne est assez nulle. mais bref, moi, je trouve ça très intéressant, surtout dans le contexte de la campagne. Parce que Dominique Dumas, QUE, du Parti conservateur, va assez bien là, en termes d'intention de vote jusqu'à présent. D'ajouter Dominique Dumas avec un C sur la carte de vote, le bulletin de vote, et je comprends, là, qu'il peut avoir le parti décrit, là. Reste que, d'après moi, ils regardent ça puis ils disent « Ah, shit! Ça va peut-être m'enlever. » Pas beaucoup! Les gens sont éduqués, les gens savent lire, les gens prennent le temps, hein, bien sûr, mais ne serait-ce que une inattention et tout à coup t'as voté pour le mauvais Dominique Dumas.
1: Ouais, ça me fait penser au niveau historique, la première fois que René Lévesque s'est présenté dans un comté pour le Parti libéral de Jean Lesage en 1960, il était déjà connu parce que il était animateur de télévision à Pointe-Mire, là, qui était super écouté, puis etc. Puis c'est ça, le Parti de l'Union nationale, là, c'était plus Duplessis parce qu'il était décédé. Là, c'était, je me souviens pas du nom du chef de l'époque. Il avait trouvé un René Lévesque dans le même comté.
0: Dans Montréal-Laurier.
1: Montréal, c'est
0: ce qu'on dit.
1: Montréal-Laurier, OK. Puis en plus de ça, à l'époque, ses bulletins de vote, ils ne mettaient pas le nom des partis.
0: Ah oh non! C'est à l'aveuglette?
1: C'était quelque chose de même. Là.
0: Ah en tout cas, ouais! C'était,
1: mais ça n'a pas empêché que René Lévesque a été élu. Mais c'est vrai qu'il y avait une vedette qui s'occupait de sa protection. C'est Johnny Rougeau?
0: Jacques Rougeau,
1: le lutteur qui était super reconnu, qui avait des magasins, entre autres, sur dans la Plaza... comment ça s'appelle? La Plaza Saint-Hubert. Là,
0: OK. Il est encore très actif, Jacques Rougeau, entre autres, sur les réseaux sociaux. Tout ça. Moi, c'est mon ami Facebook, puis il continue d'être très actif, là.
1: OK.
0: Ouais, okay. Je suis sérieux, là. Il y avait un surnom, genre Iceman ou quelque chose comme ça. Il y avait un surnom de lutte, puis il est encore très, très actif. La question, c'est de savoir, est-ce que les autres partis font ça volontairement pour aller jouer, mettre un bâton dans les roues des autres, ou est-ce que c'est un addon? Moi, je trouverais ça drôle un jour. Tu sais, il y a un Rémi Giguère qui se présente en politique, puis là, tout à coup, il y a un parti qui m'approche. Hey, c'est un addon, là, mais ça te tenterait-tu de te présenter?
1: Ouais. Rémi, je pense que tu rêves en couleur parce que Rémi Giguère, c'est un nom rare.
0: C'est
1: OK, c'est une combinaison rare. C'est pas comme, par exemple, Jean Tremblay.
0: Oui, des Jean Tremblay.
1: Ou Mario, ou je sais pas moi, Anne, comment je pourrais dire ça, Marie Gagnon.
0: Oui. Mais parlant de noms communs et d'homonymes dans une élection, c'est arrivé à un Pierre Tremblay, aux Éboulements, qui est une municipalité de Charlevoix-Est, absolument magnifique. Et aux élections municipales de 2017, tu avais le maire sortant, Pierre Tremblay, puis un conseiller municipal sortant, Pierre Tremblay. Et là, les deux, Pierre Tremblay, conseiller, décident d'affronter Pierre Tremblay, maire sortant, à la mairie. Fait que là, t'as Pierre Tremblay contre Pierre Tremblay, aux Éboulements. Qu'est-ce qu'ils avaient fait sur le bulletin de vote? Ils avaient écrit l'adresse du Pierre. Ah, ça, c'est le Pierre du rang 5, ça. OK, ça, c'est le Pierre de la 362. Tu sais, ça devient un peu mêlant.
1: Mais c'est un méchant ado, parce que des Tremblés aux Éboulements, me semble, c'est rare.
0: Hey, le fondateur de la seigneurie des Éboulements, genre 1700, s'appelait Pierre Tremblay. Et c'est vrai! D'ailleurs, je me trouvais drôle, le lendemain de son élection, Pierre Tremblay, j'avais dit, ça vous rajeunit pas, ça, monsieur? Ça fait longtemps que vous êtes dans le coin. Fait que ça arrive, ça arrive. Dans le cas de Dominique Dumas, dans Chaudière-Appalaches, comme je dis, le but, c'est... L'autre Dominique Dumas veut pas gagner, là. Mais c'est un politologue de formation, ceci dit, enseignant d'histoire, sciences politiques au collégial. Tu sais, je veux dire, c'est quelqu'un qui connaît ça un peu, mais qui se présente vraiment seulement dans l'objectif d'offrir une opportunité. D'ailleurs, il faudrait que je m'informe sur le candidat de Taschereau pour le parti nul. Tu sais, à savoir, est-ce que c'est quelque chose qui est sérieux? On me dit que c'est un homme d'affaires assez connu, là, dans le coin.
1: Ouais,
0: là.
1: Mais c'était... On a invité tous les candidats, mais tu l'as pas invité, lui.
0: Ben, il n'était pas encore présenté. Donc, c'est pourquoi il n'a pas été invité pour l'instant. Mais ils sont au tour, ça revenait. Je pense que... Je trouve pas son nom, malheureusement, mais je vais le retrouver parce que c'est quelqu'un du coin qui semble assez connu, là. Genre de Alec ou Alex, là. Je vais essayer de vous retrouver ça. Mais s'il est en mesure de venir se présenter ici, pourquoi pas? Moi,
1: ben
0: je suis
1: oui.
0: Bien ouvert.
1: Moi, je suis sûr que ça va faire un interview nul.
0: Ça vous dit, tiens, c'est ça. C'est, si c'est pour faire de la radio nulle, on n'en fera pas. Mais d'après moi, je pense qu'il peut y avoir de l'intérêt à ça, ne serait-ce que par le principe, justement. Tu sais, la réforme du mode de scrutin, quand on vote, ça vaut-tu la peine? On se déplace pas. Moi, ça me dit rien. Ouais, mais vas-y, pareil. Fait que, tu sais, je trouve qu'il y a quand même une discussion qui est intéressante à avoir autour de ça. Alors, on va continuer de suivre, bien évidemment, l'élection pour vous avec tous ces dossiers plus importants, d'autres moins importants, d'autres plus anecdotiques, comme deux Dominique Dumas qui se présentent dans Chaudière-Appalaches. Mais on va assurément surveiller également le débat qui va se tenir ce soir.
1: La dernière élection municipale, je travaillais dans un pôle, là, un bureau de vote, puis à la fin, on compile tout ça, puis on arrive, nous autres, à 50 % de participation. Je me souviens plus du chiffre, là, mais c'est l'entour de 50. J'étais super déçu. Je dis ça à quelqu'un, voyons, l'autre élection municipale avant, c'était 35 % de participation.
0: Ouais. Malheureusement, on se réjouit de très peu en termes de taux de vote, là, et je sais pas pourquoi. Tu sais, puis on a bien beau répéter, il y a des pays qui se battent pour pouvoir faire ça, puis ça parle pas au monde. Je sais pas ce que ça va prendre, ce que ça prend une genre de crise sociale. Est-ce qu'on n'est pas dedans un peu? Tu sais, est-ce qu'il y a pas un momentum qui fait, OK, là, je pense que... Moi, il y a des gens qui s'intéressent à la politique autour de moi que j'ai pas souvent entendu s'intéresser à la politique autour de moi, donc je pense... Puis là, j'ai pas de boule de cristal. Mais j'ai l'impression que cette campagne-là est peut-être plus intéressante.
1: Oui, mais il y a un autre aspect aussi, c'est que tu vas à l'épicerie, il y a une file, puis le monde chiale. Ouais. Ça fait que tu vas voter, c'est sûr qu'il va y avoir des files, puis le monde va chialer. C'est trop dur.
0: Ah ouais, hein?
1: Pour certaines personnes, c'est dur, c'est plate. Puis,
0: Est-ce qu'on serait rendu à voter sur nos téléphones? Évidemment que si je pars de sa clique, je me dis... Faites pas une version web du vote, s'il vous plaît. Okay? Il y a un autre projet là, gouvernemental qui est encore un calvaire à matin. Là. Ouais. Fait que je suis pas sûr qu'on est rendu là, finalement.
1: Puis donnez pas ça à Éric Kerr.
0: C'est une ça, Éric Kerr. Il était élu premier ministre après. Je sais pas. Non, mais blague à part, je sais qu'il y en a qui pensent qu'on serait rendu là, mais les enjeux de sécurité sont majeurs. Et évidemment, il peut y avoir aussi d'autres problèmes quand c'est du vote en présentiel. Là, il n'y a rien de parfait. Mais d'en demeure pas moins que je sais qu'il y a bien des gens pour qui ça pourrait être plus pratique de faire oui, non, mais en même temps. Est-ce que tu vas voter de la bonne manière? Si tu reçois juste une notif sur ton téléphone, vas-tu t'en débarrasser? Alors que si tu t'es déplacé toi-même, c'est que tu as fait cette réflexion-là, tu fais le... Alors que si tu reçois une notif comme une alerte Amber, là, c'est le temps de voter, gang! Il y a peut-être une gang qui vont voter à l'aveuglette, là. T'sais? Donc, en tout cas, à voir pour ce qui est du taux de participation. L'élection, on vous le rappelle, toujours un lundi. Le 5 octobre, on va être là pour vous le rappeler quand ce sera les votes par anticipation également. Et il y en a qui pourront juste pas voter pour plein de raisons. Quelqu'un proche de moi qui part en voyage, puis il part avant le vote par anticipation, puis il revient après l'élection. T'sais, à un moment donné, qu'est-ce que tu veux? Mais règle générale, à part des exceptions, lorsqu'on veut, on peut assurément voter. Donc, on va être là pour vous donner les informations, les points où aller, les dates, les heures, et on va espérer que ça vote en masse. Alors, on est rendu à 7h57 sur les ondes de CKIA 88.3. Courte pause, on revient dans un petit instant. Merci beaucoup d'être branchés.
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0: Merci de choisir CKIA, la radio urbaine. On est mardi 15 septembre 2026 avec du soleil ce matin. Le maximum est à 19 degrés pour aujourd'hui. À savoir, est-ce que les nuages resteront, en fait, vont arriver un petit peu plus tôt cet après-midi, c'est ce qu'on dit. Mais le maximum est à 19. Ce sera donc une très belle journée, très confortable également. Toujours là pour vous tenir au courant de ce qui se passe dans le coin, accompagné de différentes personnes comme Thomas Verrette, qui est rédacteur en chef et journaliste pour monquartier.québec. Comment ça va, Thomas?
11: Hey, je suis très heureux de vous retrouver ce matin. Ça va super bien.
0: C'est très réciproque. On s'est croisés sur le terrain de soccer avec nos rochetons respectifs cet été. Ton été, as-tu ressemblé à ça un peu ou tu t'es promené? À quoi ça ressemblait pour toi?
11: Ah, ben là, on a accueilli un nouveau-né, là, Noah. Là, fait qu'on a quand même fait plusieurs activités. Là,
0: plusieurs nuits blanches ou pas si pire?
11: Pas si pire. Pas là, si pire. Il nous a clenché 8 heures de suite. Ça.
0: Wow! Oh,
11: ouais, fantastique. Je suis allé voir s'il respirait encore.
0: Quand t'es un parent, tu pries le ciel pour que ton enfant dorme. Mais s'il dort trop longtemps, là, tu t'inquiètes.
11: Ouais, 8 heures, c'est beaucoup. Là. C'est vraiment là, c'est chapeau aujourd'hui.
0: Ah, ben super si ça commence bien la journée avec une bonne nuit. Puis évidemment, de l'actualité qui a quand même été active au courant de l'été. T'sais, je sais que la campagne était officieusement lancée au courant de l'été, mais il y a quand même eu beaucoup de sujets. Ça n'a pas été un été de ce qu'on dit dans le métier des slow news nécessairement. Je sais pas comment t'as trouvé l'été. Là.
11: Non, c'est ça. On a gardé la pédale au tapis. Là. Moi, avec le congé de paternité, là, j'avais un petit peu décalé mes semaines. Là, puis on a vraiment pas manqué de sujets. Là, ouais. Donc, spécialement sur, en termes d'actualité locale. On a été servi cet été aussi à cet égard-là.
0: Tout à fait. On invite les gens à suivre les médias Mon Quartier, là, dépendant du secteur qui vous intéresse. Différents sujets toujours très intéressants. Entre autres, un concernant une jeune commerçante de la rue Dalhousie qui a eu un enjeu concernant l'affichage commercial. Qu'est-ce qui s'est passé dans son cas?
11: Ouais, le 7 juin, elle était très fière de dévoiler une nouvelle illustration sur sa vitrine. Elle opère une boutique d'art et d'artisanat. Puis elle a cherché une façon de se faire voir un petit peu dans un coin où il y a beaucoup de choses, là, notamment le musée de la civilisation et tout ça. Et moins de 2 semaines plus tard, elle a reçu une lettre d'un fonctionnaire municipal qui lui disait qu'elle s'exposait là, à une amende qui pouvait aller jusqu'à 2 000 $ si elle n'apportait pas les corrections à sa vitrine commerciale. Donc, dans l'urgence, elle a essayé tant bien que mal d'effacer une partie du haut. Fallait qu'elle efface la partie du bas. Donc, elle a reçu un deuxième avis de non-conformité. Puis là, elle s'est dit, c'est assez, j'efface tout au complet. Donc,
0: qu'est-ce qui était non conforme?
11: Ouais, c'est ça. Ben, il y a des règles qui entourent l'affichage commercial. Là, j'apprends rien à personne à Québec, mais dans le vieux Québec, là, comme c'est un site patrimonial, c'est particulièrement sévère. Là, notamment la surface de la vitrine, ça doit pas faire plus que 25%. L'illustration. Dans le cas de l'illustration de l'artiste professionnel Pierre Girard, il était au courant de. C'est ça, de ces exigences-là, mais il y avait la notion de cette illustration-là. La vitrine, ça doit se retrouver dans le bas. dans le 25% du bas. Ça n'aurait pas été clair au niveau des consignes avec la,

0: ça avait été juste en bas, là, ça aurait-tu été correct?
1: Je peux pas te dire. Moi, je trouve ça très beau.
0: Ben, c'est, en tout cas. Fait que je comprends. Les règlements sont là. Mm-hmm. Je comprends que ça peut clasher peut-être avec... Mais là, elle n'a pas eu d'amende, dis-moi. Là.
2: Non, c'est okay, ça. C'est toujours de cette façon-là que la ville procède. Un avis pour dire conformez-vous. Sinon, vous pouvez vous exposer. Si vous êtes une personne morale, c'est 2 000 $. Une personne physique, c'est 1 000 $. Par contre, la ville de Québec précise là, qu'il y a les exigences aussi de 2 autres instances qui entrent en ligne de compte dans le Vieux-Québec. Donc, la commission d'urbanisme et de conversation
0: Conversion?
2: Mais,
0: conservation.
2: On voilà. va l'avoir. Et les exigences du ministère de la Culture et des Communications. Est-ce que j'ai cru comprendre entre les manches qu'il y a peut-être eu un renforcement de ces exigences-là, ce qui fait en sorte qu'on a l'impression que la ville est plus sévère là, alors qu'elle applique de la même façon sa réglementation.
0: Qu'il y a peut-être d'autres paliers.
1: Ouais. Mais ben, toute cette histoire-là, ça y donne du comme on dit en français, un bon cover-up. Hein?
0: Ça y donne de la pub, ça c'est clair, pour cette personne-là. Mais c'est en tout cas, peu importe. Là, l'important, c'est qu'elle n'ait pas eu de contravention. Elle a sûrement payé l'artiste pareil, tu sais. Ce qui est un petit peu plate là, dans
2: oui,
0: ce
2: oui,
0: cas-ci.
2: Elle a définitivement payé l'artiste, qui me dit qu'il avait même fait un petit prix parce qu'elle commence en affaires. Donc lui, il trouvait ça vraiment frustrant de voir qu'on mettait des bâtons dans les roues d'une jeune commerçante. Là, mais elle... Alice voulait vraiment pas partir en guerre contre la ville. Elle voulait vraiment sensibiliser les gens là, au fait qu'il faut vraiment se lever de bonne heure avant de...
0: Avant de voir quoi que ce soit. Levez-vous puis demandez à la ville. Dans un autre dossier, Thomas Verrette, on parle d'une ancienne tour militaire dans le quartier Saint-Jean-Baptiste. Quand on parle des fameuses tours Martello, c'est quelque chose qu'on a souvent tous entendu. Il est question de laquelle dans ce cas-ci?
2: C'est la 4. Il y en a 4 qui ont été construites à Québec. Il y en a une qui a disparu là, pour faire place à un ancien établissement de Jeff Rail.
0: Ça OK.
1: Non. C'est où le Grand Théâtre?
2: Oui, mais c'est l'ancien établissement d'hôtelier de Jeffrey Hale à l'époque était là.
0: OK. Au
2: Grand Théâtre. C'est exactement ça. C'est dans le secteur immédiat du Grand Théâtre qu'on m'a dit. Moi, je le savais pas. On me l'a expliqué, là. Mais ce que je savais pas non plus, c'est qu'il y en a une sur la rue Lavigueur. C'est une longue rue. Moi, je marche souvent là, mais je m'étais jamais rendu aussi loin. Elle est vraiment là. Puis elle servait justement de première ligne de défense plus à l'ouest, là, dans l'éventualité d'une invasion américaine là, au début du 19e siècle. Okay. Donc, c'est toujours possible de la visiter. Puis, dans les dernières années, il y avait un jeu d'évasion là, qui avait été organisé à l'intérieur. Puis, cet été, là, ils ont complètement refait le jeu à l'intérieur. Là. C'est maintenant une kermesse de défis. Puis, ils ont intégré une expérience immersive qui a été créée par une compagnie de Québec, là, Alky.
0: Okay.
2: Puis, dans le fond, c'est deux canons. Deux joueurs qui s'affrontent sur des cibles. Puis il y a vraiment des points pour la précision. Donc c'est ça, là. T'as beau garnoter beaucoup de
0: pas loin de la moyenne, là. Faut pas que tu mitrailles.
2: C'est ça. Faut que tu sois précis aussi. Puis c'est assez. C'est assez intéressant là, parce que moi, au début, je visais directement la cible, mais c'est comme un canon. Là, c'est projeté vers le haut. Fait que faut que tu
0: calcules la courbe de...
2: Ben, faut que tu tires un petit peu plus bas en pensant que ça va le projeter.
0: C'est ça. Ah, c'est dommage cool.
2: Parce que c'est vraiment... Oui, oui. Puis c'est chouette de savoir que ça existe. Là. Puis pour ce qui est de cette activité-là, là, c'est t'as faire tout l'été. Donc là, on est dans les derniers jours parce qu'il y a une activité d'Halloween qui va prendre le relais là, à partir du mois prochain. Là.
0: Mais quand on est capable de mélanger le ludique et l'histoire, le pédagogique, c'est absolument génial.
1: Tu sais, c'est quoi le principe des tours Martello?
0: Non.
1: C'est du côté ouest, ça veut dire du côté que les ennemis allaient arriver, là, la gang des Américains, mais le mur est très épais.
0: OK.
1: OK, mais du côté de la citadelle, ça veut dire du côté est, c'est moins épais. Pour que, à partir de la citadelle, ils auraient été capables de la détruire, ben, de détruire, parce qu'il y en avait 4.
0: Fait que si jamais elle est prise par l'ennemi, ben, sur le flanc faible, tu bombardes. Il y a du monde qui ont réfléchi, hein? Moi, je trouve ça fascinant.
1: Le gars, il s'appelait Martello.
0: Ah, je te crois pas. Moi, la seule tour Martello que j'ai visitée, c'est celle sur les plaines d'Abraham. Là,
2: ça vaut vraiment le détour en soi. Hein? C'est pas très régie du bâtiment du Québec. Là, hein? C'est vraiment particulier. Ben, les marches, là, d'une part, puis aussi le fait qu'on n'est pas à la hauteur de la rue. Là. On a l'impression qu'on est à la hauteur de la rue, mais on monte là, pour rentrer au début. Donc, là, ce qui est à la hauteur de la rue, c'est vraiment ce qu'on a l'impression d'être le sous-sol, là, où ils cachaient notamment les munitions, mais aussi tout ce qui était les provisions, là, les barils de rhum et de bière et tout ça. Là. Donc,
0: les provisions les plus importantes, évidemment, les armes et le rhum. Hey, en terminant, on parle d'une autre pièce historique de la ville de Québec en ce qui concerne le monastère des Ursulines.

0: Grosse transformation quand même. On parle de 125 millions de dollars. En quoi est-ce que ça se traduit, ces changements-là?
1: Ben, tu sais, il faut se rappeler que depuis 2018, il y avait quand même 40% du site qui était inoccupé là, depuis que les religieuses étaient parties. Donc, ça a posé un enjeu majeur au niveau de la conservation. Donc là, les investissements vont permettre de renforcer justement les fonctions actuelles, mais aussi d'ajouter 36 logements locatifs, des espaces communautaires, une cuisine aussi là, pour bien desservir les établissements qui sont déjà présents. Faut rappeler qu'il y a un CPE et une école là, sur le site déjà. Là. Donc, on va venir rajouter tout simplement des unités, des studios, des 2,5, des 3,5.
0: Est-ce que ça répond à un besoin? Est-ce que c'est de ça que les gens parlaient en type de logement, de loyer, de tout ça?
2: Dans le Vieux-Québec, il y a un enjeu de logement.
0: Ouais, non, je comprends bien, mais est-ce que c'est le genre de logement dont on a besoin, tu sais?
2: Ben, je sais pas les détails.
0: Est-ce que ça va être plus abordable que pas? Est-ce qu'on a une idée?
1: Ils ont vraiment dit que ça allait être des studios puis des 3,5. Okay. Mais faut comprendre que c'est un milieu qui est déjà habité. Donc, on veut le rendre davantage accessible à monsieur, madame, tout le monde parce que les religieux sont partis. Mais l'espace va permettre aussi de créer des nouvelles réserves muséales là, pour bien conserver...
0: C'est ça, tous les artefacts et tout ça. Là.
2: C'était ouais, tellement le fun d'aller
0: là. Mais il y a le
2: musée, là. Ben oui, c'est pété, ce musée-là. Ouais,
0: c'est magnifique, absolument magnifique. Donc, de voir qu'on met des sous là-dedans et qu'on le met au goût du jour, ou du moins qu'on
1: en prend soin. Il y a certains détails à dévoiler, là, notamment le montage financier, là, parce que ce qu'on comprend, c'est que ça va y aller progressivement. Là. C'est un projet pour les prochaines années à venir. Là.
0: Thomas Verrette est rédacteur en chef et journaliste pour Mon Quartier. Qu'est-ce qui t'occupe aujourd'hui? Est-ce que tu as déjà quelque chose à aller couvrir ou tu t'en vas au bureau, tu regardes ça?
1: Ben, on prépare un débat électoral prochain avec les candidats de Jean Lesage.
0: Ça va être bon, Jean Lesage aussi. Hein?
1: Oui, on a trois confirmations. Le Parti libéral, on a le Parti québécois et le Québec solidaire. Puis c'est trois quand même candidats avec beaucoup d'expérience. Gertrude Bourdon, Claude Villeneuve et... Tu l'as dit, seul Zanetti.
0: Ça va débattre bien.
1: Sinon, il y a un nouveau candidat qui s'est rajouté, Claude Moreau, il m'a écrit. Fait que j'essaie d'entrer en contact avec lui.
0: Il n'est pas encore trop tard, là. La date limite, c'est assez tard. Mais ça, je pense, je me demande si c'est pas le 22, là, quelque chose comme ça, pour déposer les candidatures. Donc, nous, on organise des débats, on boucle du monde, mais ça se peut.
1: Il y en a qui se rajoutent. J'ai vu Climat Québec dans Tachereau.
0: Puis le Parti nul, puis tout. Mais tu sais, un moment donné, on fera pas un débat à 17 non plus. Non, on peut pas, là. Mais
2: dans Jean Lesage, est-ce qu'il va avoir un candidat du Parti nul?
0: Ça prendrait ça. S'ils sont capables d'en présenter 125, imagine.
2: C'est pas ton comté, toi?
0: Non, moi, je suis dans Montmorency.
1: Neutre.
0: Montmorency.
1: Ah, je n'avais pas entendu faire ça.
0: De?
1: Neutre.
0: Le parti nul.
1: Ah, oh, nul, OK. Nul. C'est encore...
0: Qui offre des candidatures pour, à place d'annuler ton vote, ben vote pour le candidat du parti nul.
1: Je
0: trouve
1: ça... Ça, c'est nul.
0: Je trouve ça absolument génial. Hey, Thomas Verrette, passe une très, très belle journée. On a le plaisir de se reparler dans deux semaines, mon brave.
1: Yes, bon, merci. On va se voir à votre débat le 24, je crois.
0: Oui, le 24, on va être là avec les candidats et candidates de Tachereau. Merci beaucoup. 8h13 maintenant sur les ondes de CKI. À 88.3, la radio urbaine de Québec en ce mardi 15 septembre. On s'offre Daniel Bélanger avec « Il y a tant à faire ».

0: L'excellent Daniel Bélanger avec Il y a tant à faire, tiré de son album Paloma. Presque 8h17 maintenant. Merci beaucoup de choisir Québec Réveil pour commencer votre journée. On est là, certes, pour vous tenir au courant de ce qui se passe, la campagne, l'actualité, c'est important, mais aussi ce qui se passe en termes d'organismes, de causes, tout ce qui est social, c'est important pour nous ici, et de recevoir des gens qui n'ont que comme titre citoyen ou citoyenne. Moi, c'est ce que je préfère. T'sais, on va recevoir bientôt Cécile Bellemare, que vous connaissez, qui vient souvent nous raconter son histoire. Ce matin, j'ai le plaisir de recevoir en studio Janelle Laplante. Salut Janelle, comment vas-tu?
1: Ça va bien, toi?
0: Ça va super bien. Je commencerai par essayer de définir, bon, citoyenne engagée. On est entré en contact parce que tu as voulu t'impliquer dans le communautaire, mais à ce moment-là, tu étais dans un autre pays. Explique-nous un petit peu tes derniers mois, mettons, parce que ça a bougé, je pense.
1: Oui, ça a été des mois rocambolesques. En fait, j'ai eu l'opportunité, il y a quelques mois, de joindre Médecins sans frontières au niveau de l'administration, donc sur des projets à l'étranger. Donc, au début du printemps, je suis partie en Afrique de l'Est pour travailler sur une mission là-bas. Et puis oui, ben, en fait, à l'approche de mon retour, je me suis dit, bon, je vais revenir au Québec, qu'est-ce que je vais faire? Il y a beaucoup de questions qu'on se pose à ce moment-là. On se dit, est-ce qu'on repart? Est-ce qu'on reste? Et puis, une chose était sûre, c'est que la raison principale pour laquelle je suis allée chez Médecins sans frontières, c'est pour aider les gens. Mm-hmm. Puis je me suis dit, ben c'est pas parce que je reviens au Québec qu'il n'y a pas de l'aide à apporter.
0: Effectivement.
1: Et puis c'est là que je t'ai d'ailleurs contactée en me disant, ben je vais aller chercher de l'information, voir parmi les gens que je connais qui, justement, aident l'autre, aident à Québec, où est-ce que je pourrais apporter une aide, comment je pourrais être bénéfique à une cause. Et puis ben là, c'est là qu'on s'est parlé.
0: Exact.
1: Puis c'est là que j'ai découvert plein de belles causes à Québec. Puis j'ai décidé de rester pour l'automne, du moins pour m'impliquer un peu.
0: Ben, parce que les causes ne manquent pas.
1: Oh,
0: j'imagine.
1: Non.
0: Elles sont toutes bonnes, d'ailleurs.
1: Oui.
0: Finalement, tu t'es penchée sur... Et on a la directrice générale de la Fondation Esperanimo, José Gagnon, avec nous. Bonjour, José.
2: Bon matin.
0: D'abord, toi, Janelle, qu'est-ce qui t'a attirée vers cette fondation-là?
1: Bien, en fait, on me l'a référé.
0: Okay.
1: Donc, j'ai parlé avec quelqu'un qui était déjà impliqué, puis ça n'a pas été difficile à vendre, là. Honnêtement, la cause est incroyable. Je vais te laisser, José, en parler davantage. Mais j'ai aussi eu la chance de vivre l'expérience, donc... José et sa famille nous ont accueillis chez eux pour voir comment ça se passait sur le terrain. Et puis, honnêtement, je pense pas que je suis nécessairement le public cible à la base, mais souvent quand on part en mission avec Médecins sans frontières ou pour d'autres raisons, le retour est aussi difficile que la mission.
0: Ouais,
1: parce qu'on pense que quand on va revenir, ça va être... Ben, on revient dans nos habitudes, on revient chez soi, puis que ça va être pareil, puis on a hâte à ça. Et quand on revient, on réalise qu'on n'est plus la même personne.
0: Ouais.
1: Et là, il faut retrouver des nouveaux repères. C'est très challengeant. Et puis, je dirais que quand tu m'as invité, José, j'étais un peu dans cette passe-là où je trouvais ça difficile. J'avais pas envie... Je trouvais que personne ne me comprenait et tout.
0: Mais on ne peut pas revenir puis faire comme si de rien n'était.
1: Non.
0: On ne peut pas faire comme si on n'avait rien vu.
1: On voudrait que ce soit ça.
0: C'est
1: mais
0: ça.
1: Oui, ce serait beaucoup plus simple, mais non. Et là, pour la première fois cette soirée-là, j'ai passé la soirée avec vous. Tu m'as laissé rencontrer les chevaux, passer du temps avec eux. Pour la première fois, je suis revenue dans mon auto puis je me disais, hey, je me sens vraiment énergisée, puis j'avais un vrai sourire dans le visage. Ça faisait un bout que ça avait été comme ça. Donc, moi, à partir de là, ça a été un gros, gros coup de cœur.
0: Tu as été charmée, Janelle Laplante, donc, par cette fondation Esperanimo. José Gagnon est directrice générale. Donc, José, on comprend, on a entendu le mot chevaux, là, mais grosso modo, à la base, là, si on devait résumer Esperanimo.
2: En fait, Esperanimo, ça part d'une expérience personnelle, familiale. Notre fille, qui a maintenant 17 ans, qui est née avec un handicap, une malformation au cerveau. On a cherché à l'aider beaucoup. Elle ne devait pas parler, pas marcher, tout ça. Elle partait vraiment de loin. Et puis, on a trouvé des services. C'est sûr que comme parents, on est toujours à la recherche de solutions.
0: Ouais.
2: On a trouvé des services en hippothérapie, c'est-à-dire la thérapie assistée par le cheval, la thérapie à cheval. Et puis, ça a vraiment fait de belles, belles choses.
0: Ouais.
2: Notre fille, vraiment, maintenant, est autonome, elle marche, elle parle, mon Dieu qu'elle parle. on a eu des résultats assez extraordinaires. Et puis, moi, ben c'est certain que les premières années de vie, je travaillais plus parce que je l'accompagnais dans les thérapies, son développement et tout ça. Quand elle a commencé l'école, ben moi, je suis retournée à l'école pour me former en équitation thérapeutique et tout ce que ça implique, éducation spécialisée, etc. On a pratiquer cette approche parce que, tu sais, quand tu vois des résultats comme ça dans ton quotidien à toi, tu as juste une envie, c'est de les partager. Là.
0: Absolument.
2: Tu as envie que d'autres en profitent parce
0: tellement.
2: Que ça ne peut pas être isolé, cette histoire-là. Ouais. Donc, voilà, on en a fait dans d'autres établissements équestres pendant quelques années comme pensionnaire, mais bon, on voulait développer, on voulait faire des camps adaptés parce qu'on voyait qu'il y avait des trous de service pour cette clientèle-là. Donc, on a acheté une écurie il y a 4 ans maintenant. La fondation est là pour, dans un premier temps, soutenir les familles qui ont besoin d'aide financière pour payer des blocs de thérapie et dans un deuxième temps, de soutenir la pratique, c'est-à-dire les infrastructures, le matériel, etc.
0: Prendre soin des chevaux aussi, là, tu sais, on s'entend. La clientèle, est-ce que, bon, dans votre cas, il y avait une condition particulière avec votre fille, est-ce que ça prend justement un diagnostic, un handicap, quelque chose, ou comment ça fonctionne pour y avoir accès à ces services-là?
2: Ben, ça prend un enjeu,
0: ouais.
2: C'est certain. On travaille toujours quelque chose. On a l'avantage d'avoir une équipe multi qui est absolument extraordinaire. On a... une travailleuse sociale, on a des psychoéducatrices, orthophonistes, ergothérapeutes. Donc, on a une belle équipe multi qui nous permet d'adresser les enjeux, peu importe lesquels.
0: Wow.
2: On travaille beaucoup en équipe. Des fois, il y en a une qui fait un bout au niveau plus moteur, physique, handicap physique. Après ça, il y en a une autre qui va prendre la relève avec tout ce qui est plus... psychoéducation,
0: communication,
2: oui,
0: des choses comme
2: tout
0: ça,
2: à fait. Hein. Donc, ça nous permet là, cette belle gang là, de travailler sur tous les fronts avec les enfants qui nous arrivent avec des enjeux, là, peu importe l'enjeu, que ce soit moteur intellectuel, TSA, etc., des santé mentale. On travaille avec la DPJ également, avec
0: les VAC. C'est pas loin, tu sais, les gens qui vous aident, les professionnels.
2: Non, c'est privé.
0: OK,
2: oui,
0: OK,
2: oui,
0: ça c'est très intéressant. Oui. Et je trouve intéressant quand on parle du cheval précisément, parce que tu sais, la zoothérapie, j'imagine ça peut se faire avec un serpent, là. Mais tu sais, j'ai l'impression que le cheval, dans son ensemble, a une place particulière. Est-ce okay. qu'on a une connexion spéciale avec les chevaux?
2: Tout à fait, je te confirme qu'on n'a pas de serpent.
0: Non. Ça serait bien.
2: Autant pour mon bien que pour celui des chevaux.
0: T'sais, calme-toi, je te mets le serpent autour du cou. Relax.
2: Ouais, bon. Personnellement, c'est pas quelque chose qui m'attire. Je salutation à tous les serpents. Oui, effectivement, le cheval est un animal assez attachant, assez particulier, très sensible. Il y a beaucoup... En fait, il y a plusieurs animaux. Hein. On observe ça souvent avec les chiens, les chats, puis bon, sûrement plein d'autres. Là, il y a des gens qui créent des liens avec différents animaux. Mais effectivement, le cheval est impressionnant de un par sa... Le clash entre sa grosseur puis sa douceur, son calme, ouais. C'est quelque chose de vraiment impressionnant. Ils ont quelque chose dans les yeux. Hein. On en parlait ce matin. Il y a quelque chose qui se dégage. Il y a une force tranquille qui se dégage du cheval. C'est des chevaux qui sont très grandés. C'est des animaux qui sont très grandés. Et c'est des miroirs. Si tu arrives à agiter ton cheval, il va être agité aussi. Puis c'est un outil exceptionnel pour cette raison-là, justement. C'est que un enfant, exemple, qui nous arrive puis qui a des enjeux de gestion des émotions, qui fait des éclats de colère, des choses comme ça, ben s'il arrive à agiter, son cheval se met à agiter, ben là, il peut mettre en pratique toute la théorie, toutes les solutions pratiques qu'on lui a apportées, la respiration, comment tu peux faire pour te calmer. Ben là, il va l'essayer avec le cheval, puis il va voir que le cheval se calme. Donc, il vit sa stratégie, plutôt que de juste repartir avec quelque chose de théorique puis plus trop y repenser quand il arrive à l'école ou dans son milieu familial puis que là, ça éclate encore. C'est plus facile pour l'enfant de repartir avec ça puis qu'après ça, se rappeler, ah oui, c'est vrai, quand j'ai fait ça, le cheval, il s'est calmé aussi. Je vais l'essayer, mettons, dans le cours de récré ouais. ou peu importe, avec les copains. Donc, ça a quelque chose de très... tangible.
0: Ouais, ouais, c'est quelque chose qui ouais. est encourageant, qui donne envie de continuer, effectivement. Donc, la Fondation Espère Animaux, qui fait des choses absolument extraordinaires, on s'entend. Je suis sûr qu'il y a des coûts associés à ça pour vous en termes de roulement.
2: Oui.
0: Et c'est pourquoi il y aura un souper bière et fromage. Ça se passe le 24 septembre prochain. Janelle, tu y seras, j'imagine? Tu
1: oui,
0: participes? À quoi
1: oui.
0: ça ressemble comme soirée, là?
1: Je pense que ça va être une belle soirée festive. Il y a vraiment un beau programme. Il va y avoir un groupe de musique. musique, entre autres, des prix à gagner. Il reste encore quelques places, mais
2: oui,
1: je pense que c'est...
2: Oui, il reste encore une trentaine de places.
1: Ouais.
2: Ouais, un encan silencieux, un encan à la criée. Les musiciens, c'est les Melody Makers. En fait, c'est des... C'est des quand même quelques musiciens connus à Québec. Randall Spear, Denis Viel qui va être là, Lily Thibodeau. Donc, une belle gang qui sont avec nous depuis quelques années, là, qui nous soutiennent dans notre œuvre. Donc, effectivement, je pense que ça va être une belle soirée.
0: S'il y a des gens qui veulent participer, mettons, là, on peut acheter des billets. S'il y a des gens qui trouvent que la cause est intéressante également, au-delà de ce souper bière et fromage, on ne veut pas des dons une journée par année, hein, j'imagine.
2: Oui.
0: On
2: a besoin. Ça peut, peut poursuivre, on va le prendre.
0: Pourquoi
2: effectivement.
0: Pas, effectivement. On dirige les gens à quel endroit?
1: On peut aller directement sur le site Internet d'Espère Animaux.
0: Ouais.
1: Même taper bière et fromage, Espère Animaux, puis c'est assez facile à retrouver. Puis par la suite, les indications, là, on peut cliquer, réserver des places. Il y a aussi une possibilité de donner des dons facilement. Et puis, comme tu disais, c'est à l'année qu'on
0: ben
1: en
0: oui,
1: a besoin.
0: Oui,
2: tout à fait. Vous allez pouvoir trouver là, toutes les informations sur à la page Facebook, soit Espère Animaux ou encore Écurie des Brumes et Fondation Hippo Espère Animaux à la ferme. Vous avez tous les liens, soit pour acheter les billets ou pour nous soutenir en tout temps dans l'année.
0: José Gagnon et Janelle Laplante, c'est un immense plaisir de vous recevoir toutes deux. Bravo pour ce que vous faites. On va vous souhaiter bien du monde le 24 septembre prochain.
2: Merci
1: d'avoir reçu.
0: Bonne journée, bye-bye. 8h28, maintenant sur les ondes de CKIA 88.3. Vous cherchez-vous quelque chose à lire? Eh bien, notre chronique avec nos amis de la librairie Pantoute s'en vient dans un instant.
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2: Et c'est l'heure d'offrir une fleur qui sera livrée ce vendredi. 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Elle s'appelle Capucine. Et d'ailleurs, elle adore les fleurs. C'est une fidèle auditrice. 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C'est pourquoi elle voulait lui offrir une fleur. Eh bien, félicitations. C'est toi qui la remportes et elle sera livrée ce vendredi, gracieuseté, fleuriste La Pousse Verte. À 8h30 maintenant, chronique littéraire dans un petit instant.
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2: 8h30 maintenant. Merci beaucoup d'être là. C'est un plaisir de vous accompagner encore pour une grosse demi-heure en ce mardi 15 septembre 2026. Je suis, comme vous le savez, un grand lecteur. J'adore, oui, lire, mais surtout acheter des livres. Parce que pour moi, c'est deux choses complètement différentes. Et c'est toujours un plaisir de pouvoir en jaser avec Lana Herrera de la librairie Pantoute. Comment ça va?
4: Ça va bien, et toi?
2: Ça va très bien. As-tu un gros été? As-tu lu énormément? À quoi ça ressemblait?
4: Ouais, j'ai quand même beaucoup lu cet été. Hein?
2: C'est une période le fun, l'été, ou c'est plus l'hiver, ou c'est quatre saisons, toi?
4: Pour moi, dans le manga, c'est toute l'année.
2: Ouais, hein? Le manga est un style quatre saisons, ça va de soi. Il manque pas de choix en plus. Depuis qu'on en a parlé ensemble, depuis la dernière année, moi j'ai un fils de 8 ans qui adore ça. Puis là, je réalise à quel point il y en a. Et des fois, j'envie les gens qui découvrent une nouvelle série, puis je me dis, t'en as pour un bout, là, tu sais. Et dans les styles de manga, il y en a plusieurs sortes. Un genre, entre autres, qui s'appelle Magical Girls. C'est de ça qu'on parle ce matin.
4: Exactement, on va parler des Magical Girls. Les Magical Girls, c'est assez vieux, ça date des années 80.
2: Ah ouais?
4: Il y a des séries qui datent de cette époque-là. À chaque fois, c'est un peu le même schéma, en tout cas à cette époque-là. Une créature magique apparaît à une petite fille, lui donne des pouvoirs et la petite fille doit combattre des monstres.
2: Ok.
4: En général, c'est ça. Ce qui a révolutionné les Magical Girls, c'est la Magical Girl que tout le monde connaît. C'est elle, Sailor Moon.
2: Sailor Moon.
4: Tout le monde connaît Sailor Moon en règle générale.
2: Oui, ben c'est vrai que visuellement, ça, moi, j'aurais pas pu te dire son nom et je sais pas si c'est l'esthétique qu'on associe parfois, mais la blonde avec les grands yeux qui brillent bleu, là, style manga, on la reconnaît, là.
4: Exactement. Elle a des pouvoirs, elle se bat contre des monstres, elle a un petit animal magique. Pour elle, c'est un chat.
2: Ah oui?
4: Oui, oui, oui, il y a un chat qui vient de... C'est assez compliqué, l'histoire de Sailor Moon. C'est une réincarnation de plusieurs millénaires en arrière où il va y avoir une guerre entre les monstres et les gens qui vivent sur la Lune et les gens qui vivent sur la Terre. Des réincarnations donc de la princesse Serenity en une jeune lycéenne de 14 ans au Japon qui va se retrouver, sans le vouloir, mêlée à un conflit qui la dépasse. Et il va voir ce chat Luna qui va apparaître et qui va dire « Hey, c'est toi la réincarnation. » Et en fait, t'es une princesse et t'es une combattante qui va te battre.
2: Ah non, mauvaise nouvelle presque quand tu te fais annoncer ça par
4: Exactement.
2: Un chat.
4: Exactement!
2: Ah non, que j'ai fumé! Et là, ça met la table à plusieurs livres de
4: Exactement.
2: Sailor Moon.
4: Donc, Sailor Moon, il y a plusieurs séries
2: okay.
4: de
2: ah
4: Sailor
2: oui.
4: Moon. Sailor Moon, c'était une série télé, mais c'est aussi une série de manga. Et la série de manga, il y a plusieurs séries de Sailor Moon. Ça, c'est assez long, Sailor Moon.
2: Ah ouais, donc quand oui. on parle de sequel et de faire tout... Tu sais, des fois, l'expression « presser le citron », est-ce que des fois, on se rend là dans le manga?
4: Non, pas non? Pour... Enfin, oui, sur certains mangas, mais pas pour Sailor Moon. Okay. Sailor Moon a su s'arrêter au bon moment. Sailor Moon s'est fini depuis un moment.
2: Okay.
4: Et l'histoire est très bonne jusqu'au bout.
2: Okay. Ça, c'est, il n'y a pas de longueur.
4: On a les nouveaux personnages qui apparaissent, qui enrichissent l'histoire. C'est très, très bon, Sailor Moon. Mm-hmm. Ensuite, on tombe sur Sakura. Sakura, la chasseuse de cartes.
2: Là, il est dans le plastique, celui-là. Là.
4: Oui.
2: J'ai l'impression qu'il y a une valeur spéciale. Ça se peut-tu, le livre que tu as dans les mains?
4: Et oui, parce What? Que je vais expliquer vite fait pourquoi. Sakura, son histoire, c'est qu'elle était chez elle. C'est une petite fille, elle est chez elle. Il y a son père qui a une grande bibliothèque. Et dans la bibliothèque, elle trouve un livre, le livre de Chloe. Et ce livre-là, elle va l'ouvrir et elle va libérer les cartes qui sont à l'intérieur. Les cartes à l'intérieur, c'est de la magie, mais c'est aussi des monstres. Et le protecteur de ce livre-là, c'était un espèce de petit chat qui vole aussi encore.
2: Toujours des chats. C'est correct, je les aime, moi.
4: Et qui va lui dire, écoute, il reste une carte, c'est la magie du vent, tu vas l'utiliser et tu vas récupérer toutes les cartes. Et donc, c'est une excuse pour qu'à chaque chapitre, elle aille se battre contre un monstre et qu'elle récupère. Au début, c'est ça, après ça évolue et il y a une histoire assez profonde à ça. Et en fait, dans cette édition-là, qui est la nouvelle édition, on va retrouver dans chaque volume une des cartes de Clos.
2: Ah!
4: C'est pour ça qu'elle est emballée.
2: Des pièces de collection un peu.
4: Exactement. Ah,
2: j'aime ça quand on part d'un objet, d'un livre et qu'on le crée sans faire de parallèle tout à fait pareil, mais il y a des nouvelles versions d'Harry Potter, hein, avec tous les dessins dedans.
4: Oui, puis c'est sourd.
2: C'est ça, c'est fou. J'ose quasiment pas les ouvrir, tellement qu'ils sont beaux, mais là, il y a des pièces de collection. Donc toi, tu l'as pas ouvert, donc tu sais même pas à quoi ressemblent les cartes.
4: Si, je le sais. Okay. À quoi ressemblent les cartes.
2: Je te trouvais bonne, là, j'étais comme waouh.
4: En fait, il arrive déballé, mais c'est juste que la carte tombe tout le temps.
2: Ah.
4: Et donc, on préfère les emballer pour éviter de perdre les cartes qui sont dedans.
2: Je comprends très bien.
4: Normalement, il y a 100 cartes de Clos dans ça. Il n'y en a que 9 dans cette série-là, parce qu'il y a 9 volumes.
2: Fait qu'ils s'arrangent pour que tu les achètes, puis que tu les achètes.
4: T'achètes les 9 volumes, et la série est complète.
2: Donc, OK, fait que c'est pas des cartes Pokémon, genre je sais pas laquelle je vais avoir.
4: Non, on sait c'est laquelle dans chaque livre, c'est okay, juste pour faire la collection.
2: OK, parce que sinon, c'est chiant. T'achètes la série, t'as juste les mêmes cartes, comme là.
4: Mais non, c'est cette série-là, ça a été un coup de cœur pour une génération aussi. En premier, c'est sûr que Sailor Moon, la génération des années 90, ma génération, nous on a trippé sur Sailor Moon. La génération qui arrivait après, c'était Sakura. Après, malheureusement, les Magical Girls ont dévié et ont été sur plein d'autres chemins, dont je vais te parler justement. Parce que là, c'était les Magical Girls de base qui ont popularisé.
2: Ouais.
4: Mais ensuite de ça, il y a eu par exemple de l'horreur dans le Magical Girl, avec des livres comme Magical Girl of the End. Je ne l'ai pas en ce moment parce qu'il est un peu plus vieux, mais Magical Girl of the End, c'était des Magical Girls qui arrivaient sur Terre pour détruire le monde.
2: Ah,
4: mais
2: moi, Jojo.
4: Il y avait des voyages dans le temps et tout. C'était une très bonne série, mais elle est un peu vieille. Mais là, aujourd'hui, on a deux séries de Magical Girl qui tournent, qui ne sont pas terminées. On a Magical Quadra.
2: OK.
4: Alors là, maintenant, c'est un gars.
2: Ben ouais, effectivement.
4: En vérité, dans ce monde-là, il y a la Magical Girl qui se bat contre les monstres. Les sorcières. Les sorcières, en mourant, laissent leur familier. Leur familier est très dangereux, il va chasser la sorcière. Et lui, il est là pour faire le ménage.
2: Ah.
4: Et donc, c'est un quadra qui explose des monstres. Et c'est vraiment fait dans le sens comique la chose. C'est très fun. Et quand il se transforme, lui, il devient comme ça.
2: Il devient une jeune fille.
4: Oui,
2: ouais,
4: et non.
2: Un gars plus jeune, ok, j'avais vu.
4: Mais qui a l'air...
2: Ben, en tout cas, il y avait une grosse...
4: Très androgyne.
2: Ouais, androgyne, ça serait effectivement, je pense, le bon terme. Donc là, ça, est-ce que ça a été bien reçu, le fait que ce soit un quadra?
4: Oui, les gens aiment ça, ils trouvent ça drôle.
2: Ah bon.
4: Et la série du moment sur les Magical Girls, parce que c'est moins la mode, les Magical Girls, mais il y en a une série qui fonctionne gros, il y a même une série télé et tout, c'est Magie Lumière. Et là, on revient un peu à la base des Magical Girls. Dans Magie Lumière, moi, j'aime beaucoup cette série-là. On suit cette jeune fille qui est là, Kana, qui cherche un job. Elle a fini ses études, elle a une faculté, c'est qu'elle mémorise vraiment bien les choses. Et pendant un entretien d'embauche pour une compagnie quelconque, un monstre va apparaître. Et dans ce monde-là, les Magical Girls sont engagées par des compagnies pour aller nettoyer les monstres. Mmh. Il y a plusieurs Magical Girls et tout le monde connaît les Magical Girls. Et là, il y a une nouvelle compagnie qui a quand même assez de succès, mais qui leur manque une Magical Girl. Ils vont aller envoyer leur Magical Girl pour nettoyer là où il y a le monstre, là où elle fait son entrevue. Et là, ils vont se rendre compte que le monstre est beaucoup trop fort, donc ils vont avoir besoin d'aide. Et la jeune fille est là, et elle va se proposer, parce qu'elle a déjà lu quelque part, elle a une super bonne mémoire, elle a déjà lu quelque part comment utiliser le programme. Et là, la Magical Girl, elle va faire « Waouh, t'es vraiment bonne, c'est toi qu'on veut engager. » Et là, elle va se retrouver embarquée dans quelque chose qu'elle n'avait jamais prévu de faire, c'est devenir une Magical Girl. Monter sur un balai, aller combattre des monstres, utiliser de la magie. Quelque chose qu'elle avait jamais
2: Elle, elle ne prévoyait pas, bien évidemment. Donc, on comprend que les Magical Girls ont été populaires, reviennent malgré un petit creux de vague. Et quand tu parles des histoires et tout ça, est-ce qu'au-delà de la forme, il y a des leçons? Est-ce que c'est juste des swish-swoosh ou il y a des histoires?
4: Oui. Il y a une vraie histoire pour les Magical Girls. C'est sûr que, comme je te disais, la première connue, Sailor Moon, l'histoire est profonde. C'est une belle histoire avec un conflit millénaire, comme je te disais, un amour impossible entre les gens de la Lune et les gens de la Terre. Qui va se prolonger sur 30 000 ans. C'est assez épique comme histoire. Et puis, souvent, c'est les valeurs de l'amitié, les valeurs du courage, ce genre de choses. Bon, dans Magie Lumière, c'est plus une valeur de confiance en soi, prendre confiance en soi. Elle pense pas qu'elle est capable. Elle voit qu'il n'y a rien qui marche quand elle fait des entrevues. Elle pense qu'elle ne sert à rien. Et finalement, si toutes ses qualités avaient un but, c'était de devenir une Magical Girl.
2: Absolument génial, et j'ai l'impression, si on parle de Magie Lumière, justement, qui est le plus récent, est-ce que ça arrête à 3 ou est-ce que, comme les autres, ça arrête à 67?
4: Magie Lumière n'est pas finie.
2: OK, puis là, on est rendu à combien?
4: Au tome 12.
2: Ah, 12, OK, parfait.
4: Pour le moment, mais ça va continuer. Pour ce qui est de Sakura, comme je disais, il y en a 9. Pour ce qui est, dans les versions spéciales comme ça, pour ce qui est de Sailor Moon, je ne sais plus exactement combien il y en a, mais il n'y en a pas non plus des tonnes. Je crois que c'est une quinzaine ou 16 des Sailor Moon pour faire la série au complet. Mais là aussi, c'est des volumes, c'est les nouvelles éditions.
2: C'est pas comme celui qui en a 120 quelques, là.
4: C'est pas One Piece.
2: One Piece, exactement. Mon fils a commencé One Piece. Je suis comme, non, on va prendre 127, tu sais.
4: Ça pourrait être pire, ça pourrait être Golgo 13 où il y en a 220.
2: Aïe! Parle-y un peu.
4: Non, c'est plus édité ici.
2: La Narera et de la librairie Pantoute, c'est toujours un immense plaisir. Merci beaucoup de prendre le temps. Merci pour les suggestions. Merci. On est rendu à 8h41 maintenant sur les ondes de CKIA 88.3, la radio urbaine de Québec. J'espère que ça se passe bien pour vous. D'ici, tout au long de la semaine, on reçoit les candidats et candidates ici dans Tachereau pour la prochaine élection. On reçoit Elliott Estévez-Verville du Parti conservateur du Québec dans un instant. Le temps de s'offrir Dom Pelletier avec Les Petits Jours en musique.

0: Dom Pelletier avec Les Petits Jours. Ça, c'est le chanteur de Caravan, le groupe de rock. Il est également derrière Bonanza. Bref, c'est un artiste qui a plusieurs projets musicaux parce qu'il a beaucoup, beaucoup de talent. On est rendu à 8h45 maintenant sur les ondes de CKIA 88.3. On attend le candidat conservateur ici dans Tachereau, Elliott Estevez-Verville. Peut-être arrivera-t-il comme ça sur le fly, comme on dit en latin. On verra bien. Le temps de vous rappeler que on a un débat qu'on vous a préparé. On en a glissé un petit mot un peu plus tôt avec Thomas Verret du média Mon Quartier. Mais c'est pas jeudi cette semaine, c'est jeudi de la semaine prochaine où on va vous attendre pour ce fameux débat-là. Ça va se passer au Patro Laval dans la salle numéro 3. C'est à compter donc de 18h qu'on vous donne rendez-vous en fait où ça va commencer. Et les principaux et principales candidats et candidates ici dans Tachereau seront là. Comprenez qu'il y a quand même encore des candidatures qui s'annoncent, même ici dans Tachereau, c'est le cas du candidat du Parti Nul. Mais bon, les invitations sont lancées. À un moment donné, il faut qu'on organise la chose. Donc, il devrait y avoir pour l'instant, de ce que je comprends, 5-6 candidats. Là. Donc, Christian Savard du Parti québécois, Brigitte Martin qu'on a reçue hier de la coalition Avenir Québec, Elliott Estevez-Verville. Pour le Parti conservateur du Québec, on a évidemment le député sortant Étienne Grandmont de Québec solidaire qui sera là. Est-ce que j'en oublie? J'ai dit CAQ, j'ai dit PQ, j'ai dit Québec solidaire et Parti libéral. Farnell Morissette, évidemment, qui sera là également. Donc ça, c'est un rendez-vous jeudi prochain, le 24, au Patro Laval. C'est moi qui aurai le plaisir d'animer ce débat-là, donc c'est un rendez-vous.
1: Y a-t-il un candidat du parti trotskiste?
0: Non. Il y a Parti Nul, il y a Climat Québec peut-être. Bref, il y en a quelques-uns, mais comme je vous dis, à un moment donné, surtout parce que ça va être diffusé à la radio. En passant, je ne l'ai pas dit, là, mais si jamais vous n'êtes pas capable de vous présenter au Patro Laval, eh bien, ce sera diffusé en direct à la radio ce jeudi-là.
1: La gang, l'espèce d'organisme là, ou d'association qui... prônent une réforme du mode de scrutin, puis qui font remplir les bulletins. Là. Il y a eu des bulletins là, de vote avec 30 noms, 50 noms. Là.
0: Ah ouais, c'est vrai?
1: Mais là, ils font. As-tu entendu dire qu'ils font de quoi pour l'élection du.
0: J'ai pas entendu cette gang-là. Je sais que la réforme du scrutin est un enjeu qui tient à cœur à bien des gens. Je sais que même aux dernières élections provinciales, il y avait des simulations qui avaient été faites, à savoir avec le résultat qu'on a eu. Là. Si on avait changé le mode de scrutin pour un proportionnel, je pense en tout cas l'autre manière, là, eh bien, le portrait aurait été fort différent, entre autres pour le Parti conservateur du Québec, qui, on le sait, a reçu des centaines de milliers de votes et finalement aucun député à cause de la formule. Ça, sauf erreur, c'est quelque chose que la coalition Avenir Québec avait promis de changer pendant un mandat. Ça n'a pas été fait. Faut dire qu'aux dernières élections, ça leur a servi pas mal.
1: Mais là, si le scrutin aurait été réformé, là, ça leur servirait beaucoup.
0: Peut-être qu'en ce moment, oui. Donc là, il aurait peut-être dû le faire. Donc, on va surveiller ça. Ça fait partie des enjeux qui seront peut-être éternels, comme les changements d'heure. J'ai l'impression, on arrête-tu de changer l'heure, puis on change-tu le mode de scrutin? J'ai l'impression que c'est un peu la même discussion interminable.
1: Ben, comme le troisième lien.
0: Peut-être comme le troisième lien, effectivement, ou encore le tramway, parce que dans l'actualité, ce matin, on apprend que, le maire de Québec fait des reproches à Éric Duhaime, le chef du Parti conservateur du Québec, justement, qui a critiqué au courant de la fin de semaine lors d'un rassemblement anti-tramway. M. Duhaime a amené des chiffres en disant que le projet du tramway allait assurément dépasser les 10 milliards. Or, le chiffre, pour l'instant, de CDPQ Infra, c'est 7,6. Donc, ce que dit le maire, c'est que ces chiffres-là sont faux. Après, est-ce que, généralement, on peut se dire que si on prévoit 7,6 milliards, ça se pourrait qu'en bout de ligne, ce soit plus. Je pense que tout le monde s'entend pour dire que oui, dépassement de coûts s'est rendu un pléonasme des projets publics. Donc, on peut comprendre. Ce que reproche le maire, c'est de donner un chiffre. Quand Duhaime dit « ça va être 10 milliards, ça va être 11 milliards », je pense que c'est ça qui dérange un petit peu plus le maire de Québec. Mais on s'entend, personne va tomber en bas de sa chaise si on parle de dépassement de coûts dans le tramway. Là. C'est même très dangereux de dire que ça n'arrivera pas, je pense. T'sais.
1: Ouais, mais il y a un projet à Québec là, qui n'a pas eu de dépassement de coûts.
0: Ah oui?
1: C'est le centre Vidéotron.
0: Il n'y a pas eu de dépassement de coût.
1: Non, même, mais il paraît. Ben, je me semble qu'il a coûté un peu moins cher que ce. Ben, en tout cas,
0: que le prix qu'on pensait.
1: Ouais. Ouais. Ça serait pas pire. On devrait mettre quelqu'un là-dessus.
0: Oui, ou bien encore Arvida. Hein, Arvida aussi, ça s'est construit sans dépassement de coût et même très
1: ouais.
0: rapidement.
1: Ouais, ouais, mais c'était privé, là.
0: Ouais, c'est ça, c'est vrai. C'est pas tout à fait la même. Quand le privé débarque, des fois, c'est un peu différent. Concernant le centre Vidéotron, ceci dit, puis c'est dans Radio-Canada ce matin, la ville va payer 2,8 millions à QMI Spectacle, ça c'est Québécois, à cause du déficit d'exploitation. Et le 2,8 millions, c'est juste la moitié du déficit. Imaginez. Et ça, c'est le maximum que la ville peut payer et on va le payer encore une fois. Donc, ouais. Il n'a peut-être pas dépassé les coûts, mais pour l'instant, la rentabilité, on repasse.
1: C'est là qu'on se fait avoir.
0: C'est là l'autre dossier, bien évidemment. Donc, ça fait partie des infrastructures, des dossiers qui seront à surveiller lors de cette élection-là. Entre autres, le Colisée Pepsi. T'sais, qu'est-ce qu'on va faire avec ça? Le maire de Québec en a parlé, entre autres. On veut des engagements par rapport à ça. Qu'est-ce qu'on devrait en faire? Certains parlent d'un stade de football américain. Je dis football américain parce qu'avec la Coupe du monde de soccer cet été, on a dit beaucoup football pour le soccer. Fait qu'un stade de foot, est-ce que c'est de ça qu'on a besoin présentement dans la ville? Est-ce qu'il y a une demande pour ça? C'est l'un des dossiers, évidemment. Le maire de Québec, il a donné sa liste d'épiceries, si on veut, là, en vue du débat de ce soir, entre autres, et des prochaines élections. Et Saint-Roch, le Colisée, il y a beaucoup de choses là, qui sont sur sa liste.
1: Mais un stade de football américain, il y en a un à l'université?
0: Ouais.
1: Puis ils sont capables de le remplir,
0: Je pense qu'on
1: pourquoi
0: veut
1: un deuxième?
0: Pourquoi un deuxième? Ben probablement parce qu'on veut avoir quelque chose d'un peu plus gros en termes de ligue. T'sais, peut-être la Ligue canadienne de football. T'sais, là, le PEP, c'est universitaire. Si on veut plus, un niveau plus haut, ben t'sais, moi, je suis pas là-dedans, je connais rien. Mais il doit avoir des normes, il doit avoir certaines exigences en termes d'infrastructure. C'est pas pour rien qu'on a construit le centre Vidéotron. Parce qu'on avait le Colisée Pepsi, mais il faisait pas l'affaire, tu sais. C'était pas assez gros.
1: Ben, c'était pas assez gros pour avoir une équipe de la Ligue nationale de hockey. Puis on n'allait pas avoir Mario Dino une ligne de nationale de hockey.
0: Non.
1: Parce que tout le monde à Québec tripe sur le hockey. Fait que pourquoi donner une équipe on t'aime mieux de donner une équipe à Phoenix, en Arizona, dans le milieu du désert, parce que le monde ne savait pas c'est quoi le hockey, puis il y avait un marché à conquérir.
0: Seattle, l'Utah, Las Vegas, ça, c'est les places où ils ont envoyé des équipes dans les dernières années plutôt que Québec. Pourquoi? Parce que nous, on pogne la vin puis on s'en va au Centre Bell.
1: Ouais, puis on écoute la TV, puis on joue au hockey dans la rue avec des boules de tennis.
0: Exactement. Nous, on aime le hockey pour de vrai, donc il n'y a pas de marché à développer. Ça, on peut le comprendre, bien évidemment.
1: Mais
0: donc,
1: Ligue de football canadienne à Québec, on a un problème à l'aéroport, par exemple. Je pense que c'est le même problème pour la Ligue de hockey féminine.
0: La Ligue professionnelle de hockey féminine a un problème de départ de Québec, effectivement. Quand tu es une équipe de hockey, tu ne veux pas faire 3 transferts avec les poches, puis etc. Et de Québec, plusieurs destinations de villes où il y a des équipes de la LPHF n'ont pas de vol direct. Donc, malheureusement, ils partent de Montréal.
1: Mais la Ligue de football canadienne, c'est la même affaire. À Québec, Calgary, je ne suis pas sûr que ça marche.
0: Effectivement, ça peut être un enjeu intéressant. Puis, sincèrement, moi, je suis pas contre le fait qu'on peut, marcher puis mâcher de la gomme, là, tu sais. Mais un gros projet d'infrastructure de sport professionnel à Québec, c'est-tu ça l'enjeu, là? C'est-tu ça qu'on cherche?
1: Ben moi, je réparerais les écoles et les hôpitaux avant, là.
0: Du pain et des jeux encore. Mais il semble qu'il y a d'autres choses à faire. Puis je comprends qu'il pourrait avoir du privé, mais hey, le public va être là-dedans si on construit un stade, c'est sûr, là. Le football! Moi, je suis pas contre, là. J'irais avec mon gars, là, tu sais, sur le plan de c'est-tu le fun aller au football, là. C'est pas ça mon point, là. J'irais, moi, là. Mais à la gang, là, en 2026, là, à Québec. Moi, on est en face de l'Aube-Rivière en ce moment. Il y a des gens qui dormaient dans le Carré-l'Épine en attendant. Puis je comprends que je veux pas mélanger les affaires, là. Mais c'est-tu ça? C'est-tu ça qui va nous driver à la gang, à un stade de football? Peut-être. Mais je suis pas sûr.
1: Pas en changeant de sujet, là, mais tu sais, l'été prochain, on va voir les Jeux du Canada.
0: Ouais.
1: Check bien ça.
0: C'est cet hiver.
1: Au
0: mois de février.
1: Surveille bien ça. Là, il va y avoir du monde qui va parler des Olympiques après ça.
0: Ah ouais. Écoute, il y a déjà eu un projet olympique à Québec qui a été évidemment pas très sérieux. Là. C'était absolument incroyable ce qu'on devait faire comme modification, ne serait-ce qu'au massif, pour être capable d'avoir des jeux, c'est-à-dire surélever le sommet, puis faire une espèce de plateforme dans le fleuve parce que la piste arrivait trop vite. Il y avait toutes sortes de folies structurelles. Puis ça, c'était dans le temps. Là. Je me rappelle d'une vieille entrevue comme d'André Arthur avec l'organisateur. Ça fait très longtemps de ça. Et j'ai l'impression que les exigences en termes d'infrastructure, puis tout, ça n'a pas slacké là, depuis ce temps-là. Ça a dû aller en s'intensifiant. Donc, est-ce que Québec a ce qu'il faut pour accueillir des... De toute façon, les Jeux olympiques, c'est tellement exigeant. Est-ce que maintenant, ce sera toujours dans plein de villes? C'est un peu comme la Coupe du Monde, on l'a vu, là, c'est dans 3 pays. La prochaine le sera aussi. Pourquoi? Les exigences sont capotées, là. Oublie ça, là. T'sais, fait, est-ce que c'est les exigences le problème? Est-ce que c'est... Je sais pas. Mais les Jeux du Québec, les Jeux du Canada, pardonnez-moi, ça va être extrêmement intéressant. J'ai eu la chance cet été de faire une entrevue avec le président, là, en tout cas la grande personne responsable, et ça va être capoté. Il va y avoir du monde en ville, ça va paraître, il va y avoir des jeunes, c'est surtout ça, parce que c'est genre les 17-22 ans qui compétitionnent dans toutes sortes de sports. Fait que ça va amener du monde en ville, puis c'est là qu'on va pouvoir tester les infrastructures aussi. Parce que malheureusement, dans les Jeux du Canada, dans la ville de Québec, pas d'activité au centre Vidéotron.
1: Hein?
0: Non. Il y a la cérémonie d'ouverture qui est là. Le reste, c'est ailleurs. Fait qu'il y a l'anneau de glace... t'as, je pense, le Peps, tu sais, t'as 2-3 places de même, mais pas le centre Vidéotron. Je me disais, mais ça, c'est une bonne glace pour faire des Jeux du Canada, mais non. Donc, ce sera la cérémonie d'ouverture et de fermeture, si je me trompe pas, qui se tiendra là. Hey, on est rendu à 8h56. C'est pas mal tout pour Québec Réveil. Merci beaucoup d'avoir été des nôtres ce matin. Malheureusement, le député conservateur de Taschereau n'a pas pu se présenter pour une raison que j'ignore. Donc, Elliot Estevez-Verville qui devait être là à 8h45. Peut-être le réinviterons-nous d'ici la fin de la campagne, mais sachez que d'ici la fin de la semaine, on devrait recevoir normalement tous les candidats et candidates aux prochaines élections ici dans Taschereau. Et demain, ce sera Christian Savard, le candidat pour le Parti québécois ici dans Taschereau, qui sera en entrevue. Merci beaucoup, Marc-André. Je t'en souhaite une très, très belle. Merci à vous d'avoir été là. Puis nous, on se reparle dès demain matin, 7h30, en vous invitant à être à l'écoute toute la journée de CKIA, entre autres dès 16h. C'est le retour des vraisemblables. Animé par Baby Boo avec sa fille Angelica, 2 heures de karaoké avec son monde de la rue et les organismes, ça revient à 16h. D'ici là, nous, on se reparle demain. Ciao, ciao!
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5: Bonjour, ici Juliane Perrault. Voici votre bulletin du mardi 15 septembre 2026. La caravane mob était de passage hier dans la capitale nationale dans le cadre de la Journée internationale de la jeunesse. Alors que la campagne électorale provinciale bat son plein, les jeunes refusent que leur réalité soit mise sur pause. Coût de la vie, logement, santé mentale, insécurité alimentaire, discrimination et précarité demeurent des enjeux urgents à considérer. Portée par les recommandations de la 9e Grande Consultation Jeunesse, cette caravane favorise des rencontres directes entre les jeunes et les candidats de tous les partis politiques pour rappeler une évidence. Les politiques qui concernent les jeunes et l'avenir du Québec doivent se construire avec les jeunes. Retrouvez le texte complet au ckiafm.org. Des entraves à la circulation sont en cours dans le quartier Saint-Roch, notamment à l'intersection des rues Dorchester et de Sainte-Hélène, en raison des travaux liés au tramway. La circulation est maintenue sur deux voies le jour, mais sur une seule voie la nuit. Une fermeture complète de Dorchester est prévue du 16 au 18 septembre, entre 22h et 5h le matin. Des détours seront en place. D'autres interventions seront également prévues dans le secteur jusqu'à la mi-novembre. La mosquée de la capitale dans le quartier Saint-Sauveur se dit préoccupée après un nouvel acte de vandalisme. Des fenêtres de l'établissement situé sur la rue Marie de l'Incarnation ont été fracassées dimanche matin. Personne n'a été blessé et aucun fidèle ne se trouvait dans la zone au moment des faits. L'association condamne fermement le geste et appelle ses fidèles à la prudence. La fête de voisins est de retour ce soir sur la rue Notre-Dame-des-Anges dans Saint-Roch. L'événement se déroule de 16h à 21h entre les rues Langelier et Saint-Anselme, sous le thème « Plus qu'un voisinage, une communauté », au programme des kiosques et des activités, un repas gratuit dès 17h, ainsi qu'un chansonnier à 18h30. C'est gratuit et ouvert à tous. En cas de pluie, l'événement sera remis au lendemain. Et finalement, le conseil de quartier Saint-Jean-Baptiste lance un appel de projet pour la création d'une murale sur une porte de garage. Une enveloppe maximum de 1000 $ est disponible pour financer l'œuvre. Les projets rassembleurs liés à l'identité du quartier seront privilégiés. Les personnes propriétaires intéressées ont jusqu'au 27 septembre à 23h59 pour soumettre leur projet. Retrouvez les informations complètes sur la page Facebook du conseil de quartier Saint-Jean-Baptiste. C'est ce qui complète cette édition. Au nom de toute l'équipe, bonne journée à l'antenne de CKIA 88.3 FM et CKIAFM.org.

0: Bonjour et bienvenue à cette grande première de l'émission Esprit communautaire qui vise à faire connaître les organismes qui font œuvre utile dans la communauté. Très fébrile ce matin en studio. Nous avons, dans la prochaine heure, nous avons notre organisme invité, Service d'entraide Basseville, et nous terminerons l'émission avec Valérie Drouin du service 2A. Je commence maintenant avec mes deux premiers invités, deux personnes dédiées au service d'entraide Basseville, Siegfried Schulrabé, directeur général, et Lukman Sanfo, agent de cohésion sociale. Tout d'abord, je vais commencer avec toi, Siegfried, parce que je veux que tu mettes la table, parce que vous êtes un organisme qui offre tout un bouquet de services. Et j'aimerais que tu nous fasses le tour de tes services.
1: Oui. Bien, merci de nous inviter, premièrement. Éric et toute votre équipe, là, merci beaucoup de nous faire confiance. Mon nom, c'est Siegfried, directeur général du SEBV, le service d'entraide Basseville à Saint-Sauveur. Ça fait un petit peu plus d'un an, près d'un an environ, que je suis en poste avec le service d'entraide Basseville et je suis déjà à ma troisième ou quatrième visite avec vous ici. Puis je suis vraiment content de faire partie de la première émission de votre saison.
0: Merci.
1: Donc, bonne saison à vous, vraiment. Puis en passant, j'aime beaucoup le concept là, avec Valérie qui va faire partie de ces émissions-là là, au cours de l'année. Fait que c'est super intéressant parce que c'est quelque chose qu'on vit au quotidien, justement, avec le 2-1-1. Tous les organismes, on se demande souvent à quel organisme référer une certaine...

0: une grosse salle de montre, un entrepôt avec des meubles que les gens peuvent, des meubles de seconde main que les gens peuvent venir se procurer. Et on aide entre autres plusieurs organismes ou on a des partenaires avec plusieurs organismes par rapport aux logements sociaux. Peu importe les gens qu'on peut aider, là, la DPJ, l'immigration, les personnes aînées, les étudiants aussi. Donc, on aide beaucoup à ce volet-là. Et au service d'entraide Basse-Ville, on a aussi les services alimentaires. Justement, il y a Moisson Québec récemment qui nous disait qu'on est un des organismes avec le service alimentaire avec le plus de services à l'intérieur de cette unité-là. Donc, on a entre autres un frigo partage à l'extérieur de notre immeuble sur Sacré-Cœur. On a livraison de la popote les lundis, mercredis et vendredis. Donc, on va livrer les repas là, chez les citoyens du quartier. On a aussi les cuistots du frigo, une équipe de citoyens du quartier qui viennent cuisiner les jeudis, chaque jeudi, avec les denrées qu'on obtient justement de Moisson. Et par la suite, ça s'en va dans le frigo partage, pour les gens qui sont dans le besoin. Et on a à chaque semaine aussi, ça c'est aussi particulier, vraiment à chaque semaine, les vendredis, on a le dépannage alimentaire les vendredis après-midi, les gens peuvent s'inscrire sur notre liste dès le lundi, les gens du quartier, et bénéficient là, à tour de rôle, là, une fois ou trois semaines environ, quand même une belle épicerie, là. Puis on sait que le coût de la vie est élevé, de plus en plus élevé. Donc, ça, je pense que ça fait du bien. Ça fait vraiment du bien aux gens du quartier. Avec tout ça, ben, on a notre, je l'appelle un plateau de travail. Donc, avec tous ces micro-organismes-là dans le SEBV, ben, on a la chance de pouvoir accueillir des stagiaires, des étudiants, des jeunes des écoles, des gens qui ont des travaux compensatoires, des travaux communautaires à faire, des gens de passe action qui sont sur l'aide sociale ou simplement des bénévoles réguliers qui veulent aider, venir socialiser, briser leur isolement, puis donc qui contribuent justement à la mission même là, qui est de redistribuer tous les dons qu'on reçoit, de redistribuer ça d'une façon ou d'une autre là, aux gens du quartier.
1: Petite question. Écoute, vous êtes implanté quand même, il faut le dire, là, depuis plus de 50 ans dans le quartier Saint-Sauveur, vraiment enraciné. Est-ce que il faut être membre pour avoir accès à vos services? Comment ça fonctionne?
0: En fait, le seul service qu'il faut être membre, c'est le dépannage alimentaire que je parlais tout à l'heure, là, au niveau chaque vendredi. Donc, chaque lundi, les gens peuvent nous appeler. Là, vous pouvez retrouver notre numéro de téléphone sur le site Internet ou appeler peut-être le 211, si je peux passer la POC à Valérie. Appeler pour s'inscrire sur la liste. Puis comme je dis, à chaque... c'est à tour de rôle. Donc, on essaie d'aider le plus grand nombre de gens possible. On ne peut pas revenir à chaque semaine parce qu'il y a vraiment beaucoup de monde, mais aux trois semaines environ, les gens peuvent s'inscrire. Donc, non, pas besoin d'être membre, mais il faut s'inscrire pour ce service-là. Le frigo partage, ben, vous avez juste à passer devant, en laisser pour les autres. Peut-être c'est le petit mot d'ordre que je pourrais donner. Donc, pour une question d'équité puis tout ça, ben, laissez-en à votre prochain. Mais c'est gratuit. Sinon, la popote, ceux qui sont dans le quartier, dans le quadrilatère proche à Saint-Sauveur, peuvent s'inscrire à nos services de popote. C'est... je suis allé dans d'autres organismes, là, puis j'ai travaillé aussi dans d'autres organismes, et c'est vraiment des bonnes portions, c'est de qualité, c'est vraiment bon. Puis c'est même les midis, quand je prends le temps, faudrait que je prenne plus le temps de dîner, mais c'est justement les repas. Puis j'étais vraiment surpris quand je suis arrivé en poste, là, c'était la qualité là, des repas. On a un super chef cuisinier qui est Richard Gingras, Audrey aussi, et toute son équipe de bénévoles là, font une super belle job. Et sinon, pour revenir à ta question, au niveau des membres, ben, non. Par exemple, à la friperie, ben, c'est comme une boutique comme une autre. Ben, en fait, non, là, mais pour ce qui est de... Vous pouvez rentrer, il n'y a pas encore de... Il n'y a pas de montant à vous prendre à l'entrée, mais c'est ça, c'est gratuit. Vous rentrez, vous magasinez, c'est vraiment abordable, comme je disais. Et au niveau du grenier à meubles aussi, pas besoin d'être membre. Vous venez, que ce soit pour aller cueillir des dons chez vous, on a ce service-là. Donc, vous vous rendez sur notre site Internet, vous remplissez les formulaires... Et vous avez la possibilité d'aller là. Donc non, pas besoin d'aller.
1: Donc,

0: fait le tour, parce que c'est quand même beaucoup de services regroupés, il faut le dire, là, si nous récapitulons, tous les services sont regroupés au bâtiment principal qui est sur Sacré-Cœur, près de la Tulipe, du magasin de la Tulipe, si on veut avoir un point de repère. Il y a juste le grenier à meubles qui est à l'extérieur.
1: Oui.
0: Sinon, tous les services sont regroupés au même endroit.
1: Sur tout ça, oui. C'est tout centralisé. On a même un service de couture aussi, si les gens veulent venir... de produire. Nos bénévoles appellent ça produire parce que c'est comme leur petit quotidien. Ils sont super. Là, ils viennent.
0: Puis vous donnez des cours, je pense.
1: On donne des cours
0: les
1: aussi.
0: Les gens peuvent s'inscrire.
1: Une fois par semaine, oui.
0: OK.
1: Puis c'est ça. Puis justement, en ce moment, je fais une petite. Pour faire la promotion, je fais une petite tournée, là, que ce soit dans différents établissements, dans des HLM ou sur nos médias sociaux et partout. Ben, on est à la recherche, je passe le message, on est à la recherche de livreurs de popotes et aussi, si vous êtes intéressé à venir découvrir la couture, mais aussi, on a besoin de bénévoles partout. Peu importe c'est quoi votre
0: intérêt. Oui, ça, c'est important parce que, profite-en, tu as du temps d'antenne, si tu as besoin de conducteurs, parce que tu me disais l'autre fois que tu avais une problématique, il y a des chauffeurs, des chauffeuses qui se retirent.
1: Oui.
0: Donc, tu es à la recherche de conducteurs, conductrices pour la popote roulante. Est-ce qu'il y a d'autres secteurs où tu es à la recherche de bénévoles, de ressources supplémentaires?
1: Bien, en fait, on est un organisme qui est super accueillant. Je dis super là, dans le sens que depuis que je suis arrivé en poste, là, jamais on a dit non à quelqu'un, à moins qu'il y ait une problématique quelconque là, extrême. Mais on a vraiment l'espace, les services et tout pour accueillir, là, peu importe comme je disais tantôt, peu importe quel type les gens de la population, là, que ce soit quelqu'un qui arrive au Québec, qui est un étudiant, qui veut se découvrir, qui veut découvrir ses passions, qui veut avoir bénéficié d'une expérience aussi. Une personne aînée ou n'importe qui se sent seul peut venir nous voir puis venir bénéficier justement de notre plateau de travail et nous dire justement qu'est-ce qui l'intéresse le plus, puis ça va nous faire plaisir de les accueillir. Puis...
0: Est-ce que parce que là, avec tous tes services, ça prend quand même beaucoup d'aide, de bénévoles, vous avez des fournisseurs, mais pour avoir une petite idée, là, combien de bénévoles gravitent autour du service d'entraide Basse-Ville?
1: On a environ 40 à 60 bénévoles au courant de l'année, là, approximativement. Donc, c'est quand même beaucoup. On est à revoir justement la façon de répartir justement le bénévolat. Ça, c'est quelque chose, c'est un de nos mandats cette année là, qui a été défini autant par moi que le CA. Et aussi juste à voir qu'est-ce qui se fait au quotidien. Là, on voit c'est vraiment impressionnant. Vous devriez venir voir ça, là, que la quantité de dons qu'on reçoit, les vêtements, je peux peut-être parler de surconsommation aussi ou tout ça, mais je ne veux pas aller vers ça nécessairement. Mais vraiment, c'est impressionnant. Puis c'est juste, oui, on a besoin de gens, de bénévoles pour... on aimerait ça, justement, graduellement, là, monter une équipe de bénévoles dévoués. On a déjà beaucoup de beau monde. Mais ça en prend encore plus là, pour aller aider par la suite
0: si
1: tous les gens.
0: Si les gens veulent donner un coup de main, là, se joindre à votre équipe, ils vont sur le site web, ils appellent, comment ça fonctionne?
1: Oui, vous pouvez, sur le site web, oui, vous avez le numéro de téléphone qui est disponible sur le site web. Vous pouvez venir nous voir aussi, ça peut être la meilleure façon aussi de venir découvrir nos services. Puis c'est, comme je disais hier, un de nos partenaires. On a beaucoup de beaux partenaires, là, Equijustice, entre autres. Et ce que je disais, c'est qu'on a la jonction aussi prochainement, qu'on va accueillir un petit peu. Probablement, on a une rencontre prochainement de prévu. Donc, ce que je disais, c'est qu'on est très accueillant et c'est pas long. C'est vraiment, on n'a pas de... Notre peut-être défi qui est par rapport à d'autres organismes, c'est qu'on n'a pas d'intervenants sur place ou d'accompagnateurs attitrés. Mais on l'a vu par le passé, on est capable de rencontrer les défis de chacun, de travailler tous ensemble, puis... Ça fait un beau mix de gens, puis ça nous aide, ça aide les gens. Donc, c'est très facile, vous appelez et ça peut être le lendemain, vous commencez si tout va bien. Puis on va toujours trouver des façons, des petites tâches ou des petites choses à vous faire faire.
0: Je reviens à tes services, ton bâtiment principal. L'autre fois, tu me faisais part, tu dis là, on essaie de consolider notre offre. Et là, tu as eu des fonds de Desjardins.
1: Oui.
0: Pourrais-tu m'en parler? Parce que ça va te servir à optimiser ton espace. Là.
1: Oui, en fait, ça c'est un des... moi, quand je suis arrivé l'année passée, en octobre 2025, quand je suis arrivé, justement, c'est ce que je voyais l'espace, les locaux qui étaient peut-être sous-optimisés, sous-utilisés. Justement, la problématique dans les friperies, c'est souvent ça, c'est ce qui revenait. C'est le besoin de... C'est l'espace qui n'est pas disponible ou la perception de ne pas avoir d'espace. Le stockage aussi, qu'on souvent on entrepose ou on stocke et on n'offre pas... J'ai vu ça dans d'autres friperies aussi, là, puis c'est un défi d'avoir un bon roulement du stock parce que ça... On peut faire le ménage de tout... mettre en marché, le mettre sur le plancher et le lendemain, on est débordé encore. Donc, puis, entre autres, il y a peut-être une chanson que vous allez...
0: oui, parce qu'on va y arriver, parce que là, je pense à l'entreposage et à la quantité que vous avez gérée.
1: Oui.
0: Et tu as un collègue, toi, Nicolas, qui est responsable avec Sonia, mm-hmm. la boîte à frites, c'est votre friperie.
1: Oui.
0: Et là, malheureusement, il ne peut pas être là aujourd'hui, mais on a une pensée pour lui, Nicolas. Il a une toune qui lui tient particulièrement à cœur, surtout quand t'es débordé dans le sous-sol, puis là, il voit l'amoncellement, puis la pile de linge. Et il nous a demandé, puis ça nous fait plaisir de faire jouer sa toune, qui est Avalanche de Cohen, Leonard Cohen. Allons-y avec la musique.

0: De retour à l'émission Esprit communautaire avec Éric Chassé et Jean-Simon Bouchard à la mise en onde. Toujours avec mes invités du service d'entraide Basse-Ville, Siegfried Schulrabé, directeur général, et Lukman Sanfo, agent de cohésion sociale. Là, maintenant, j'aimerais, Siegfried, que tu m'introduises Lukman, parce qu'il joue un rôle très particulier dans votre organisme. Je te laisse aller.
1: Oui. Donc, salut Lukman.
2: Salut Siegfried.
1: Justement, introduire Lukman, moi, quand je suis arrivé au départ, juste une petite anecdote, ou en tout cas, j'avais aucune idée ce qu'il faisait. Puis c'est quelqu'un qui est sur le terrain, justement, son poste, bien, il va pouvoir l'expliquer un peu mieux, sûrement un peu mieux que moi, ou vous allez le ressentir un peu mieux que si c'est moi qui l'explique, mais c'est ça, c'est quelqu'un de ben, comme un peu tous les gens qui travaillent ou qui viennent faire du bénévolat au SEBV ou dans les organismes, c'est quelqu'un de dévoué, il veut vraiment faire avancer les choses, ça se sent beaucoup. Il est en lien avec le volet itinérance. Justement, le SEBV, on est sur la table d'itinérance, donc on se rencontre régulièrement. Le SEBV, pourquoi Lukman est avec nous, c'est que le SEBV est fiduciaire, on a un comité de gestion, on est fiduciaire d'un projet qui est financé. Donc, quand on parle de financement par projet, bien, on a un bon exemple ici là, qu'il faut essayer de garder la pérennité de ça. Puis j'espère que ça... En tout cas, j'espère dans le sens que là, il faut toujours se battre. Donc, je vais être positif, mais on veut garder Lukman, on veut garder le projet. Donc, c'est ça. Lukman se promène et un peu... Moi, ce que je dis, tu me reprendras, mais je dis que Lukman, c'est un peu le tampon entre... les commerçants et les gens du quartier qui vivent de la vulnérabilité, l'itinérance, tout ça. Et son rôle est entre autres pour briser un peu la perception qu'on a de ces gens-là, sensibiliser les gens et un peu détruire, déconstruire les perceptions que c'est pas un danger ou tout en respectant un volet sécuritaire et tout ça, mais c'est ça, je pense que tu peux pouvoir plus expliquer ça, puis c'est ça.
2: Ben, t'as déjà fait l'émission tout seul. Ben, bonjour Eric, bonjour Jean-Simon, je suis aussi content de connaître Valérie. Voilà, Valérie Drouin. Alors, je suis Lukman Sanfo, donc c'était un plaisir pour moi d'être avec vous aussi ici, parce que là, je reviens, je vais m'excuser pour ma voix, parce que je reviens de mes vacances, là, avec une petite grippe, donc ça fait que ma voix n'est pas super bien audible, mais j'espère que on pourra partager, en tout cas, les informations intéressantes avec vous. Alors, la question, c'est quoi exactement qu'est-ce que tu veux savoir?
0: Ben, je veux savoir, qu'est-ce que tu fais sur le terrain concrètement? Parce que là, tu te promènes autour du SEBV, là. Alors, à côté du service d'entraide, puis là, tu essaies de maintenir un bon voisinage aussi avec les gens, avec les bénéficiaires des services. Comment ça se passe sur le terrain?
2: D'accord. On va parler dans l'ordre. On va repartir depuis le début, parce que Siegfried a parlé tout à l'heure aussi de la table itinérance et un sauveur. Il faut dire que c'était un regroupement d'une dizaine d'organismes communautaires qui se sont réunis autour de cette table-là, conscient des enjeux liés à l'itinérance, les tensions dans le quartier, les enjeux de cohabitation. Donc, ces organismes se sont mis autour d'une table pour discuter de ces enjeux-là. Donc, ces organismes ont mis en place un projet qu'on appelle « Cohabitons Saint-Sauveur ». Et ce projet a reçu le financement de la Ville de Québec à travers le fonds Bâtir pour des communautés plus sécuritaires, justement pour mettre un point d'honneur sur les enjeux de sécurité, les tensions dans le quartier. Alors, donc, le SEBB, Service d'entraide Basse-Ville, est fiduciaire. Donc, c'est-à-dire que c'est l'organisme qui administre le projet techniquement sur le plan administratif et tout. Donc, c'est pourquoi je suis aussi affilié au service d'entraide Basse-Ville, qui m'a offert un bureau, qui paye mon salaire, qui m'assiste techniquement pour que mon mandat soit bien en exécution. Alors concrètement, quel est mon rôle? C'est justement d'être, comme il a dit, un pont entre les différents acteurs dans le quartier. Vous voyez, il y a plusieurs acteurs que nous avons identifiés, parce que le quartier étant justement un quartier assez particulier, donc on a identifié les résidents, les commerçants, les organismes communautaires, les personnes en situation de marginalité, et chaque groupe a des besoins qui ne sont pas forcément ceux des autres. Donc, il y a des frictions, il y a forcément conflit de cohabitation entre ces différents acteurs-là. Donc, mon rôle, justement, c'est d'être auprès de ces personnes au jour le jour. Quand je prends, par exemple, le premier groupe qui est, on va dire, les résidents du quartier, il y en a deux groupes. Il y a des résidents de longue date, il y a des résidents, des nouveaux résidents qui ont des besoins qui ne sont pas les mêmes, même dans ce groupe-là. Donc, j'essaie d'échanger quotidiennement avec eux, quels sont les enjeux qu'ils vivent, notamment liés au sentiment de sécurité, mais aussi liés à la cohabitation avec les personnes en situation d'itinérance qui commencent à devenir une réalité dans le quartier à Saint-Sauveur. Parce que justement, on fait frontière avec Saint-Roch, dont les enjeux sont connus, dont la réalité liée à l'itinérance est connue. Donc, Saint-Sauveur commence à devenir aussi, on va dire, un lieu de répli pour ces personnes en situation d'itinérance. Donc, moi, j'ai cause avec ces personnes-là pour voir quels sont les besoins, quelles sont les préoccupations, s'il y a des situations qui sont vécues par ces personnes liées à leur relation avec les personnes en situation d'itinérance, qu'on puisse leur donner les bonnes informations. Parce que souvent, il y a des idées reçues, il y a des choses qu'il faut déconstruire. Oui, vous avez une question?
0: Oui, j'aimerais que tu nous donnes un exemple concret. Mm-hmm. Mettons la semaine passée. Quelque chose de concret où tu as dit, là, j'ai pas le choix, j'ai quelqu'un là, marginal malheureusement, là, puis il y a des frictions avec des voisins, là, des familles. Comment ça se passe? Un exemple concret que tu as vécu la semaine passée, là, mettons.
2: C'est des choses que je règle au jour le jour, quotidiennement, on va dire. Je donne un exemple de une personne en situation d'itinérance qui était tassée devant un commerce depuis quelques jours. Il fait du bruit, des agissements qui inquiètent un peu la clientèle du commerçant. Le commerçant avec qui je suis bien sûr en relation m'a contacté, m'a dit « Mais Lukman, il y a celui-là qui est là tout le temps, je ne sais pas qu'est-ce qu'il a. Viens, tu vas passer voir. » Mais je viens aussi, c'est aussi une clientèle assez difficile. C'est pas tout le temps que quand tu viens vers eux, ils vont t'ouvrir, ils vont s'ouvrir pour te donner des informations. Donc, ça prend du temps pour créer de la relation. Et finalement, en faisant un suivi continu avec cette personne-là, j'ai fini par comprendre que c'est une personne qui a eu une entorse au pied. Donc, il avait été blessé, OK, et il n'arrive plus à marcher. Et du coup, il n'arrive plus à aller à Saint-Roch, vous voyez, pour aller chercher sa dose quotidienne, puisque c'est une personne qui est sous consommation supervisée. Et donc, comme il n'arrive plus à se déplacer, donc il est en manque, et en plus de son mal de pied, donc ça crée toute une misère pour lui. Et du coup, il fait du bruit qui dérange le voisinage, mais alors qu'on pensait qu'il était dangereux, mais alors que pas du tout.
0: OK. Et justement, revenons à cette personne-là. Mm-hmm. Toi, tu es là. Tu vois le problème, tu as cerné, tu as développé un lien de confiance avec lui. Mm-hmm. Et là, tu dis, as-tu besoin d'aide? As-tu besoin qu'on prenne un rendez-vous médical, ta médication, ta consommation, supervision? Est-ce que toi, là, tu fais un bout là, pour justement là, aller voir les intervenants qui gravitent autour de lui? Puis dire, mais là, j'ai Monsieur X qui est chez nous, dans le quartier. Là, est-ce qu'il est suivi par un travailleur, une intervenante ou du secteur voisin Saint-Roch? Est-ce que tu mets, là, tu fais des ponts avec son écosystème à lui, là?
2: Oui, Eric, là, tu touches vraiment une des dimensions de mon mandat, c'est justement la mise en relation, le référencement. Donc, c'est-à-dire que quand je parcours le quartier, il y a des personnes qui sont dans le besoin. Donc, j'essaie d'évaluer le besoin. Si la personne a besoin d'aide, on évalue le besoin. On voit quelle est la structure qui peut lui apporter cette réponse-là. Et je suis en lien avec des organismes en hébergement, comme Maison Révivre, comme Maison Marie-Frédéric. Donc, avec qui, s'il y a un besoin particulier, on peut référer ces personnes-là s'il y a un besoin de logement. Si c'est une personne aussi qui a besoin de consommation, il y a des structures habilitées avec qui je suis en contact. Donc, on peut voir s'il y a de la place pour recevoir cette personne-là. Il y a aussi d'autres intervenants dans le quartier qui ne sont pas forcément implantés à Saint-Sauveur, mais qui, de façon ponctuelle, se retrouvent dans le quartier, avec qui on échange, qui ont plus d'outils, plus de moyens, plus de ressources pour apporter sur place un secours à cette personne-là. Donc, effectivement, c'est ce type d'assistance-là qu'on apporte à ces personnes-là, que ce soit pour des personnes en situation de marginalité ou soit des commerçants eux-mêmes, parce que des commerçants peuvent faire face à une personne qui est là depuis des heures devant son commerce ou qui insiste dans des sollicitations, qui n'arrive pas à savoir qu'est-ce qu'il faut faire. Donc, moi, en tant qu'agent de cohésion sociale, j'apporte une assistance. Il y a des façons d'aborder ces personnes-là. Il y a des ressources qui sont disponibles. Donc, on apporte ces informations aussi au niveau des commerçants pour qu'ils soient autonomes. Parce que je ne suis pas un agent de sécurité, donc je ne peux pas être là tout le temps. Donc, l'idée aussi, c'est de pouvoir outiller tout le monde, que ce soit les résidents, les commerçants, tous ceux qui ont des relations avec les personnes en situation d'itinérance, pour pouvoir se prendre en charge eux-mêmes quand je ne suis pas là, quand ils ont des situations à gérer sur place. Donc, voici un peu ce qu'on fait sur le terrain.
0: Est-ce que, bon, on parlait tantôt de la table d'itinérance, est-ce qu'il y a un comité de voisinage? Est-ce que vous êtes sur un... faites partie d'un comité de voisinage dans le quartier? Est-ce qu'il y a cette structure-là dans le coin?
2: Ben, disons que la table est beaucoup plus grandiose qu'un comité de voisinage. Mais souvent, en fonction de certains enjeux, on peut mettre en place un comité de voisinage pour un enjeu particulier. Je prends un exemple. Il y a eu l'an passé le projet d'installation du projet John Howard, oui, qui voulait installer justement des installations pour des personnes judiciarisées. Et étant donné le profil de ces personnes-là qui ont connu quand même des prisons et qui sont aussi des personnes, entre guillemets, à risque, donc le voisinage n'était pas très content, n'était pas très à l'aise de voir le projet s'implanter.
0: OK, donc ils cherchaient un établissement dans le quartier.
2: Exactement.
0: Donc un peu comme fait la jonction là, avec les personnes judiciarisées. OK.
2: Exactement. Et donc, okay. Ça créait des gorges chaudes, des remous, des situations tendues. Et donc, le communautaire a pris, comment on va dire, cette situation en charge. Et moi, en tant qu'agent de cohésion sociale, j'ai également participé à la dynamique. Et on a mis en place, avec la concerte, avec le comité citoyen et citoyenne, mais on a mis en place un comité de voisinage, donc outiller ces personnes-là, voir quelles sont les marges de manœuvre pour discuter avec l'organisme qui veut implanter ces structures-là, et quelles sont justement les démarches qu'on peut faire juste pour que d'aventure, ce projet-là ne soit pas un projet qui inquiète, mais qui rassure les populations, en fait. Donc oui, il y a pour certains projets la mise en place du comité de voisinage pour résoudre ponctuellement des situations données.
0: Et toi, tu fais, juste pour terminer, avant de mettre ta toune, qu'on va bientôt passer, mais t'es là, une présence partielle ou du lundi au vendredi, comment ça fonctionne, ton horaire?
2: Alors, je t'avais dit en off que je n'allais pas en parler, mais je suis doctorant.
0: Excuse-moi.
2: non, mais c'est moi qui vais le dire, je suis doctorant. Et du coup, donc, comme je suis aux études, je travaille 24 heures donc, auprès du SEVV pour le projet. Et donc, dans les 24 heures, j'essaie de manager le temps de telle sorte que ça puisse, en tout cas, prendre en compte suffisamment voilà, mon occupation pour ce quartier-là. Et une autre chose que je vais ajouter, c'est que du fait justement de mon profil de chercheur, il m'a été demandé d'écrire un portrait de la cohabitation dans les quartiers. Donc, j'ai écrit un ouvrage d'une trentaine de pages qui décrit les acteurs qui structurent la dynamique du quartier, quels sont leurs besoins, les préoccupations, qui sont-ils, qu'est-ce qu'il faut, et quels sont les leviers qu'on peut ensemble déployer pour pouvoir résoudre la question de l'itinérance et de la cohabitation dans le quartier. Donc, oui, ce n'est pas qu'un travail de terrain, mais c'est un travail aussi de réflexion.
0: Tu prépares pour d'autres aussi.
2: Donc, exactement.
0: Tu vas faire des constats qui vont servir à des gens qui vont prendre la relève sur le terrain.
2: Exactement.
0: Et là, on va passer...
2: Siegfried, tu veux ajouter quelque chose?
0: Oui, excuse-moi, vas-y.
1: Je t'entends parler, puis tu poses la question sur son horaire, puis tout, mais juste spécifier la qualité de son travail, là, c'est incroyable, là, pour vrai. Là, c'est que ce soit 24 heures, 10 heures, peu importe. Il est en plein dans le mille où la problématique, où le défi est. Donc, en tout cas, bravo, Lookman. Puis je pense qu'on devrait... Puis tantôt, juste pour revenir à ce que tu disais, là, où le bon voisinage, bien, on s'implique, on est interpellé en tant qu'SEBV, connaissant ou ne connaissant pas des fois notre service, notre lookman national. Donc, on est interpellé, exemple, dans les HLM, quand il y a des problèmes de cohabitation et tout ça. Donc,
0: et j'imagine, parce que là, ça doit rassurer aussi les voisins, les commerçants, les autres acteurs locaux, là, cette présence que tu as, cette volonté de mettre les gens en contribution, ça doit être ça atténue les pressions, là.
2: Oui, absolument, parce que l'une des choses qu'on avait décelées en analysant la dynamique dans le quartier, c'est le sentiment d'impuissance que les gens ont comme l'impression de ne pas pouvoir faire quelque chose pour changer la dynamique, parce que l'itinérance est grandissante, le phénomène prend de l'ampleur, on ne sait pas qu'est-ce qu'il faut faire. Donc, il y a aussi le sentiment d'insécurité dans le quartier. Et depuis qu'il y a ma présence dans le quartier, les gens savent « Ah, Lookman est là, il apporte tel souci. Je prends part à des réflexions avec les autres organismes communautaires. Il y a ma présence auprès des commerçants. Il y a des échanges avec les citoyens dans les cafés, dans les restaurants, où ils sont. Donc, dans les parcs surtout. Par exemple, cet été, j'ai beaucoup été dans les parcs. Donc, il y a eu beaucoup d'échanges avec les gens. Et donc, comme je commence à devenir une personne visible, ça rassure un tant soit peu. C'est clair que ça ne va pas, à moi seul, résoudre la question de l'itinérance, mais ça rassure un tant soit peu de savoir qu'il y a une ressource qui réfléchit, qui agit pour le bonheur du quartier.
1: Juste pour ajouter une présence, justement, je pense que c'est difficile d'avoir une présence. Là. Tout le monde voudrait avoir une présence de lookman ou de qui est rassurant, puis tout ça. Là, autant on pourrait penser aux services de police aussi dans d'autres situations, autres que itinérance, que ce soit des vols ou n'importe quoi. Mais justement, au niveau de la je me suis plus.
2: Bon, on ne sait pas ce que tu voulais dire.
1: Ouais.
0: On peut faire.
1: On va passer la
0: sa toune, mais tu reviendras pendant. Parce que là, toi, tu avais une toune qui était La liberté de penser de Florent Pagny.
2: Oui.
0: Ben, pendant ce temps-là, Siegfried va passer à ce qu'il a oublié. Là. Allons-y avec la chanson.
2: D'accord.

0: de retour à l'émission Esprit communautaire avec Éric Chassé, Jean-Simon Bouchard à la mise en onde, nos invités Siegfried et Lookman. Maintenant, Lookman, parce que là, je te voyais chantonner, j'ai l'impression que cette chanson-là te tient beaucoup à cœur. Explique-nous pourquoi ce choix.
1: Déjà parce que j'aime bien Florent Pagny, qui est une des grandes voix de la chanson francophone. Alors, la chanson est très connue, en tout cas dans le monde, parce que c'est un classique, on va dire. Et ça parle, il dit quoi dans le refrain? Vous pouvez prendre tout ce que j'ai, ma guitare, mon frigidaire et tout ça, mais ça n'enlèvera rien, ma liberté de penser. Donc, quand je fais une extrapolation, je parle des personnes en situation d'itinérance avec qui je chante. Et je constate que c'est des gens qui ont perdu tout. Ils ont perdu des logements, des amis, la famille, leur travail. Mais ils peuvent perdre tout ceci sans perdre leur dignité. Donc, il reste des personnes à part entière, soit sans être entièrement à part. Donc, pour dire que c'est une chanson qui respecte la dignité humaine, qui appelle justement à reconnaître que pour faire le lien avec mon travail, que comme j'aime dire aux personnes avec qui je parle, que votre voisin qui vit dehors, c'est quand même ton voisin. Donc, ça n'enlève rien à la dignité de la personne.
0: OK. Donc, merci de nous la faire connaître personnellement. Je ne la connaissais pas. Très heureux. Maintenant, notre troisième invité pour terminer cette belle tablée, Valérie Drouin, du service 2-1, qui va être une collaboratrice régulière qui sera avec nous à toutes les semaines pour nous parler des appels reçus au service 2-1. Valérie, bienvenue. Merci d'être là.
2: Merci, Éric. Enchantée. Merci, Siegfried. Merci, Lookman. Alors, voilà. Qu'est-ce que le service 2-1? Je vais quand même, pour
0: notre
2: première... Oui, parce
0: qu'il y a beaucoup qui ne connaissent pas encore ce service.
2: Exactement. Malheureusement pour nous, là. Alors, nous sommes un numéro là, à trois chiffres. Vous composez le 2-1 et vous aurez accès à nos navigateurs qui vont trouver des organismes communautaires pour vous aider là, selon vos besoins, votre situation. Là. Alors, nous avons là, plus de 9000 organismes. Et là, je diverge un peu parce que nous venons de fusionner avec le 2-1 de Montréal. Alors maintenant, je pourrais dire que nous avons 14 000 organismes là, dans notre base de données. Et on devient vraiment là, une grosse équipe. Là. Nous couvrons presque tout le Québec. Et d'ici décembre, nous aurons la chance d'être 24 heures, 24/7.
0: C'est un service, il faut le mentionner, là, c'est du lundi au dimanche. Gratuit.
2: C'est gratuit.
0: Autant à Québec qu'à Montréal. Donc, toi, ce que tu appelles des navigateurs, des navigatrices qui répondent aux nombreux appels parce que vous en avez beaucoup.
2: Oui, on a, effectivement, là, on en a à peu près, là, je dirais, là, si je compte même Montréal, là, ça va entre 600 appels là, par semaine. Là. Ça couvre, c'est beaucoup d'appels, c'est beaucoup de demandes, en fait. Les demandes ne manquent pas. Je vous dirais, c'est le financement de notre côté, mais on pourrait être encore une plus grosse équipe. Mais quand même, les besoins, là, je peux vous les donner. Là. En fait, j'avais fait un petit cadeau. En fait, je voulais faire un petit cadeau au service d'entraide Basse-Ville. Je peux vous dire, là, je vais vous donner surtout les statistiques de Québec là, qui nous intéressent là, présentement. Là. Je vous dirais que le service d'entraide, là, c'est le quatrième organisme qui on réfère. Alors, c'est pas rien, là, le service d'entraide. Là. C'est vraiment gros. Là, l'offre de service, là, comme Siegfried l'a dit, là, ça couvre beaucoup. Et puis, je peux dire, là, dans la ville de Québec, là, les secteurs qu'on reçoit le plus d'appels, là, c'est vraiment Léret. Et le deuxième, c'est Saint-Sauveur. Alors, on sait que c'est un organisme qui est principal dans le secteur. Alors, je dirais, là, juste cette semaine, là, on a eu 29 demandes pour le grenier à meubles. Et puis, 13 demandes de tout ce qui est lié là, pour l'aide alimentaire là, du côté du service d'entraide. Alors, c'est plusieurs familles.
0: Puis, j'imagine aussi avec la fermeture de l'armée du salut, tu sais, il a dû avoir un impact de ton côté. Est-ce que tu l'as senti, Siegfried, toi, tu sais, le grenier à meubles, les denrées, tout ça, est-ce que tu as vu qu'il y avait plus de demandes?
3: Les demandes, oui. Au niveau de la cueillette de dons, ça, c'est toujours réparti un peu. C'est difficile à évaluer quand même. Donc, oui, c'est toujours... c'est saisonnier un peu, mais il y a quand même eu l'arrivée de certains compétiteurs, là, en guillemets, qu'on pourrait dire ça comme ça. Donc, c'est difficile à évaluer, mais oui, moi, je pense que juste si on se concentre sur le fait de que le besoin est là, on le voit avec ce que Valérie dit, là, avec le nombre d'appels, je pense qu'on n'est pas assez d'organismes, on pourrait être plus gros aussi. Nous aussi, on pourrait avoir...
2: tout à fait.
3: En tout cas, puis justement, pour revenir avec ce que tu viens de dire, ben, le grenier à meubles, ben, juste pour spécifier, justement, c'est des quand vous recevez des appels, ça doit être probablement pour les kits de départ. On offre autant la friperie pour des vêtements, de la vaisselle, et aussi au niveau du grenier à meubles, c'est de l'ameublement. Donc, on a déjà des ententes avec différents partenaires. Mais quand les gens appellent, on a une fois par année, des gens peuvent bénéficier vraiment gratuit ou vraiment pas cher d'un kit complet là, d'ameublement pour
2: partir. Ça fait partie des demandes. Puis il y a aussi tout le volet de la collecte qui est là. Qui est en demande, carrément, là, dans la ville. Là. Je pourrais même le dire, ça, c'est la collecte de dons, la collecte de meubles. Là, tous les organismes là, sont débordés. Alors, vous ne devez pas être les seuls là, dans cette situation-là.
3: C'est ça, ouais. Puis, oui. Au niveau des meubles, ben, on est un des principaux partenaires, justement, là, avec différentes fondations ou organismes. Donc, on est capable de fournir, là, d'aller cueillir les... on s'en va dans des hôtels, des fois, dans des logements, dans des... partout, là, dans des...
0: Ça, c'est important de le mentionner parce que souvent, il y a des gens qui veulent donner, tu sais, il y a des successions. Et là, ils disent, est-ce qu'il y a quelqu'un qui peut venir chez nous chercher, là, se déplacer, là? Ça, c'est des appels que vous devez recevoir.
2: Oui, c'est des appels qui sont constants. Beaucoup, on essaie de les replacer, là, justement, là, vers les organismes, mais c'est sûr que les organismes ne prennent pas tout. Ça peut tomber vite dans les besoins non comblés, puis, ou sinon, ça peut donner... ils ont besoin d'aide pour le déménagement, mais oui, ça fait partie, là, souvent des situations compliquées pour lesquelles là, les gens nous appellent là, au 2-1. Là. C'est pas anodin. Surtout avec une population vieillissante, là, ça en fait partie. Je peux rebondir aussi là, sur les besoins non comblés là, cette semaine là, dans la ville de Québec. Là, les gens sont déjà en train de chercher de l'aide pour faire du déneigement. Mais là, je pense que de votre côté, vous en faites aussi du déneigement de balcon. C'est pas nécessairement de cours, mais au moins, là, surtout les personnes âgées là, qui ont la difficulté, là, soit leur entrée dans des tempêtes, là, c'est un manque de services qu'il y a. C'est difficile de trouver des bénévoles pour faire ça. Je ne sais pas si c'est la même chose pour
3: oui,
2: vous.
3: Oui, en fait, puis ça revient au principe de mobiliser. On parlait de comité des citoyens tantôt, comité du quartier, tout ça. Donc, nous, un bel exemple de notre côté, c'est les cuistots qui viennent concocter des repas là, pour mettre dans le frigo partage. Donc, c'est des citoyens, là, c'est des bénévoles. J'ai même pas à les gérer. Là, ils sont autonomes, ils sont hot en tabarouette. Fait que c'est la même chose. C'est juste de partir un projet, je pense. Puis au niveau du déneigement, ben juste pour te reprendre peut-être, là, c'est un peu négatif dans le sens qu'avant, on avait le voisin solidaire, ça s'appelait comme ça avant que j'arrive en poste. Puis un peu avant, ça a été délesté pour différentes raisons. Tu sais, on est, comme tu as dit, comme vous avez dit, on est un gros organisme avec beaucoup de services. On peut pas tout faire, on peut pas être partout. Puis on avait des problèmes, pas des problèmes, mais on devait revoir le budget, puis tout. Puis donc, ça a été un peu délesté. Alors, j'ai eu des discussions avec le patro, avec différents organismes, mais ça, c'est vraiment, il faudrait se mobiliser puis trouver un moyen, puis savoir quel organisme se concentre sur telle chose. Donc, que les besoins soient bien nommés, puis après ça, que peut-être les organismes, ben, leurs services ne se chevauchent pas, parce que souvent, c'est là le problème quand on se retire, un organisme se retire, ça va être pour une des raisons que j'ai nommées.
2: Genre, c'est vrai, puis on fait, là, c'est justement ça, c'est vrai dans Saint-Sauveur, mais c'est vrai dans tous les quartiers, là, c'est des problématiques, on dépend de la générosité de nos voisins, mais effectivement, là, il faut des organismes, ça demande du temps, de l'énergie, là, pour monter ces projets-là, mais par contre, nous, on peut, si vous êtes des organismes, là, à l'écoute, là, vous pouvez nous appeler, mais on peut vous donner, là, ce type de statistiques-là, justement, pour monter ces projets-là. Ça peut vous intéresser, parce que oui, le 2-1, on donne un service aux citoyens, mais on donne aussi des services pour les organismes, les organisations. Alors, vous avez besoin de statistiques ou vous voulez savoir qu'est-ce qui se passe sur le terrain chez vous, bien, on peut vous donner un coup de main là-dessus.
0: Le temps file, malheureusement, parce que là, on a quand même beaucoup de choses qu'on a couvertes, vraiment intéressant. Juste pour terminer avec toi, est-ce que la rentrée scolaire, il y a eu des appels, tu sais?
2: Bien oui, sauf que j'ai envie de dire, bon, heureusement, les appels ont baissé cette année, là, à peu près du tiers. Alors, je dirais, là... Pour nous, c'est une bonne nouvelle. Ça veut dire que les gens ont eu moins de difficultés là, cette année. Par contre, je sais où les gens se sont organisés autrement. On a juste les appels des gens qui ont besoin. On n'a pas ceux qui ont réglé leur situation par eux-mêmes. Mais je dirais que c'est une belle nouvelle cette année. On en a beaucoup moins, là, un tiers de moins que l'année passée. J'espère que ça va prendre cette tendance-là là, pour les prochaines années. Mais pourtant, c'est un peu contre-intuitif, sachant que il y a beaucoup plus de rénovictions, il y a plus de les gens ont plus de difficultés. L'aide alimentaire est en flèche, par exemple.
0: OK, merci. C'est quoi, dernière intervention, je te vois lever la main. Avais-tu quelque chose qui t'est revenu, te dire?
3: Oui, ben c'est pas par rapport à tantôt. Là. Tantôt, on a clairement vu qu'on était live. Là. Fait que c'est du vrai. Oui, je me souviens, mais je vais peut-être plus aller avec pour faire un lien avec le 2-1. Justement, moi, je pourrais juste ajouter, peut-être c'est pas vers ça que tu voulais t'en aller, mais... Quand j'ai décidé de changer de carrière, ben, j'ai eu l'idée d'aller sur 2-1-1, de regarder tous les organismes qui étaient présents. Puis j'essaye de le faire là, vraiment. Pas j'essaye, mais je le fais beaucoup. Là, j'y crois vraiment au niveau de toute la jeunesse, tous les gens qui veulent se retrouver, trouver des intérêts, des passions, puis tout. Ben, ça peut être un premier jet ben, d'aller voir sur le 2-1-1, c'est quoi les services, les organismes. Okay. Puis si vous voulez vous impliquer, vous avez vécu quelque chose dans votre vie ou peu importe, là, ça, c'est peut-être votre destinée, ou je ne sais pas comment le dire, mais pensez à 2-1-1 pour ça ou puis pour tout le reste que tu as dit, Valérie.
2: Okay, merci.
0: Ça complète bien l'émission. Là, c'est malheureusement le mot de la fin. Un gros merci d'être là pour notre première émission. Vraiment, Valérie, Lookman, Siegfried, Jean-Simon, un gros merci. Très heureux de cette première. Et on vous dit à la semaine prochaine pour une autre émission d'Esprit communautaire, mardi prochain à 10h. Soyez au rendez-vous. Merci beaucoup.

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1: Bonjour, ici Juliane Perrault. Voici votre bulletin du mardi 15 septembre 2026. La caravane mob était de passage hier dans la capitale nationale dans le cadre de la Journée internationale de la jeunesse. Alors que la campagne électorale provinciale bat son plein, les jeunes refusent que leur réalité soit mise sur pause. Coût de la vie, logement, santé mentale, insécurité alimentaire, discrimination et précarité demeurent des enjeux urgents à considérer. Porté par les recommandations de la 9e grande consultation jeunesse, cette caravane favorise des rencontres directes entre les jeunes et les candidats de tous les partis politiques pour rappeler une évidence. Les politiques qui concernent les jeunes et l'avenir du Québec doivent se construire avec les jeunes. Retrouvez le texte complet au ckiafm.org. Des entraves à la circulation sont en cours dans le quartier Saint-Roch, notamment à l'intersection des rues Dorchester et de Sainte-Hélène, en raison des travaux liés au tramway. La circulation est maintenue sur deux voies le jour, mais sur une seule voie la nuit. Une fermeture complète de Dorchester est prévue du 16 au 18 septembre, entre 22h et 5h le matin. Des détours seront en place. D'autres interventions seront également prévues dans le secteur jusqu'à la mi-novembre. La mosquée de la capitale, dans le quartier Saint-Sauveur, se dit préoccupée après un nouvel acte de vandalisme. Des fenêtres de l'établissement situé sur la rue Marie de l'Incarnation ont été fracassées dimanche matin. Personne n'a été blessé et aucun fidèle ne se trouvait dans la zone au moment des faits. L'association condamne fermement le geste et appelle ses fidèles à la prudence. La fête de voisins est de retour ce soir sur la rue Notre-Dame-des-Anges dans Saint-Roch. L'événement se déroule de 16h à 21h entre les rues Langelier et Saint-Anselme. Sous le thème « Plus qu'un voisinage, une communauté », au programme des kiosques et des activités, un repas gratuit dès 17h, ainsi qu'un chansonnier à 18h30, c'est gratuit et ouvert à tous. En cas de pluie, l'événement sera remis au lendemain. Et finalement, le conseil de quartier Saint-Jean-Baptiste lance un appel de projet pour la création d'une murale sur une porte de garage. Une enveloppe maximum de 1000 $ est disponible pour financer l'œuvre. Les projets rassembleurs liés à l'identité du quartier seront privilégiés. Les personnes propriétaires intéressées ont jusqu'au 27 septembre à 23h59 pour soumettre leur projet. Retrouvez les informations complètes sur la page Facebook du Conseil de quartier Saint-Jean-Baptiste. C'est ce qui complète cette édition. Au nom de toute l'équipe, bonne journée à l'antenne de CKIA 88.3 FM et CKIAFM.org.
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cinq romans totalement différents. On va dans des univers complètement différents. Ça va être extrêmement intéressant. Et on commence en musique tout de suite. Alors, en Argentine, on va aller en Patagonie pour notre premier roman. Et j'y vais avec ce classique d'Astor Piazzolla, repris par la grande Mercedes Sosa. La thématique est parfaite. Vuelvo al Sur, alors je retourne dans le sud. On s'en va donc en musique. Vuelvo al Sur, Mercedes Sosa.

Vous êtes à Chute Madame Lee avec Marie-Hélène. Aujourd'hui, spécial Polar Latino. On vient d'entendre Mercedes Sosa, Vuelvo al Sur, ce classique de Astor Piazzolla. Je retourne dans le sud parce qu'on s'en va en Patagonie, hein, à l'extrême sud de l'Argentine, avec Patagonia Chuchu. C'est un roman noir de Raoul Archimi, paru à l'origine en 2005, traduit chez Rivage par Jean-François Giraud et publié en 2010. Archimi est né en 1946 à La Plata, près de Buenos Aires, et participe activement à la lutte contre la dictature dans les années 1970, alors qu'il est acteur et directeur de théâtre, ce qui va lui valoir d'être emprisonné jusqu'au retour à la démocratie au début des années 1980. Puis je fais une petite parenthèse, la dictature argentine, il va être question de ça aussi tantôt dans Double Fond, mais ça va être pas une partie intégrante du roman, alors que là, c'est plus un élément de la biographie.

biographie d'Archémy, il n'y a pas de référence à la dictature tant que ça dans Patagonia Chouchou. Archémy va se recycler comme journaliste à sa sortie de prison, va travailler notamment pour l'édition sud-américaine du Monde diplomatique. Il va s'installer en Patagonie de 1986 et il va exercer cette profession, cette nouvelle profession, dans des médias régionaux. En 2000, il va s'installer à Barcelone. Il publie des romans à partir de Barcelone depuis 2002, des romans mêlant souvent politique ou aventure avec l'intrigue. C'est un peu le cas aussi dans Patagonia Chouchou, vous allez voir. Avant Patagonia Chouchou, il va publier des romans au titre quelque peu savoureux tels que Le Gros, le Français et la Souris, de même que Les morts, perdent toujours leurs chaussures. Donc Patagonia Chouchou, même chose, un titre un peu spécial qui donne évidemment qui laisse croire que ça va se passer dans un train, et c'est effectivement le cas. Haroldo, un ancien marin, il se croit descendant du légendaire Butch Cassidy et il agit comme tel. Il a un vieux chapeau melon crade. Il va se prendre carrément pour Butch Cassidy et il entraîne son ami d'enfance, l'ex-conducteur de métro Renaro, dans un plan quelque peu rocambolesque et un peu broche à foin aussi, embarqué dans la Tochita, un train qui parcourt pépère la cambrousse patagonienne, et libérer Beto, le frère d'Haroldo, qui est supposé prendre ce train en sa qualité de prisonnier en transit. En même temps, pourquoi ne pas s'emparer des sacs d'argent qui se trouvent à bord du train, hein, de faire d'une pierre deux coups? Pour ce faire, ça va être un peu difficile parce qu'il va falloir prendre les passagers en otage, ce qui est beaucoup plus facile à dire qu'à faire. D'abord, on va juste trouver un petit groupe de touristes européens. Il y a une femme enceinte qui est sur le point d'accoucher. Il y a un couple qui accompagne. Donc, le plan prévu au départ va complètement dérailler. Le terme est bien choisi. Alors qu'arriveront entre autres des politiciens en tournage et que Beto, le prisonnier, est médicamenté au point de délirer quelque peu. Alors c'est un joyeux chaos. Hein, c'est la première impression qu'on a de ce roman-là, la première impression qui s'en dégage, un joyeux chaos. Et si les criminels et certains passagers semblent parfois nerveux, il en est tout autrement du personnel de la locomotive qui croit même à la limite que tout est une diversion, sont bien tranquilles, mangent, boivent du thé, il n'y a pas de problème. Ça fait en sorte aussi, par contre, que l'action est parfois difficile à suivre. La division en court chapitre, c'est très adéquat. C'est plus dans l'écriture et l'enchaînement des actions que le tout devient un peu brouillon et confus. Il faut donc être très attentif lors de la lecture, même si le ton est généralement léger. Et on peut apparenter Patagonia Chouchou à un genre de fable ou de satire assez noire et mordante, surtout au sujet de la politique. Quand les politiciens arrivent plus tard dans le roman, ceux-ci, évidemment, les politiciens cherchent à bien paraître, même si ce qu'ils font n'est pas nécessairement dans l'intérêt des citoyens. C'est l'image qui compte. Dernier détail, le personnage de Beto est absolument génial, mais malheureusement, je l'ai trouvé sous-exploité. S'il semble être un détenu relativement normal au début du roman, il finit par ne plus avoir toute sa tête à cause de la médication qui lui a été administrée. Alors, il va se mettre à livrer des discours semblables à des envolées lyriques, quelque peu décousues, que les touristes allemands à bord du train finissent par prendre au sérieux et ils viennent même à considérer Beto comme un genre de prophète ou de gourou qui est en phase avec leurs valeurs anti-mondialisation, hein, au début des années 2000, la mondialisation. C'est vrai qu'ils vont prendre, ils vont boire ses paroles et je vous lis un extrait où on entend Beto un peu délirer, prophétiser, je ne sais pas trop comment le dire. « Dehors, démon, dehors, dehors, vipère, dehors !» Le hurlement et la cruelle présence de la folie de Beto, qui déversait sur eux comme un seau d'eau gelée, eurent la vertu de rompre l'envoûtement macabre ramenant tout le monde à ce train et à ce temps. « Dehors, démon, dehors !» dit l'obèse. Sa figure flasque était inondée de sueur qui coulait comme une fine pluie. Une autre fois, ses yeux s'éclairèrent et sa voix changea jusqu'à prendre un ton serein et convaincu. « Il n'y a rien de plus précieux à l'homme que l'égalité, » dit-il, tel un mystique. « Il n'y a rien au monde qui ait plus de valeur que la fraternité et la liberté. »
exercer la liberté de sa propre main, même si l'on nous enchaîne parce que nous la défendons, c'est l'unique destin décent que doit attendre l'homme. Parce que l'homme, camarade, parent, n'a plus pour frère que l'homme, seul dans l'univers errant entre les étoiles. Même si les maîtres des privilèges ne le veulent pas, même si les serviteurs des multinationales viennent à nous avec des mensonges qui cachent le génocide, l'homme individu, indivisible, est un, camarade. Redisons-le nous chaque jour, à chaque heure, à chaque seconde, je suis mon frère. Et l'injustice qui le tue, me tue moi aussi. Liberté, égalité, fraternité. Un silence étrange, un silence d'église, gagna le wagon. Et quand Beto s'effondra sur son siège, les mains en avant comme s'il était encore attaché, l'unique son était les pleurs angoissés de Rosalia et le seul mouvement, le mince filet de neige qui tombait par le trou dans le plafond. « Je vous l'ai dit, nota le policier avec un reste d'opacité dans la voix. Votre frère n'est un danger que pour lui-même. Il est fou. » C'est un des rares moments où on voit Beto prophétiser entre deux réveils parce que la médication va le faire s'endormir. Il aurait évidemment pas fallu abuser de ces moments-là, mais quand même, c'est un peu bizarre qu'un des motifs premiers de la saisie du train et des otages, ce soit la libération de Beto, et que celui-ci ne prenne pas plus part à l'intrigue. Donc, Patagonia Chouchou, pour ceux qui aiment bien l'humour noir, qui ne sont pas embêtés par un déroulement quelque peu chaotique, si vous aimez les aventures, c'est un roman pour vous avec un humour assez grinçant. Patagonia Chouchou, paru chez Rivage Noir. En musique, on reste en Argentine. Un petit peu de rock. Jóvenes Pordioseros, on s'en va entendre Eterno.

On vient d'entendre Chute Madame Lee Eterno de Jóvenes Pordioseros pour notre spécial Polar Latino. J'avais parlé de Patagonia Chuchu qui se déroule en Argentine. On va revenir en Argentine, mais on va aller faire un petit tour au Mexique avec Les Minutes Noires de Martin Solares, qui est un auteur mexicain né en 1970. Il est aussi chercheur, critique, éditeur, professeur de littérature. Entre 2000 et 2007, il a vécu à Paris et il a obtenu rien de moins qu'un doctorat en littérature de la Sorbonne. Les Minutes Noires, c'est son premier roman. Il a été originalement paru en 2006 et traduit en 2009 par Christia Vacero et publié chez Christian Bourgois, éditeur. Avant d'effectuer le synopsis, c'est important de mentionner que le roman s'ouvre sur une présentation des personnages qui figurent dans le roman et ils sont assez nombreux parce qu'on se promène dans le temps. Je vais revenir, évidemment, quand je vais faire le synopsis. Il y a des retours en arrière. C'est un détail qui est très apprécié parce que Solares, et probablement aussi Vacero lors de la traduction, rendent l'introduction des personnages et leur rôle assez clair. J'ai quand même quelquefois jeté moi-même un coup d'œil à cette liste, même si j'avais pris le temps de la lire avant de commencer le roman. Certains peuvent sembler assez fantaisistes comme le roi des Martiens, extraterrestre, mais il faut garder en tête qu'on a aussi accès aux rêves des personnages et bien sûr, c'est là que le roi des Martiens va apparaître, heureusement. Et dans la plus pure tradition latino-américaine aussi, plusieurs ont des surnoms qui peuvent être confondus et c'est là que j'ai été confuse. Qui est le Chaneque? Qui est la Cravache? J'avais de la misère un peu, puis même en me référant au début à la présentation des personnages, ça ne me donnait pas nécessairement plus d'indications, malheureusement. Le titre fait référence à une espèce de prologue au début du roman qui se déroule dans un autocar et je vous lis ce prologue-là. Je dormais d'un sommeil agréable, presque musical, quand j'ai senti quelqu'un s'asseoir derrière moi, quelqu'un de sarcastique et qui me connaissait plutôt bien. Le nouveau venu a attendu que je m'habitue à sa présence, alors il a décroisé les jambes, il s'est penché en avant et a lancé en direction de ma nuque. Pas vrai que dans la vie de chaque homme, il y a 5 minutes noires? J'en ai eu si froid dans le dos que ça m'a réveillée et, voyant qu'il n'y avait personne sur les sièges voisins, j'ai passé le reste de la nuit à boire de l'eau, à regarder la lune et à me demander si je m'étais acquittée de mes 5 minutes noires. Voilà comment je suis arrivée à Paraguay. Donc, ça se passe dans la ville fictive de Paraguay, qui est une ville portuaire du golfe du Mexique, et il y a un jeune journaliste qui est retrouvé assassiné. Son crime, c'est d'avoir déterré une affaire de plus de 20 ans, celle de petite fille assassinée à la sortie de l'école. Ramon Cabrera, dit le Grizzly, un policier quelque peu bourru, va se charger de l'enquête, malgré le fait qu'on lui ait retiré. Ça arrive souvent dans les romans policiers, on lui retire l'enquête, mais l'enquêteur est entêté et va quand même poursuivre l'enquête de son bord. Il est déterminé à la mener jusqu'à l'arrestation du véritable coupable des meurtres alors qu'un innocent croupit en prison depuis 7 ans. Mais ça va s'avérer beaucoup plus difficile que prévu dans une ville où tous, mais vraiment tous, sont corrompus jusqu'à l'os. Le Grizzly va alors se retrouver face aux mêmes difficultés vécues par le jeune policier Vicente Rangel qui s'est occupé de la même enquête sur les mêmes crimes, mais au moment où ils ont été commis. On aura donc au centre du roman, en sandwich, entre les chapitres se déroulant de nos jours et mettant en scène le Grizzly, un retour en arrière avec l'enquête de Vicente Rangel qui va prendre facilement le plus de la moitié du roman en plein cœur de celui-ci. Honnêtement, ça m'a quelque peu déçu et déstabilisé parce que je commençais à comprendre ce dont il était question et je commençais à m'attacher au Grizzly. Oui, je sais, c'est un autre enquêteur bourru mais sympathique. Bon, c'est le stéréotype, évidemment. Mais moi, ça m'a pas tant embêté parce que le Grizzly étant dépeint d'une façon telle qu'on oublie un peu le stéréotype puis on s'attache à lui quand même. C'est un polar avec beaucoup de non-dits, d'inférences, de déductions à faire, plusieurs passages oniriques se déroulant dans les rêves des personnages où va apparaître, bien sûr, le roi des Martiens extraterrestres. Les conclusions sont assez évidentes à tirer, mais ne vous attendez pas à avoir la solution bien clairement expliquée. Vous devez la construire vous-même.
Solaris a un style impeccable, son écriture est maîtrisée, mais c'est assez difficile quand même d'accrocher quand tout le monde ou presque est corrompu à l'os. Absolument pas sympathique pour deux sous ou pour deux pesos. Et malheureusement, les plus honnêtes sont punis. C'est frustrant à lire. C'est frustrant à lire quand on voit tout ça, que c'est pas nécessairement les meilleurs qui s'en tirent. Il y a une certaine frustration qui s'installe. C'est réaliste, c'est ça qui se passe, mais c'est frustrant pareil. J'ai, en faisant ma recherche, j'ai glané quelques avis de lecteurs ici et là, généralement positifs, mais un m'a interpellé davantage et a bien résumé ce que je pouvais penser à l'occasion du roman. Cet avis-là dit « Globalement, trop souvent, mon esprit est passé à côté du récit. » Je suis quelque peu en accord avec lui. J'ai régulièrement eu l'impression, oui, de ne pas y être, de demeurer en périphérie d'une histoire complexe, comme si elle était racontée pour d'autres, mais pas nécessairement pour moi. Bref, Les Minutes Noires est recommandé à des lecteurs de polar aguerris qui ne seront pas rebutés par une histoire complexe, qui peut parfois donner l'impression de les laisser en plan, entre guillemets, ce qui n'a pas été nécessairement, je pense, l'intention de l'auteur, mais quand même, ça pourrait arriver un peu d'avoir cette impression-là d'avoir été mis de côté en lisant Les Minutes Noires de Martin Solaris, paru chez Christian Bourgois, éditeur. On s'en va en musique et là, je m'en vais au Mexique. Rock mexicain, ça me tentait d'aller explorer ça avec le El Tri. Et de ce que je comprends, El Tri est assez légendaire au Mexique. Pensez à un genre de Michel Pagliaro mexicain. C'est à peu près la comparaison la plus proche de ce que j'ai pu faire pour cerner le personnage de El Tri. Donc, on s'en va en musique. On s'en va écouter Mente Rockera.

Vous êtes à Chute Madame Lee avec Marie-Hélène cette semaine pour le spécial Polar Latino. C'est mon spécial annuel, j'en fais toujours un parce que j'aime ça, puis ça me permet de connaître un peu plus le monde latino-américain. Des fois, on va en Espagne, mais là, cette fois-ci, on est davantage en Amérique du Sud, surtout en Argentine et au Mexique. J'ai parlé de Patagonia Chuchu. Et j'ai parlé des Minutes Noires de Martin Solares, qui est au Mexique, et c'est pour ça qu'on a entendu El Tri, Mente Rockera. On retourne en Argentine, mais on ne sera pas nécessairement tout le temps en Argentine. Double fond de Elsa Osorio. On va être en France, surtout au moment où l'action va être racontée, mais on va faire quelques petits retours en arrière en Argentine. Et tantôt, j'ai parlé de la période de la dictature. Dans Double Fond, il est véritablement question de la dictature à un niveau très, très, comment je dirais, poussé. Faut bien comprendre. Donc, Double Fond, roman de l'écrivaine argentine Elsa Osorio. C'est son cinquième roman qui est traduit en français, publié chez Métellier, et la traduction est de François Gaudry. C'est un roman qui se déroule dans plusieurs espaces-temps. D'abord en France, plus précisément dans l'ouest, à Saint-Nazaire, près des fameux marais Salants de Guérande, donc près de la mer, et ça a son importance ici. Puis, l'Argentine, donc... aller-retour dans l'espace et aller-retour dans le temps aussi, entre 1978 et 2006. Donc, on se promène beaucoup, mais autant c'était un peu difficile à suivre là, dans les minutes noires, autant de ce côté-ci, ça se passe assez bien. Les confusions possibles surviennent surtout à cause des concepts dont il est question et de l'identité des personnages. J'y reviendrai. Donc, en 2004, le synopsis de ce roman-là, c'est qu'en 2004, on retrouve le corps noyé d'une femme un peu à l'ouest de Saint-Nazaire. C'est celui de Marie, qui est une médecin sans histoire. Très vite, on conclut à un suicide, mais Muriel, qui est une journaliste locale, n'est pas de cet avis. Elle remonte le fil et découvre que Marie n'était pas vraiment Marie, mais plutôt une femme argentine qui a réussi à s'échapper momentanément des griffes de la dictature afin de pouvoir refaire sa vie en changeant son identité et à plus d'une reprise. Elle va se marier à un Français et elle va apprendre la médecine. Par des retours dans le temps, en 1978 et en 1984, on voit que Marie a échangé son statut de prisonnière du régime afin de gagner une certaine liberté en travaillant pour la dictature à Paris dans une espèce d'organisation qui sert à légitimer, j'ai mis des guillemets, le pouvoir du régime alors que les protestations contre le mondial de foot s'organisent en France, le mondial de 1978. Ça va lui permettre aussi de pouvoir garder contact avec le fils qu'elle a eu avec un homme autre que celui qui va devenir son amant, mais aussi parfois son tortionnaire, l'homme surnommé le Poulpe. Donc, je vais préciser ici, là, son enfant, il l'a eu avec un autre homme. Mais dans le roman, elle est surtout en relation avec le Poulpe, qui est... on va le dire un sadique, on va le dire comme ça. Et de retour au 21e siècle, est-ce que Muriel, la journaliste, va être capable de déterrer la vérité au sujet du meurtre de Marie? J'ai essayé de résumer le plus clairement possible. Là. Je suis désolée si ça vous semble un peu confus, mais je trouve que j'ai quand même bien fait dans les circonstances. Dans la narration, c'est quand même très clair, okay, la façon dont c'est amené. C'est quand même complexe, même si c'est amené clairement, c'est un roman complexe, d'abord par les retours en arrière. Ça va, les retours en arrière sont très bien identifiés, il n'y a pas de problème. Les changements de lieu aussi, ça va. Sauf qu'on va ajouter à cela les multiples identités de Marie, et il y en a plus que deux. Prenez-les en note au besoin. Marie est connue sous plusieurs noms durant le roman. Et surtout, dans mon cas, ce qui a été un peu plus difficile, c'est les factions politiques argentines de l'époque de la dictature qui sont brièvement expliquées dans de courtes notes de bas de page, mais que j'ai rapidement oubliées. En plus, on est en présence de personnage principal au départ qui va être opposé à la dictature, mais qui va finir par collaborer avec elle un peu contre son gré. Fait que j'ai jamais su j'ai jamais vraiment su quel groupe était de quel côté finalement. Ça s'est demeuré un peu confus. J'aurais pu prendre une pause, j'aurais pu, oui, effectivement, faire des recherches au moment de la lecture. Puis, honnêtement, je vous conseille de faire ça pour vous assurer de bien comprendre quel groupe est de quel côté, quel
organisation est en faveur de la dictature, que l'organisation est contre, etc., etc. Donc, cette confusion latente-là, de même que l'installation de l'intrigue, ça fait en sorte que j'ai trouvé la première moitié du roman un peu lente, mais le rythme s'est accéléré en deuxième moitié, puis là, à ce moment-là, j'ai trouvé que le roman était beaucoup plus captivant à partir de ce moment-là. Ce n'est pas un roman policier traditionnel où on cherche le meurtrier, oui, et où on le découvre à la fin sans savoir qui il était. Ici, on a un bon doute. On finit bien par se douter du meurtrier, mais est-ce que c'était vraiment le but d'un roman comme celui-là? Pas nécessairement, pas vraiment. L'autrice, je pense qu'elle cherchait plutôt à montrer comment les dictatures et leurs collaborateurs peuvent avoir le brelon, de même que la dynamique, et tout ce qui peut aussi grenouiller dans une petite ville. Quand on est en France, j'en dis pas plus. Donc, double fond, si vous aimez les intrigues complexes à teneur politique, si un développement quelque peu lent ne vous dérange pas, si, par exemple, aussi la période de la dictature argentine vous intéresse, alors je vous recommande Double fond de l'écrivaine argentine Elsa Osorio, qui se déroule à la fois en Argentine et en France, parce qu'elle l'explique aussi, elle a fait une résidence littéraire dans ce coin-là, donc ça l'a inspiré un peu son écriture. On s'en va en musique. Je suis allée en Argentine et je suis volontairement allée dans les années 1970, à l'époque de la dictature, voir qu'est-ce qui se faisait un peu comme rock argentin. Je suis tombée sur Sui Generis, qui est un groupe argentin. Ça sonne un peu, pas harmonium, mais il y a une certaine parenté, en tout cas, qu'on peut faire entre Sui Generis et Sui Generis, je vais le dire comme il faut, entre ce groupe-là et ce qui pouvait se faire au Québec à la même époque. Parenté très intéressante, ça se ressemblait, c'est très, très, très années 70, les guitares, etc. Mais c'est quand même pas pire, c'est quand même bien bon. On s'en va entendre Sui Generis avec Botas Locas.

C'est Chute Madame Lee avec Marie-Hélène Desroches aujourd'hui à CKIA 88.3 CKIAFM.org, spécial polar latino. Jusqu'à maintenant, il a été question de Patagonia Chouchou, roman d'aventure un peu loufoque, des Minutes Noires de Martin Solares, enquête policière au Mexique et de Double Fond d'Elsa Osorio, aller-retour dans le temps et dans l'espace entre la France de 2004 et l'Argentine de la dictature. Et c'est pour ça qu'on a entendu en musique Sui Generis, Botas Locas, parce que c'est la musique qui était carrément populaire à l'époque de la dictature dans les années 1970. Voilà. Pour terminer notre spécial polar latino, je reste en Argentine et là, je m'en vais dans un genre totalement différent. Roman noir, et là, je mets en parenthèse très noir. On est dans le sanglant, dans le crime, et il y a des gens qui meurent en grande quantité. Notre dernière part de ciel de Nicolas Ferraro, publié chez Rivage en 2023, traduit par Alexandra Carrascoral et Georges Tiras, publié chez Rivage. Oui, je l'ai dit. Ferraro, c'est un Argentin. Oui, je le sais. J'ai encore un Argentin. J'étais un peu limitée géographiquement pour cette émission-ci, mais quand même, géographiquement, je me tenais toujours dans les mêmes places, sur le plan du style, on est complètement dans des univers différents. On est en Argentine, mais je veux dire, dans le train avec des gens qui se prennent pour des criminels. Après ça, on était dans la dictature. Et là, ici, on est dans les vrais criminels. Les vrais de vrais criminels. Ferraro, donc, Nicolas Ferraro, l'auteur est argentin, né en 1986. Il a financé ses études de graphisme en jouant au poker. Je ne suis pas très, très surprise vu le genre du roman. Ça fonctionne. Et il est maintenant coordinateur du département des littératures policières à la Bibliothèque nationale d'Argentine, rien de moins. Donc, quelqu'un qui travaille dans son domaine. Je vous avertis, notre part de ciel, je vous l'ai dit, est un roman très noir. C'est très violent, c'est même gore à l'occasion. Pensez à un film de Tarantino. Le synopsis peut le laisser entendre, mais le lire, c'est tout autre chose. Lecteur sensible, s'abstenir. Il y a des scènes très graphiques. Donc, on est dans un petit avion. Ça commence dans un petit avion qui survole la frontière entre le Paraguay, le Brésil et l'Argentine. Un des trois trafiquants de cocaïne qui se trouve à bord saute un plomb. Il s'en prend aux deux autres. S'ensuit une fusillade et un atterrissage forcé. En fait, c'est plus un crash qu'un atterrissage forcé. Et les criminels vont tenter de sauver leur précieuses marchandises. Il y a un problème, c'est qu'il y a des pains de cocaïne, des blocs là, okay, de cocaïne qui sont littéralement tombés du ciel à deux endroits où il ne fallait pas que ça tombe. D'abord chez les frères Vargas, qui voient là une manière d'échapper à leur labeur quotidien éreintant. Ce sont des travailleurs journaliers, ils travaillent fort, puis là, enfin, avec la coke, ils ont un moyen de sortir de ce quotidien-là. Et un autre pain de cocaïne tombe directement sur le vieux camion du tout aussi vieux et mystérieux Reiser, qui, ça le dérange dans sa retraite. Reiser, il tentait là, d'être seul, paisible durant sa retraite, et là, bang, la coke tombe du ciel, ça le dérange profondément, et là, ça va le mener à des endroits où il ne voulait pas nécessairement aller. À travers tout cela, navigue Soupaille, le dangereux homme de main du cartel qui cherche aussi à récupérer le butin, quitte à torturer ou éliminer tous ceux qui se trouvent sur son chemin. C'est pas un problème pour lui, là. Il y a aucun problème à faire couler du sang Soupaille. Je vous l'ai dit, donc c'est très noir et violent. C'est un niveau de violence graphique que j'ai rarement lu, surtout amené par le personnage de Soupaille, que je vous ai dit tout à l'heure. C'est un psychopathe total. Il n'y a même pas besoin de sniffer de la coke, okay, pour faire ses basses besognes. Il va le faire à jeun. C'est Anton Chigurh du film No Country for Men, mélangé avec Scarface. Il est sarcastique, brutal. Oui, c'est un archétype, mais il est écrit de manière à éviter les stéréotypes. Il y a une certaine profondeur, Soupaille, mais c'est un psychopathe, un sociopathe.
Eraser, lui, c'est tout autre chose. D'où vient-il? Que faisait-il auparavant? On n'en a aucune idée. On ne sait pas d'où Eraser arrive. Mais on va se rendre compte assez rapidement qu'il y a un passé qui l'a rendu habile avec les armes à feu et qu'il ne faut surtout pas le compter pour vaincu quand on pense en avoir fini avec lui. Eraser, c'est un tough. Tu penses que tu l'as achevé? Non, non, non, non. Il va revenir. Il va revenir te déranger. On est donc dans le nord de l'Argentine et là, on était dans le sud complètement avec Patagonia Chuchu. Là, on remonte dans le nord, à la frontière du Paraguay et du Brésil. Des lieux souvent évoqués afin de conduire du business louche, comme c'est souvent le cas aux frontières qui sont moins bien surveillées, mettons. Pensez à prostitution de tous les âges, là. Drogue, etc. Les opportunités de s'en sortir sont peu nombreuses. On le voit avec les frères Vargas, mais aussi avec le personnage d'Irina, la petite amie d'un des deux frères, qui cherche, elle, à partir pour la capitale avec lui afin d'espérer connaître un meilleur destin, parce qu'il n'y a pas grand-chose non plus pour les filles et les femmes dans ce coin de pays-là. Barmaid, prostituée, dealeuse, c'est la faune du roman. Il n'y a pas grand autre profession dans ce roman-là. Pour elle. Ferraro va décrire tout ça dans de courts chapitres qui accélèrent le rythme, on ne s'ennuie pas. Donc, si tout ce qui est violent, sanglant, ça ne vous fait pas peur, notre dernière part de ciel, c'est fait pour vous. Avec heureusement le vieux Riser qui vient contrebalancer la cruauté de Zupai. Deux personnages aux antipodes, mais tous les deux extrêmement intéressants. Donc, Nicolas Ferraro, notre dernière part de ciel. C'est ce qui conclut mon spécial Polar Latino pour aujourd'hui. Je fais une récapitulation de tous les titres dont il a été question aujourd'hui. Tout est disponible aux bibliothèques de Québec, bien sûr, comme d'habitude. Donc, Raoul Achemi, Patagonia Chuchu, paru chez Rivage Noir. Les Minutes Noires de Martin Solares, qui se déroule au Mexique, paru chez Christian Bourgois. Éditeur. Double fond de Elsa Osorio chez Métellier, thriller à teneur politique qui se passe entre l'Argentine et la France et entre les années 70 et 2004. Et finalement, ce dont je viens juste de vous parler, le livre dont il a été question, Notre dernière part de ciel de Nicolas Ferraro. Si vous aimez les histoires de crimes, si tout ce qui est sanglant et gore ne vous dérange pas, c'est fait pour vous. Voilà. Merci d'avoir été là. Merci à Kevin pour la technique aujourd'hui. On se laisse en musique. Je suis retournée en Argentine. Je suis allée chercher quelque chose de plus actuel, quelque chose qui pourrait être joué, mettons, dans les clubs où ces gens-là se tiennent dans notre part de ciel. On va dire ça comme ça. Maria Becerra, qui est une artiste argentine actuelle, avec l'incontournable J Balvin, qui est partout, partout, partout, partout en musique latino. On s'en va entendre Que Mas Pues. Merci d'avoir été là. À la prochaine.

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1: Bonjour, ici Juliane Perrault. Voici votre bulletin du mardi 15 septembre 2026. La caravane mob était de passage hier dans la capitale nationale dans le cadre de la Journée internationale de la jeunesse. Alors que la campagne électorale provinciale bat son plein, les jeunes refusent que leur réalité soit mise sur pause. Coût de la vie, logement, santé mentale, insécurité alimentaire, discrimination et précarité demeurent des enjeux urgents à considérer. Porté par les recommandations de la 9e grande consultation jeunesse, cette caravane favorise des rencontres directes entre les jeunes et les candidats de tous les partis politiques pour rappeler une évidence. Les politiques qui concernent les jeunes et l'avenir du Québec doivent se construire avec les jeunes. Retrouvez le texte complet au secaïafm.org. Des entraves à la circulation sont en cours dans le quartier Saint-Roch, notamment à l'intersection des rues Dorchester et de Sainte-Hélène, en raison des travaux liés au tramway. La circulation est maintenue sur deux voies le jour, mais sur une seule voie la nuit. Une fermeture complète de Dorchester est prévue du 16 au 18 septembre, entre 22h et 5h le matin. Des détours seront en place, d'autres interventions seront également prévues dans le secteur jusqu'à la mi-novembre. La mosquée de la capitale dans le quartier Saint-Sauveur se dit préoccupée après un nouvel acte de vandalisme. Des fenêtres de l'établissement situé sur la rue Marie de l'Incarnation ont été fracassées dimanche matin. Personne n'a été blessé et aucun fidèle ne se trouvait dans la zone au moment des faits. L'association condamne fermement le geste et appelle ses fidèles à la prudence. La fête de voisins est de retour ce soir sur la rue Notre-Dame-des-Anges dans Saint-Roch. L'événement se déroule de 16h à 21h entre les rues Langelier et Saint-Anselme sous le thème « Plus qu'un voisinage, une communauté » au programme des kiosques et des activités, un repas gratuit dès 17h ainsi qu'un chansonnier à 18h30. C'est gratuit et ouvert à tous. En cas de pluie, l'événement sera remis au lendemain. Et finalement, le conseil de quartier Saint-Jean-Baptiste lance un appel de projet pour la création d'une murale sur une porte de garage. Une enveloppe maximum de 1 000 $ est disponible pour financer l'œuvre. Les projets rassembleurs liés à l'identité du quartier seront privilégiés. Les personnes propriétaires intéressées ont jusqu'au 27 septembre à 23h59 pour soumettre leur projet. Retrouvez les informations complètes sur la page Facebook du conseil de quartier Saint-Jean-Baptiste. C'est ce qui complète cette édition. Au nom de toute l'équipe, bonne journée à l'antenne de CKIA 88.3 FM et CKIAFM.org.

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Hey, tu sais, les petits jambons, là. Ouais, ouais, ils sont en spécial à l'épicerie, là. Si tu pouvais m'en ramener, hein, là, je serais vraiment content, là. Puis, oh, donc.

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1: Bonjour, ici Juliane Perrault. Voici votre bulletin du mardi 15 septembre 2026. La caravane mob était de passage hier dans la capitale nationale dans le cadre de la Journée internationale de la jeunesse. Alors que la campagne électorale provinciale bat son plein, les jeunes refusent que leur réalité soit mise sur pause. Coût de la vie, logement, santé mentale, insécurité alimentaire, discrimination et précarité demeurent des enjeux urgents à considérer. Portée par les recommandations de la 9e grande consultation jeunesse, cette caravane favorise des rencontres directes entre les jeunes et les candidats de tous les partis politiques pour rappeler une évidence. Les politiques qui concernent les jeunes et l'avenir du Québec doivent se construire avec les jeunes. Retrouvez le texte complet au ckiafm.org. Des entraves à la circulation sont en cours dans le quartier Saint-Roch, notamment à l'intersection des rues Dorchester et de Sainte-Hélène, en raison des travaux liés au tramway. La circulation est maintenue sur deux voies le jour, mais sur une seule voie la nuit. Une fermeture complète de Dorchester est prévue du 16 au 18 septembre, entre 22h et 5h le matin. Des détours seront en place. D'autres interventions seront également prévues dans le secteur jusqu'à la mi-novembre. La mosquée de la capitale, dans le quartier Saint-Sauveur, se dit préoccupée après un nouvel acte de vandalisme. Des fenêtres de l'établissement situé sur la rue Marie de l'Incarnation ont été fracassées dimanche matin. Personne n'a été blessé et aucun fidèle ne se trouvait dans la zone au moment des faits. L'association condamne fermement le geste et appelle ses fidèles à la prudence. La fête de voisins est de retour ce soir sur la rue Notre-Dame-des-Anges dans Saint-Roch. L'événement se déroule de 16h à 21h entre les rues Langelier et Saint-Anselme, sous le thème « Plus qu'un voisinage, une communauté ». Au programme, des kiosques et des activités, un repas gratuit dès 17h, ainsi qu'un chansonnier à 18h30. C'est gratuit et ouvert à tous. En cas de pluie, l'événement sera remis au lendemain. Et finalement, le conseil de quartier Saint-Jean-Baptiste lance un appel de projet pour la création d'une murale sur une porte de garage. Une enveloppe maximum de 1 000 $ est disponible pour financer l'œuvre. Les projets rassembleurs liés à l'identité du quartier seront privilégiés. Les personnes propriétaires intéressées ont jusqu'au 27 septembre à 23h59 pour soumettre leur projet. Retrouvez les informations complètes sur la page Facebook du conseil de quartier Saint-Jean-Baptiste. C'est ce qui complète cette édition. Au nom de toute l'équipe, bonne journée à l'antenne de CKIA 88.3 FM et CKIAFM.org.

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2: Bonjour, ici Juliane Perrault. Voici votre bulletin du mardi 15 septembre 2026. La caravane mob était de passage hier dans la capitale nationale dans le cadre de la Journée internationale de la jeunesse. Alors que la campagne électorale provinciale bat son plein, les jeunes refusent que leur réalité soit mise sur pause. Coût de la vie, logement, santé mentale, insécurité alimentaire, discrimination et précarité demeurent des enjeux urgents à considérer. Porté par les recommandations de la 9e grande consultation jeunesse, cette caravane favorise des rencontres directes entre les jeunes et les candidats de tous les partis politiques pour rappeler une évidence. Les politiques qui concernent les jeunes et l'avenir du Québec doivent se construire avec les jeunes. Retrouvez le texte complet au ckiafm.org. Des entraves à la circulation sont en cours dans le quartier Saint-Roch, notamment à l'intersection des rues Dorchester et de Sainte-Hélène, en raison des travaux liés au tramway. La circulation est maintenue sur deux voies le jour, mais sur une seule voie la nuit. Une fermeture complète de Dorchester est prévue du 16 au 18 septembre, entre 22h et 5h le matin. Des détours seront en place. D'autres interventions seront également prévues dans le secteur jusqu'à la mi-novembre. La mosquée de la capitale, dans le quartier Saint-Sauveur, se dit préoccupée après un nouvel acte de vandalisme. Des fenêtres de l'établissement situé sur la rue Marie de l'Incarnation ont été fracassées dimanche matin. Personne n'a été blessé et aucun fidèle ne se trouvait dans la zone au moment des faits. L'association condamne fermement le geste et appelle ses fidèles à la prudence. La fête de voisins est de retour ce soir sur la rue Notre-Dame-des-Anges dans Saint-Roch. L'événement se déroule de 16h à 21h entre les rues Langelier et Saint-Anselme sous le thème « Plus qu'un voisinage, une communauté » au programme des kiosques et des activités, un repas gratuit dès 17h ainsi qu'un chansonnier à 18h30. C'est gratuit et ouvert à tous. En cas de pluie, l'événement sera remis au lendemain. Et finalement, le conseil de quartier Saint-Jean-Baptiste lance un appel de projet pour la création d'une murale sur une porte de garage. Une enveloppe maximum de 1000 $ est disponible pour financer l'œuvre. Les projets rassembleurs liés à l'identité du quartier seront privilégiés. Les personnes propriétaires intéressées ont jusqu'au 27 septembre à 23h59 pour soumettre leur projet. Retrouvez les informations complètes sur la page Facebook du conseil de quartier Saint-Jean-Baptiste. C'est ce qui complète cette édition. Au nom de toute l'équipe, bonne journée à l'antenne de CKIA 88.3 FM et CKIAFM.org.

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3: Bonjour, ici Juliane Perrault. Voici votre bulletin du mardi 15 septembre 2026. La caravane mob était de passage hier dans la capitale nationale dans le cadre de la Journée internationale de la jeunesse. Alors que la campagne électorale provinciale bat son plein, les jeunes refusent que leur réalité soit mise sur pause. Coût de la vie, logement, santé mentale, insécurité alimentaire, discrimination et précarité demeurent des enjeux urgents à considérer. Portée par les recommandations de la 9e Grande Consultation Jeunesse, cette caravane favorise des rencontres directes entre les jeunes et les candidats de tous les partis politiques pour rappeler une évidence. Les politiques qui concernent les jeunes et l'avenir du Québec doivent se construire avec les jeunes. Retrouvez le texte complet au ckiafm.org. Des entraves à la circulation sont en cours dans le quartier Saint-Roch, notamment à l'intersection des rues Dorchester et de Sainte-Hélène, en raison des travaux liés au tramway. La circulation est maintenue sur deux voies le jour, mais sur une seule voie la nuit. Une fermeture complète de Dorchester est prévue du 16 au 18 septembre, entre 22h et 5h le matin. Des détours seront en place. D'autres interventions seront également prévues dans le secteur jusqu'à la mi-novembre. La mosquée de la capitale, dans le quartier Saint-Sauveur, se dit préoccupée après un nouvel acte de vandalisme. Des fenêtres de l'établissement situé sur la rue Marie de l'Incarnation ont été fracassées dimanche matin. Personne n'a été blessé et aucun fidèle ne se trouvait dans la zone au moment des faits. L'association condamne fermement le geste et appelle ses fidèles à la prudence. La fête de voisins est de retour ce soir sur la rue Notre-Dame-des-Anges dans Saint-Roch. L'événement se déroule de 16h à 21h entre les rues Langelier et Saint-Anselme, sous le thème « Plus qu'un voisinage, une communauté ». Au programme, des kiosques et des activités, un repas gratuit dès 17h, ainsi qu'un chansonnier à 18h30. C'est gratuit et ouvert à tous. En cas de pluie, l'événement sera remis au lendemain. Et finalement, le conseil de quartier Saint-Jean-Baptiste lance un appel de projet pour la création d'une murale sur une porte de garage. Une enveloppe maximum de 1000 $ est disponible pour financer l'œuvre. Les projets rassembleurs liés à l'identité du quartier seront privilégiés. Les personnes propriétaires intéressées ont jusqu'au 27 septembre à 23h59 pour soumettre leur projet. Retrouvez les informations complètes sur la page Facebook du conseil de quartier Saint-Jean-Baptiste. C'est ce qui complète cette édition. Au nom de toute l'équipe, bonne journée à l'antenne de CKIA 88.3 FM et ckiafm.org.
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5: Bonjour, ici Juliane Perrault. Voici votre bulletin du mardi 15 septembre 2026. La caravane mob était de passage hier dans la capitale nationale dans le cadre de la Journée internationale de la jeunesse. Alors que la campagne électorale provinciale bat son plein, les jeunes refusent que leur réalité soit mise sur pause. Coût de la vie, logement, santé mentale, insécurité alimentaire, discrimination et précarité demeurent des enjeux urgents à considérer. Porté par les recommandations de la 9e Grande Consultation Jeunesse, cette caravane favorise des rencontres directes entre les jeunes et les candidats de tous les partis politiques pour rappeler une évidence. Les politiques qui concernent les jeunes et l'avenir du Québec doivent se construire avec les jeunes. Retrouvez le texte complet au ckiafm.org. Des entraves à la circulation sont en cours dans le quartier Saint-Roch, notamment à l'intersection des rues Dorchester et de Sainte-Hélène, en raison des travaux liés au tramway. La circulation est maintenue sur deux voies le jour, mais sur une seule voie la nuit. Une fermeture complète de Dorchester est prévue du 16 au 18 septembre, entre 22h et 5h le matin. Des détours seront en place. D'autres interventions seront également prévues dans le secteur jusqu'à la mi-novembre. La mosquée de la capitale, dans le quartier Saint-Sauveur, se dit préoccupée après un nouvel acte de vandalisme. Des fenêtres de l'établissement situé sur la rue Marie de l'Incarnation ont été fracassées dimanche matin. Personne n'a été blessé et aucun fidèle ne se trouvait dans la zone au moment des faits. L'association condamne fermement le geste et appelle ses fidèles à la prudence. La fête de voisins est de retour ce soir sur la rue Notre-Dame-des-Anges dans Saint-Roch. L'événement se déroule de 16h à 21h entre les rues Langelier et Saint-Anselme, sous le thème « Plus qu'un voisinage, une communauté ». Au programme, des kiosques et des activités, un repas gratuit dès 17h, ainsi qu'un chansonnier à 18h30. C'est gratuit et ouvert à tous. En cas de pluie, l'événement sera remis au lendemain. Et finalement, le conseil de quartier Saint-Jean-Baptiste lance un appel de projet pour la création d'une murale sur une porte de garage. Une enveloppe maximum de 1 000 $ est disponible pour financer l'œuvre. Les projets rassembleurs liés à l'identité du quartier seront privilégiés. Les personnes propriétaires intéressées ont jusqu'au 27 septembre à 23h59 pour soumettre leur projet. Retrouvez les informations complètes sur la page Facebook du conseil de quartier Saint-Jean-Baptiste. C'est ce qui complète cette édition. Au nom de toute l'équipe, bonne journée à l'antenne de CKIA 88.3 FM et CKIAFM.org.

Allô tout le monde, comme le dit si bien la fouine, effectivement, malgré nos différences, nous sommes tous les mêmes, tous des êtres humains, avec tous les mêmes droits. Il est présentement 16h07. J'espère que vous avez passé une belle journée. Bienvenue à vous tous à CKIA FM 88.3 à l'émission Les Vraisemblables, le tout premier karaoké radiophonique de la province. Mais attention, ici, on fait pas que juste pousser la note pour le plaisir de chanter. Les Vraisemblables, c'est une émission qui donne enfin le micro à des voix, à des êtres humains extraordinaires. En plus, ces gens d'ici qui ont des vraies histoires à raconter, des messages à livrer et des émotions à partager et tout ça, ils choisissent de le faire en chanson. Parce que la musique unit ce que les mots divisent. Mes invités viennent s'exprimer à cœur ouvert et c'est pas tout, derrière chaque chanson, derrière chaque cri du cœur, il y a une cause. Cette émission est aussi dédiée à mettre en lumière les organismes communautaires d'ici. Ces héros dans l'ombre qui travaillent chaque jour pour rendre notre société plus juste, plus humaine et plus solidaire. Chanter pour s'exprimer, chanter pour s'entraider. S'unir pour former tous ensemble une belle et grande famille. C'est ça l'esprit des Vraisemblables. Mon nom est Baby Boo, je suis père aidante bénévole dans la basse ville de Québec depuis plus de 6 ans auprès des personnes en situation d'itinérance. J'anime donc pour les 2 prochaines heures avec comme co-animatrice ma fille Angelica qui s'occupe de la mise en onde aussi. Aujourd'hui, le 15 septembre, bienvenue à la première émission de la saison 2026-2027. J'espère que vous avez passé des belles vacances d'été. Moi, ça a été relax. J'ai pris un mois de vacances et je suis allée manger pas mal de cornets de crème glacée, je peux vous dire, à la crèmerie, à tous les jours, à la crèmerie Saint-Vallier, dans Saint-Sauveur. C'est la meilleure crèmerie qu'il n'y a pas. Fait que je me suis gouffré une partie de l'été. J'ai fait aussi des fameux bonhommes ribambelles pour la campagne reliée. C'est des manières.

0: Mon autre sujet que je vais vous parler aujourd'hui a lieu à Trois-Rivières, une manif du communautaire à bout. Communautaire à bout, qui est un mouvement national de grève, de revendication, de manifestation qui lutte pour la survie du filet social québécois, demande la reconnaissance du travail communautaire, le financement adéquat à la mission pour ainsi offrir des services adéquats aux personnes les plus vulnérables de notre société. Pendant que le gouvernement se croise les bras et se contente d'annoncer quelques miettes de financement, les besoins explosent et les organismes sont épuisés. Les propositions de solutions du communautaire doivent être entendues, écoutées et mises de l'avant, une fois pour toutes, avant qu'il ne soit trop tard. Si le communautaire s'écrase, tout va s'écrouler. Le communautaire est essentiel car le réseau à lui seul n'y arrive pas. Sur une note plus positive, passons à nos invités. Là, j'ai eu comme genre une cancellation. J'ai un Luca que j'ai pas eu de nouvelles. Fait qu'on est en live et c'est ça qui arrive bien souvent en live, ça peut arriver. Fait que on va commencer dans le fond avec Tiffany, qui est une habituée de mon studio. Qui est toujours là pour me backer quand justement il y a du monde qui vienne pas. Fait que, allô Tiffany, ça va bien?
1: Ouais, ça va. Non, je suis malade aussi.
0: Mais... T'es malade aussi. Puis, peux-tu parler dans le micro, Tiffany?
1: Ouais, le micro, ça existe, c'est fait pour ça.
0: Ouais, c'est ça.
1: Ouais. Est-ce que ça va? Bon, en vrai, je suis en vie. J'ai pas de maladie envahissante. À part tout le reste. Non, ça va, ça va, ça va. J'ai pas à me plaindre.
0: Dis-moi, t'as fait quoi de ton été?
1: Oh, je peux pas le dire.
0: Non, tu peux pas le dire.
1: J'ai pas travaillé. Si, c'est vrai, j'ai travaillé. Ouais. J'ai fait plein de toiles. J'ai acheté des toiles. J'en ai ramassé une ou deux aussi, quand même. Oh, elles sont belles. Et si vous voulez les voir, ben... Ce sera la prochaine fois où je vous donnerai le QR code.
0: Ouais, c'est ça. Tu devrais employer le même pour que les gens aillent voir parce que Tiffany, elle a un don au niveau de la peinture et de l'art. Ouais. Et là, j'ai pu être... tantôt, j'ai eu la chance de voir une de ses toiles qu'elle vient de finir. Et là, j'étais toute contente. Tu m'as montré une toile tantôt. C'est le fun. Je me sens privilégiée. Merci beaucoup d'avoir partagé ça avec moi. Et là, attends un petit peu parce que là, j'ai comme... Bon. Et là, dans les chansons que tu nous as dit que tu voulais chanter, on peut commencer avec La Foule, dans le fond, qui est de Edith Piaf. Alors, je te passe le micro, ma belle Tiffany.
1: Merci.
0: Alors, c'était pas ça?
1: Oh oui, bon, c'est pas grave.
0: Oui, je te l'ai donné.
2: Non, bah, pas
1: c'est pas grave. Tu peux mettre Always Remember This Way.
0: Pour une fois que c'est pas moi.
1: Par contre, pour celle de Lady Gaga, c'était la version karaoké de Carafun, je crois que j'ai passé, mais c'est pas grave. Je me débrouillerai de toute façon.
0: On va se débrouiller parce qu'aujourd'hui, pour la première, je vais dire, ben, franchement, là, moi, je suis bien, bien stressé hier.
1: Tu sais quoi? Moi, je vais te détendre.
0: Tu vas me détendre.
1: C'est ce que c'est, ça? C'est de la peinture qui a été faite. Cette nuit, je crois.
0: Tu feras une signature sur mon bras?
1: Ouais.
0: Ouais.
1: Au permanent? Faut pas le laver pendant 7 jours et après ça reste
2: tout
1: le
2: temps. Tatouage.
0: Un tatouage? Tiffany.
1: Ouais, bah tu me payes le matériel?
0: Tatouage.
1: Moi, je suis peintre, hein. Je suis pas tatoueuse encore.
0: Ouais,
1: c'est
0: ça.
1: Il y a plein de gens qui m'ont dit, ouais, tatou. Non, j'ai pas tout, moi.
0: Non, ouais, c'est ça. Non, ben moi, les premiers tatous, c'est l'année passée.
1: Toi, tatou?
0: J'ai tatou, la bangarde. Pour les auditeurs, c'est parce que je me suis fait faire l'année passée un tatou avec mon nom, Baby Boo, qui est sur tout.
1: Et ça fait deux belles bosses. Hein.
0: Sur tout mon avant-bras. Et je me suis fait tatouer aussi une Betty Boo sur l'épaule. De là vient mon nom à cause de la petite Betty Boo. Fait que c'est-tu prêt, NG?
2: Non,
0: bon, ben, on va continuer à dire ça, à parler de bord. Et là, c'est ça, tu fais des tatous. Toi aussi, t'en as plein de tatous, hein?
2: Regarde, c'est mon nom aussi, c'est écrit.
0: Ah oui, rebelle.
2: Puis c'est écrit, qu'est-ce que c'est écrit?
0: Parle-toi aussi, parle dans ton micro. Oh.
1: Moi, c'est pas des tatous que j'ai, c'est plein de cicatrices.
0: Plein de cicatrices, ouais. Ça fait des tatous.
1: Moi, j'en ai plein.
0: Ouais. Mais non, t'as jamais pensé t'as fait faire un tatou?
1: Ouais, pour recouvrir les cicatrices, ça coûterait trop cher.
2: Je vois pas, vraiment.
1: De quoi? Tu vois pas?
2: Ok, pas.
1: Hein?
2: Ouais.
1: Pas. Même sur le visage.
0: Ah ouais, oui.
1: Il y a là, partout.
0: T'as partout des tatouages.
1: Parce que j'ai

0: J'ai une peau claire.
1: T'es-tu prête, Trinity?
2: Ouais, mais avant qu'on commence, je voulais faire une petite pub pour ma job.
1: Ah oui, donc?
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1: 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Yeah. Alors, t'es-tu parti avec la foule, Angie?
0: Angie?
1: Tu l'as-tu?
0: Attends.
1: T'as peur? Ouais. Elle est là. On va la voir. Et voilà, allez, on part avec Edith Piaf, la foule, avec Tiffany.

0: Bravo, Tiffany.
1: Merci la foule.
0: Merci la foule.
1: Non, pardon, les
0: folles. Les folles.
2: Les folles, là, il y a une folle.
1: Salut la foule!
0: Salut la foule! Ben oui, c'est vrai, on est présentement sur TikTok, live, sur Rebelle Signe.
2: R-E-B-E-L-L-E.
1: Rebelle Signe.
2: S-I-N-G.
0: Si vous voulez aller nous voir en live, alors, et que vous êtes curieux, vous allez.
1: Bon,
0: ouais, grâce à Rebelle, c'est pas pire. Et on passe à la prochaine tune de Tiffany qui est Remember This Way de Lady Gaga. Always. Ben, j'ai besoin avec mon anglais, moi.

0: On est bon. On est les meilleurs.
1: Merci la foule.
0: Merci la foule. Oui, on va rester avec ça. Merci la foule.
2: Merci la foule.
0: Ben, on dirait bien la folle, mais en tout cas, on va.
2: Fofolle.
0: On l'est tout. On le.
1: Moi, merci la houle aussi. Hein.
0: Ouais, mais quand quelqu'un me dit, moi, hein, quelqu'un.
1: Et pas le houle.
0: Ouais.
1: Parce que t'as desserré.
0: Quand quelqu'un, Tiffany, me dit, me traite de folle, qu'est-ce que je dis, Chris? On l'a tué? OK.
2: Ouais. All right.
0: Tu sais, Tiffany, moi, quand quelqu'un me dit t'es folle, t'es-tu quoi? Je dis, Chris, dis-moi quelque chose que je sais pas au moins. Tu sais, c'est pas pire, hein? Ouais. Et là, on va passer à ma prochaine invitée, non la moindre, ma chum rebelle, qui a fini l'émission avec nous autres, puis qui recommence la saison ouais. avec nous autres.
3: I was the last one on the last season, and I'm the first one on the first season, the new season.
0: Aujourd'hui,
3: I'm translating for you guys who cannot.
1: Je crois que j'en suis à ma 7e, 6e.
0: En plus, tu parles en anglais en plus.
3: Oui, je te traduis ça.
0: Tabarnouche. Et oui, ouais. Là, Rebelle, on est devenus ben amis. Et là, on va regarder pour des projets ensemble. Fait que ça ne sera pas la première fois, je pense, que vous allez avoir en studio, ni la dernière.
3: She's saying that we became good friends since the last time, and we have many projects now together in common. So we are going to show you all kinds of fun things the year to come, right?
0: Ouais, yeah, right. Je comprends pas pire, je comprends pas pire. Et dans le fond, toi, Rebelle, cet été, ça a bougé, hein?
3: Moi, l'été, là, the summer, everybody knows what I did. It's all on social media. Moi, j'ai fait du karaoke, des jams rock, des jams de blues. J'ai fait des jams chez nous. Je suis allée à Montréal. Je suis allée chanter. Ben, le Mexique, c'était pas à l'été, c'était au mois de février l'année passée. Mais je vais y retourner. Oh yeah.
0: Oui, ouais, ouais, ben ça, c'est ça. Même sur sa page Facebook, vous allez vous mettre amie avec elle et puis vous allez voir là, qu'est-ce qu'elle fait. Sérieusement, là, je devrais moi aussi participer à une coupe.
3: Rebelle, Sing, R-E-B-E-L-L-E, Sing, S-I-N-G. Vous n'êtes pas obligé d'être amie, vous pouvez juste me suivre.
0: Moi,
1: follower.
3: Ouais. Rebelle, Sing, un sur TikTok.
0: Bon, hey.
3: Hein, c'est une publicité.
0: Méchante pleure, hein?
3: Ouais, je vais faire une publicité. Ma mère aussi, Pierrette Tondreau, qui écrit des livres.
0: Ah ouais?
3: Qui doit être en train de nous écouter, là, présentement.
0: OK, elle écrit des livres sur.
3: Elle écrit des livres sur sur les esprits, les extraterrestres, puis tout ça.
0: Ah ouais?
3: Elle dit qu'elle est connectée 24 heures sur 24.
0: Ah ouais? Ah ouais?
1: Oui.
3: Elle parle avec ses esprits. Elle aide les gens qui ont des problèmes, tu sais, qui ont de la peine parce qu'ils ont perdu quelqu'un.
0: OK.
3: Elle les aide à communiquer avec eux autres.
0: Ah oui, en moins, elle fait des contacts défunts. Oui,
3: exactement.
0: Ah en moins, ouais. Hey, ça m'intéresserait moins.
3: Mon père, c'est un guérisseur. Mon père, il guérissait.
0: Ah oui?
3: Il décédait, mais c'est ça
0: qu'il
3: faisait. Moi, ben, j'ai aidé le monde en psychologie longtemps. J'ai eu des problèmes avec mon ordre il y a 2 mois, fait que j'ai été sacré. Psychothérapeute, là, quand t'es dans des ordres, c'est pas facile.
0: Oui. Ouais.
1: Moi, je suis dans aucun ordre, à part celui du désordre. Et j'aide des gens à guérir plus vite que leur convalescence prévue. Ouais.
0: Ouais, mais là, mais il va falloir, moi, ça va me prendre en même temps, Tiffany, tes traitements, là. Tes traitements, elle m'a fait, je te jure, qu'elle fait un transfert d'énergie, Tiffany, et je peux vous dire qu'une fois, elle était venue chez nous, et elle m'a fait tout ça, un transfert d'énergie. Quand tu dis que t'as pu, ça m'a, même encore, j'y pense, là, elle a le contrôle de tout ton corps au complet. Mmh. Et là, à un moment donné, crêlait pas, j'étais rendue pliée en deux, par en arrière, j'avais l'impression de toucher à mes pieds, et elle a le contrôle de mon corps au complet, elle me fait faire ce qu'elle veut. Et là, je dis que c'est dangereuse, toi.
1: Mais non,
0: tu peux faire tout ce qui est dangereuse. Et là, elle me chatouillait, mais pas capable, je riais, là, je trouvais ça drôle, mais pas capable de me lever de là ou de bouger. Et j'avais un de mes amis qui était là, et là, c'est pareil, elle tenait, il était dos à elle, et là, elle tenait là, et un moment donné, lui, il voulait s'enlever de là. Non, elle a mis le pouce dans le front, plus capable de bouger. Alors, je te jure, ça va me prendre de tes traitements, Tiffany, là. Même si
1: c'est pas des traitements.
3: She's being treated by Tiffany, who's using energy to help her heal.
1: C'est pas des traitements, c'est du bien-être.
0: Non, mais t'as un don.
1: C'est du bien-être.
0: En tout cas,
1: moi,
0: du bien-être.
1: Traitement.
0: Transfert d'énergie. Ouais.
1: Energy je permets transfer. Juste. Et c'est les gens qui travaillent.
0: Ouais.
1: C'est dans leur corps que ça travaille, c'est pas dans le mien.
0: Ouais. Mais ça va me prendre des traitements, là, il va falloir qu'on jase.
1: C'est pas des traitements, je te dis.
0: Ben non, mais pour moi, c'est un traitement. Tu comprends?
3: I'm not doing treatment. No, I'm not doing treatment.
0: Ben que là, on va passer avec.
1: Je suis pas chaman, non?
0: Non. OK. Si tu dis.
3: She says, I'm not a shaman.
1: I'm a shawoman.
0: Ouais, shawoman.
1: I'm not a cat girl.
3: Je pense que même pour une femme, c'est shaman.
1: Oh, je sais.
0: Et là, on va passer avec on va passer en chanson avec Rebelle qui va nous chanter à tempo. Ma feuille est rendue.
3: Hurt So Good.
0: Je suis rendue. OK, là, Hurt So Good, c'est ça, de John Mellencamp. Alors, c'est à toi, ma belle Rebelle.
3: I'm ready.

0: Bravo, Rebelle.
1: Bravo.
0: Le rock dans le corps, Rebelle.
2: Oui. Ça, c'était une plus pop. Je pensais Hurt So Good, c'est pop.
0: C'est bon.
2: C'est bon.
0: Bon,
2: ouais. Ça fait changement
0: c'est une bonne
2: mon rock, mais ça réchauffe un peu la voix. Mais...
0: Ouais. Et là, la prochaine que tu voulais nous
2: je sais même pas.
0: Chanter, c'est Old Time Rock and Roll. On va l'avoir, on va l'avoir. Je la sais pas toute, je l'ai déjà pratiquée de Bob Seger.
2: Ah non, elle a bien, check bien ça.
0: Ah, moi, Rebelle.

toi qui dis qu'il l'avait pas. Donc, frère. Elle l'a chanté au karaoké. Ça pas long. Ouais. Hier.

0: Copyright. Wouh! Hey, bravo, ma belle rebelle.
1: Merci.
0: On l'a, notre rockeuse.
1: I am the rocker of the bunch.
2: Yes. Je suis une animatrice pas stressée du tout, et c'est vrai.
0: Quoi? Bravo, hein?
2: Ouais.
0: Ah, moins?
2: Mais oui, toi, là.
0: Qu'est-ce qu'il y a, moins?
2: T'es déstressée, là, t'es cool.
0: Je suis déstressée grâce à vous autres.
2: Grâce à toi, d'abord.
0: Ouais. Oui. On peut dire ça, mais je pense que l'effet d'avoir des gens que je connais, tu sais, je veux dire, Tiffany, c'est un bout qu'on se connaît et qu'on se voit tout le temps, on se connaît comme il faut. Et Rebelle, ben, veut pas, depuis qu'elle a passé son passage, ben, on est rendus des amis et on se parle des fois tous les jours, puis on voit qu'est-ce que Rebelle a fait, puis on va essayer même de regarder pour monter un projet, moi puis Rebelle, là, ensemble. Fait que vous allez me voir un petit peu plus souvent, peut-être.
2: S'il y en a qui se souviennent de moi et que vous me revoyez, dites-le moi que vous me connaissez, parce que des fois, je...
3: Non, dites-lui de vendre ses toiles.
0: Ouais.
2: Non, achetez-les-moi.
0: Achetez les toiles.
3: Pour qu'on les achète, il faut que tu les vendes.
2: C'est entre 1,3$ et 1,5$ du pouce carré.
0: Du pouce carré.
3: Du pouce
0: carré. Dis-moi du pouce carré.
2: Celle-là, elle n'est pas chère.
0: Ouais, celle-là, elle est pas chère.
3: Combien de pouces carrés, ça?
2: C'est un pied, ça?
0: Non, mais je...
2: 244.
0: Non, mais tantôt, je pourrais montrer au TikToker de Rebelle...
2: À 100$.
0: L'étoile qu'il y a là. Là
2: pour que les écouteurs de
0: Rebelle.
3: She's selling her...
2: Or the followers of Rebelle Singh.
0: Oui, parce qu'on a deux tableaux que Tiffany nous a faits, une pour les vraisemblables et l'autre pour ces Sequoia. Tantôt, j'irai les chercher dans le temps que NG va chanter. Je vais aller les chercher et on va pouvoir les montrer. Et oui, elle a vraiment.
2: 8.3.
0: Oui, et là, on passe à Angelica.
2: Yeah.
0: Et je vais vous dire, ben, franchement,
2: the great singer.
0: Elle va chanter de Joseph Edgar. Espionne russe. Je peux vous dire que je l'ai entendu chez nous, et si vous l'auriez dansé chez nous sur la toune d'Espionne russe, elle dansera pas, je penserais pas, là. Et c'est une de ses chansons là, préférées. Et, ouais, c'est bien drôle.
3: Danser, moi?
0: Fait que c'est à ton tour, ma belle.
2: Toi, t'aimes le chocolat, toi.
3: Ah, c'est bon,
2: faut que j'aime. J'en ai mangé d'autres. Oh! Il y en a en masse, ça. Je vais venir.

0: tombe. Tombe. Bravo, Angie.
1: Du chocolat.
0: Oui, Angie, on est en train de manger, je veux dire, nos auditeurs, Tiffany a apporté du chocolat, des petits Ferrero Rocher. Sont tes cœurs, hein?
2: Et c'est les petites sœurs à côté de l'Angelier qui les distribuent entre 11h et 12h.
0: C'est vrai?
2: À la Maison Rose.
0: Ah ouais?
2: Avec des repas aussi, des lunchs.
0: Il y en manque pour le monde.
2: Salut, pour le monde qui n'a pas de quoi.
0: Oui, qui en a besoin. Et là, on va passer avec Angie. Sa prochaine chanson, Angelica, c'est Ça va de Émile Bilodeau. Ah, c'est bon, ça touche là.

0: Ouais, bravo.
1: Merci, Angie.
0: Bravo, Angie Lucas. Hey, vous êtes à CKIA FM 88.3 à l'émission Les Vraisemblables avec Tiffany, Rebelle, Angie Lucas et moi-même, Baby Boo. Et je vais te demander, Angie, je ne te l'avais pas demandé, t'as fait quoi de ton été? Ça dit quoi?
2: Travailler fort.
3: Rien.
0: Rien? T'as travaillé?
3: Oui.
0: On a fait des activités, on a fait du diamond painting, on a fait... qu'est-ce qu'on a fait aussi? On a écouté beaucoup de films, hein? Mm. Ensemble. On a passé beaucoup de temps ensemble, hein? Pour cet été. On est allé manger des cornets, Angie du Sunday. Fait que c'est ça. Et pour les prochaines tunes, ben c'est moi. Tu seras rendu à moi. Ben oui, tu seras rendu à moi. Je vais chanter des milliers de « Je t'aime » de Slimane. Et cette chanson-là, quand je la chante, sérieusement, je pense à chaque personne de la rue. Je l'envoie à chaque être humain, mes amis de la rue.
3: Baby Boo, she works with people on the street. And it's a volunteer work, so she's not paid for it. And she tries to have a lot of projects to help people that's on the street. Like karaoke in the radio right now, it's her project, and it doesn't exist anywhere else in Quebec City. So that's a head full of help and projects. And that's why we're going to get together and do projects together as well.
0: Alors, go. Je comprends pas. Je vais l'enlever après. OK, bon, on y va. Excusez-moi.

0: Ah, oh, je l'adore tellement. Hein.
1: Bravo.
2: Oui, je la connais pas, j'ai laissé dans des bacs.
0: Ah ouais, ben c'est correct ça, voyons. On est là pour ça, on fait du karaoké. Et la prochaine toune, je vais prier, ne me jugez pas. C'est une de mes amies qui m'a montré cette toune-là. Et encore une fois, je suis un petit peu aussi marginale. J'suis un peu, j'ai un pied avec mon monde de rue et autant la société. Et je trouve tellement que ce tune-là, ne me jugez pas, surtout concernant de ce temps-ci les mondes sans-abri, l'itinérance qui encore un sujet tabou.
1: Hein,
0: ouais, je pense que tu sais, on garde toujours, on peut sortir quelqu'un de la rue, mais on sortira jamais la rue de la personne. Oui, vas-y.
3: She's saying that she works with people on the street, and the song that she will sing is "Don't Judge Me," and she thinks there's a lot still of people judging others, mostly those who are in the streets. So we shouldn't be judging anyone. She says we can get the street of the people, but you can not take the people off the street oftentimes.
0: Yes. Bon. Et on va y aller avec Ne me jugez pas de Camille Lelouch.

0: Wow!
1: Ouais, good job!
2: Ça fait longtemps que j'avais pas chanté en plus. Je suis contente.
3: Pas facile en fait. Hein. C'est pas facile quand on ne sait pas.
2: Non, c'est ça, c'est pas facile quand on ne sait pas. On est rendu à la pauvre pub, Angelica? On est rendu à la pauvre pub. Alors, on va mettre en une toune un peu après la pub. C'est, on met quoi donc? Oui, être en bas, c'est. C'est quoi en bas? Que je t'ai donné, c'est écrit en bas.
0: On va mettre ton...
2: Comment?
3: Toujours
2: on va mettre Embarque ma belle de Caïn. Et on vous revient tout de suite après la pause.
0: C'est la chanson.

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1: Bonjour, ici Juliane Perrault. Voici votre bulletin du mardi 15 septembre 2026. La caravane mob était de passage hier dans la capitale nationale dans le cadre de la Journée internationale de la jeunesse. Alors que la campagne électorale provinciale bat son plein, les jeunes refusent que leur réalité soit mise sur pause. Coût de la vie, logement, santé mentale, insécurité alimentaire, discrimination et précarité demeurent des enjeux urgents à considérer. Portée par les recommandations de la 9e Grande Consultation Jeunesse, cette caravane favorise des rencontres directes entre les jeunes et les candidats de tous les partis politiques pour rappeler une évidence. Les politiques qui concernent les jeunes et l'avenir du Québec doivent se construire avec les jeunes. Retrouvez le texte complet au ckiafm.org. Des entraves à la circulation sont en cours dans le quartier Saint-Roch, notamment à l'intersection des rues Dorchester et de Sainte-Hélène, en raison des travaux liés au tramway. La circulation est maintenue sur deux voies le jour, mais sur une seule voie la nuit. Une fermeture complète de Dorchester est prévue du 16 au 18 septembre, entre 22h et 5h le matin. Des détours seront en place. D'autres interventions seront également prévues dans le secteur jusqu'à la mi-novembre. La mosquée de la capitale dans le quartier Saint-Sauveur se dit préoccupée après un nouvel acte de vandalisme. Des fenêtres de l'établissement situé sur la rue Marie-d'Incarnation ont été fracassées dimanche matin. Personne n'a été blessé et aucun fidèle ne se trouvait dans la zone au moment des faits. L'association condamne fermement le geste et appelle ses fidèles à la prudence. La fête de voisins est de retour ce soir sur la rue Notre-Dame-des-Anges dans Saint-Roch. L'événement se déroule de 16h à 21h entre les rues Langelier et Saint-Anselme sous le thème « Plus qu'un voisinage, une communauté » au programme des kiosques et des activités, un repas gratuit dès 17h ainsi qu'un chansonnier à 18h30. C'est gratuit et ouvert à tous. En cas de pluie, l'événement sera remis au lendemain. Et finalement, le conseil de quartier Saint-Jean-Baptiste lance un appel de projet pour la création d'une murale sur une porte de garage. Une enveloppe maximum de 1000 $ est disponible pour financer l'œuvre. Les projets rassembleurs liés à l'identité du quartier seront privilégiés. Les personnes propriétaires intéressées ont jusqu'au 27 septembre à 23h59 pour soumettre leur projet. Retrouvez les informations complètes sur la page Facebook du conseil de quartier Saint-Jean-Baptiste. C'est ce qui complète cette édition. Au nom de toute l'équipe, bonne journée à l'antenne de CKIA 88.3 FM et CKIAFM.org.
2: Et on est de retour en studio avec Tiffany, Rebelle, NG et moi à l'émission Les Vraisemblables. Je vais la répéter encore, à CKIA FM 88.3. C'est la première émission de rentrée, alors j'espère que ça vous plaît, j'espère que vous amusez puis vous chantez à maison, c'est mon but aussi. Un moment donné, peut-être qu'on essaiera d'interagir par Facebook pour des tunes, on ne sait jamais.
3: Dans la rue, hein.
2: On va regarder ça. Ouais. Et là, on part avec toi, Tiffany. Qui se trouve à être, c'était laquelle?
3: Je sais pas.
2: Je vais te dire, moi, c'est « Je sais pas ». C'est ça, « Je sais pas ». Tantôt, vous auriez dû nous voir à midi la toune « Je sais pas ». De quoi tu sais pas? Mais « Je sais pas ». Et là, je comprenais pas que c'était le nom de la toune. Fait qu'on y va avec « Je sais pas » de Céline Dion.
3: Mon chanteuse nationale, écrit par Jean-Jacques Goldman, mon chanteur national aussi. Et je suis franco-québécoise. Et,

0: Hey, bravo, Stéphanie.
1: Merci.
2: C'est très émotif pour toi. Je sais que t'es une personne très émotive. Et j'espère juste que ça te fait la thérapie, que ça te fait quand tu viens. Oh. Et je te fais des gros câlins et tu sais que je t'aime.
1: Ouais. Une de mes anciennes responsables me disait que en fait, quand on est triste comme ça, eh ben, faut chanter des chansons tristes pour faire passer l'émotion.
2: C'est ça.
1: Ah bah moi je fais que ça. Oh tabarnak. Hey, j'ai des grosses émotions. Oh.
2: Ouais, il disait ça moi aussi.
1: J'arrête pas de pleurer.
2: Il disait que.
1: Par contre, je suis pas une tendre, hein. Faites gaffe.
2: Ouais, des fois, moi aussi j'ai lu ça que, tu sais, des fois les émotions restent bloquées à l'intérieur et on a beau continuer nos journées, se lever, des fois c'est juste se lever, c'est difficile. Et là. J'ai appris ça moi aussi, que tu sais, pour sortir une émotion, chanter une toune. Mm-hmm. Tu sais, même si des fois les gens disent, voyons, ouais, tu chantes des tounes juste qu'ils te font pleurer.
3: Non, mais ça connecte.
2: Mais en tout cas, ça reconnaît avec notre réalité. Mm-hmm. Puis je sais que pour bien des gens qui viennent ici en studio, ouais, c'est ce qu'ils me disent.
1: Ça fait du psychosomatique et là, c'est le corps qui morfle.
2: C'est comme
1: ça. Ouais, ouais.
3: Parce que moi, cette toune-là, là, c'est.
1: Et ça peut aller jusqu'au cancer et la mort.
3: Ça dit, j'étais bonne, j'étais mauvaise.
2: Ouais. Et là, on tourne avec Rebelle qui est.
3: Ah, c'est vrai que les émotions, ça peut faire ça.
1: Bah oui.
2: Ouais, moi, ça qui.
3: Quand ça reste bloqué.
2: Ils disent que les cancers viennent souvent des émotions.
1: Elle est morte. Et... Oh. C'était ma femme. Et je crois que je vais mourir vieille, moi. Tabarnak.
2: Ouais, c'est des choses difficiles.
1: Oh. Bah ouais. Mais bon. J'accuse.
2: T'accuses. Mais.
1: Le coup.
2: Je t'envoie plein d'amour, plein de lumière. Ça, je peux te dire ça.
3: Ouais, on s'envoie du positif.
2: Ouais, on a tout plein de positif, puis je t'aime fort,
1: c'est motif.
2: Et on y va avec Rebelle, qui est, si je le prononce bien, Tosh.
3: Ouais, Tosh.
2: Tosh, de ZZ Top.
1: Hey, le Tosh en France, c'est du shit.
3: Ah ouais?
1: C'est du H.
3: Let's
2: go.

0: quoi?
1: On va avoir un petit texte de texte de
2: la guitare.
1: Un drum, la guitare électrique, la white parole, Marion.
0: Mets-la dans la hauteur.

0: touch.
1: She's just looking for some touch.
2: Ah oui. Eh ben oui.
3: Fait que mon Dieu, je pensais pas qu'elle était si courte que ça. C'est la première fois que je vois une tune.
4: Comme deux minutes cake.
1: Ouais, il y en a d'autres, c'est comme ça.

0: Il est juste présentement.
1: Fais-moi-en
0: une
1: troisième,
0: moi, de classe. Il y a une pré. On est déjà.
2: Une quatrième.
0: Oui, c'est ça. On est rendu déjà à nos trois tonnes. Hey, et là.
2: C'est quoi? Tu peux mettre Madonna, Don't Cry For Me Argentina.
0: Non, c'est une, puis après ça, on tourne de même.
1: Ah!
0: Oui, c'est pour ça, parce qu'on ne savait pas trop avec les gens. Mais non.
2: Don't
0: non,
2: Cry ça, For Me Argentina.
0: T'es-tu prête, Angelica? Oui.
2: Oh,
0: on y va avec les colocs, la rue principale. Fait qu'on est capable de toute la chanter en même temps.

0: carte d'achat.
1: Pourquoi est-ce qu'on se
2: faisait
1: des sondages alors qu'en fait c'est de la merde?
2: C'était la morale de
1: l'histoire.
2: Il y a
1: de l'argent sur la table.
2: Ah ouais?
1: Bah oui.
2: Ah ouais?
1: Bah oui.
2: L'argent mène le monde.
1: Non, le monde est mené par l'argent.
2: Ouais, en tout cas.
1: Se laisse mener par l'argent.
2: Ouais, ça revient au même.
1: On choisit l'argent.
2: Bah ouais, c'est ça.
1: On peut choisir autre chose.
2: Ouais. Moi, je choisis l'amour.
3: Ben moi, je vais choisir autre chose la journée que j'ai ma van puis que je m'en vais dans
2: la
3: van life.
2: En van life? Est-ce que j'aimerais ça faire ça, moi?
3: Là,
2: ah ouais?
3: En 2-3 ans, écoutez bien ça, moi, en 2-3 ans, là, fini bingo, le brebel, elle est partie.
2: Je pars avec toi.
3: Moi, je m'en vais dans le désert, mais puis...
2: Dans le désert?
3: Dans les pieds, puis après ça, je vais chanter toute la journée.
2: Ouais, c'est ça.
1: Moi, je crois que je vais avoir mes enfants quelques semaines par année. Les vacances, le week-end. Et puis leur mère fera le job de l'élever et moi je ferai le job de les cultiver.
2: C'est ça, aller voir du pays, hein, les enfants. Moi je trouve ça le fun, les parents qui ont la chance de pouvoir faire voyager leurs enfants puis de faire voir d'autres mondes. Moi, il m'a dit, ben franchement, je suis allée une fois à Montréal, plus jamais je vais y retourner. À part ça, je suis pas capable. Ben oui, on est en direct sur Facebook ou sur TikTok?
3: Là, on est rendu sur Facebook.
2: Là, on est rendu en live sur Facebook.
3: 88,3.
2: Oui, c'est qu'il y a FM 88,3. Ah, tantôt, c'était TikTok. OK. Fait que là, on y va avec une toune que j'aime vraiment chanter. C'est une des tounes que j'avais eu plus de misère à chanter. Puis là, c'est ça. De quoi? Mon micro, je suis pas assez proche, mais moi je m'entends bien comme il faut. Et on va y aller avec Perfect de Ed Sheeran.

0: Ah, je l'adore, cette tune-là. Ah, je l'aime vraiment.
1: Je connais pas, puis je m'amuse à faire chanter les derniers mots.
0: Ben oui.
1: Oups, ça me revient.
0: On jurait que tu connais.
1: Non, non. Non, mais quand je ne connais pas, je laisse aller.
2: Je sais pas, mais je sais pas, instinctivement, avec la musique, je les connais.
0: Moi, c'est ça, à un moment donné, on pense qu'on les connaît pas, puis en fin de compte, on les connaît.
1: Ou des fois, on pense qu'on les connaît, puis on les connaît pas.
0: Bon, on est
2: rendu. Moi, je sais que je les connais pas.
0: Ouais. Ah ouais?
2: Ou je les ai peut-être entendus une fois. Mais en fait, c'est le. Tu sais, c'est la rythmique,
1: c'est
2: elle est là.
1: C'est le refrain, ouais, ouais.
2: Et puis, il faut se rappeler, il y a. En musique, quand c'est des chansons, il y a toujours des musiciens et les chanteurs. Mm-hmm. Et des fois, c'est le chanteur qui mène les musiciens, mais aussi, il y a toujours une harmonie entre les deux.
1: Oh, oui.
2: Et quand tu es en karaoké, eh ben, c'est toi qui dois suivre la musique.
0: Puis pas juste ça, moi j'ai appris de Max Dimitrov, dans le fond, où j'ai commencé à chanter au Dauphin. Ce qu'il me disait, c'est que souvent on essaye de chanter comme le chanteur.
1: Ouais, ouais.
0: Et que quand on le met en karaoké, on a plus la chance de le chanter de notre propre façon à nous autres. Et souvent, c'est ça qu'il faut que tu fasses. Il faut que tu essayes de trouver une façon. Tu sais, comme moi, il y a des.
2: D'être à l'aise.
0: Oui.
1: C'est comme la tune d'Amy Winehouse. Moi, quand je fais Back to Black, ça. C'est sûr que ça garde la rythmique puis ça garde un peu la forme, mais il y a bien des places que j'ai changées.
0: Oui.
1: J'ai changé.
0: Tu veux-tu la chanter?
1: Oui, peut-être.
0: Black to Black? Ah, ben donc, là, on est rendu qu'on n'a plus de tune, on peut en choisir comme on veut.
2: Argentina, Don't Cry For Me.
0: Oui.
3: J'en ai choisi une.
0: Ah, t'en as choisi une? Ah, ouais, donc, choisis une, Jacob. T'as appris ça.
2: Allez, Angie.
0: C'est
2: Angie.
0: Elle qui
2: Angie. C'est pour ça que tu l'appelles Angélica.
0: T'es NG. Elle est mieux quand on l'appelle NG.

0: Elle a une belle voix. Ah oui, Angelica, elle a une super de belle voix. Pardon? Oui, hein? Oh oui, moi, elle chante chez nous des fois, puis Will Flower, je pense que c'est ça qu'elle me chante souvent.
1: Elle monte, elle va juste, une belle petite voix, juste, puis
0: calme. Et là, on s'en va avec quel tune, Angie? Oh, wow! Ah, Radio Urbaine.
2: Oh, c'est dommage cool.
0: Tu veux que je fasse quoi avec ça, là?
3: C'est don à la communauté urbaine.
0: Wow. À la communauté urbaine?
2: C'est marqué, c'est quoi,
0: Tu veux je le mettre chez nous?
3: Attends,
0: tu veux
3: ici,
0: qu'on le laisse ici? On le laisse ici? OK. OK, OK, OK.
3: Bah, oui.
2: C'est un beau cadeau.
0: Tu veux qu'on fasse conversion nocturne? T'es malade. Je la sais pas.
3: Hey, tu sais quoi? Hey,
0: je la sais pas. Pourquoi qu'on chante pas? Celle-là, là.
2: Après.
0: Ben non, je la sais pas.
1: T'as oui, t'as
0: quoi?
3: On va avoir une notable qui va venir à la soirée
0: des Oscars.
3: Des
0: sans-abri.
3: Ouais, et tu sais quoi? On va la mettre aux enchères.
0: On va la mettre aux enchères?
3: Ouais.
0: On pourrait. On pourrait, on pourrait.
3: Ouais.
0: Quoi, tu veux pas faire elle?
3: Et puis tu sais quoi?
1: Après.
0: Mais là, je la sais pas, mais en tout cas, si je la chie, je la chie. Bon, moi, non, ces paroles-là, là, ça va trop vite.
1: On l'a foulé.
3: Il y a 8.3, il est dessus.
1: On l'a
0: foulé. On va faire confession nocturne, mais sérieusement, là. Ouf! C'est dur pour moi, fait que...
3: Ouais, c'est qui, là? Belle, Sylvie, ouvre-moi!
0: Ça va, Vie? Ça a l'air bizarre, qu'est-ce qu'il y a?
4: Non, ça va pas.

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0: de toi.
1: Hey, on vient de faire un beau duo. Oh. Je m'en ai lavé les mains. Bravo, Tiffany. Oh. Sérieusement, j'essaie de faire, moi, ce bout-là. J'ai eu de la misère, je vais te dire une affaire.
2: Ça faisait un bon rap avec le...
1: Mais hein, NG, ouais.
3: J'ai grandi dans leur région. Hein.
1: Ça sonnait quasiment l'origine.
3: Mais toi, elle
2: n'est pas
3: en karaoké,
2: madame.
1: Et c'est
3: mais
1: ça.
3: Mais pas, on dit,
2: c'est
3: mon tour. Mais pas, on est venu à la campagne pour éviter que je me drogue. Ah, mince, alors je suis allé au Québec.
1: Il est présentement 17h39. Il nous reste encore 20 minutes de chanson. Et là, on va passer avec laquelle, Angie? Ah, la barre de baisan, c'est toi?

0: Yeah. Ah ouais, ma Tiffany. Oh yeah. Hey, pas pire, hein? Angelica, oui, on la pratique beaucoup chez nous. Et moi, je l'aime bien. Je suis pas capable de la faire en karaoké total. Mais par exemple, moi, je fais une voix. Elle a fait une voix. J'aime bien ça. C'était quelle tu voulais, Rebelle?
1: Oh, ben là, je m'en faisais.
0: C'est quelle?
1: Tantôt, je pensais que c'était à moi, c'est pour ça, mais c'est pas grave.
0: Back, black to black?
1: Ouais, mais j'aime ça, avec vous
0: autres. Ouais, mais on fait quoi d'abord? Une tonne
2: de
0: beau. Ah oui, on.
1: You know I'm no good?
2: Ouais.
1: Ok, you know I'm no
2: good.
0: C'est quoi une You know I'm no good?
1: Amy Winehouse.
2: Ah ouais,
1: mais je pense qu'elle est déjà pas préparée. Tu peux mettre quelque chose?
0: Pourquoi tu veux? Ah, elle voulait mettre j'en ai plein mon casse. Oh, bon, t'sais, j'en ai plein mon casse de l'hiver, non? Hein? C'est ça?
2: Ouais,
0: c'est ça, là. Vas-y, ouais. Angie, vas-y.
2: Bon. Don't cry.
0: T'as chanté plein d'affaires.

0: Hey, vous comprenez, on a fait notre cœur. Angie, t'as un autre. Si on met tu si jamais j'oublie? Mm-hmm. Ah oui, donc, t'as connais-tu Dazaz?
1: Si jamais j'oublie. Adèle?
0: Non. Non, Dazaz.
1: Dazaz, oui, je connais.
0: T'as connais pas?
2: Non.
0: On va te faire connaître des tunes, Adèle. On va te mettre ça dans, ouais, ta, dans ta playlist.
2: Si je peux faire la Amy Winehouse, ça
1: peut. Ouais,
0: on se met.

0: septembre 2026.
1: Ouais, bonne idée.
0: C'est quoi le nom de la toune que tu voulais on a le temps.
1: Je dis non, mais you know I'm no good ou bien Amy Winehouse, là, des deux. Je me suis fait du fun, les autres.
0: Et je vais faire tout de suite mes salutations à mes auditeurs, auditrices, parce qu'après cette chanson-là, je ne sais pas si on va avoir le temps d'en chanter deux. Mais j'espère que vous avez aimé la première émission et tout ça. On a le temps.
1: En tout cas. Non, je me reste. Mais assez une tonne.
0: Entre les deux, au pire, après cette tour-là, je fais mes adieux à mes auditeurs après. Vas-y, Angie.
2: Angie, tu peux ouvrir mon micro, s'il te plaît?
0: Oui, il est ouvert. Oui, je t'entends.
2: Ah, moi je m'entends aussi. Et je m'entends là.
1: Si tu t'entends là, c'est
2: parce que
1: tu t'entends.
2: Parce que je m'entends pas vraiment là. Je suis un peu sourde.
0: Non, moi je suis sourde.
1: Moi aussi.
2: Ouais, c'est pas...

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le temps qu'on cherche l'autre toune qui était d'après, c'était quoi? On a le temps, oh, oui, on a le temps. Il était 56. Au pire, ça va fermer d'une shot avec la toune. Alors, tu peux, mets-en une, préserve-les. Et dans le fond, on va vous en faire une dernière. Peut-être que ça va couper. Peut-être que ça va faire couper. Mais en tout cas, c'est pas grave. J'espère que vous avez aimé l'émission, la première émission, malgré les petites embûches que j'ai eues aujourd'hui, des cancellations à la dernière minute. Alors, je vous souhaite de passer une excellente semaine et prochain rendez-vous mardi prochain, le 22 septembre, toujours dès 16h à l'émission Les Vraisemblables à CKIA FM 88.3. La première émission radiophonique au Québec. Alors, on va y aller avec une toune. C'est quoi, Angie? Tu sais pas? On peut y aller avec Embarque ma belle de Caïn pour terminer l'émission. Je vous aime. Si vous voulez venir en studio, venez sur Messenger Baby Big Plante.

0: Belle Gisèle, 17 septembre. Dans le fond, juste descendre un peu, le 17 septembre au Chevalier de Colomb.
1: À Saint-Romuald.
0: À Saint-Romuald.
1: Sur la rue de la Grande-Hermine, Francis et moi-même allons animer une soirée tripante.
2: Rive Sud, hein?
1: On chante, on danse, on a des concours, on a toutes sortes d'affaires. Puis c'est gratis. Venez faire un petit tour de 7h le soir à 10h, 11h.
0: Bye la team, on vous aime. Merci à toutes mes invités. Merci Tiffany, merci Rebelle.
1: Merci
0: Rebelle. Merci Angelica pour la mise en onde. Et Marlène et à toutes ces Sequoia. Et on vous souhaite de passer une excellente semaine. Bye la team. Bye.
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4: Bonjour, ici Julianne Perron. Voici
5: moi,
4: votre bulletin
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4: du mardi 15 septembre 2026. La caravane mob était de passage hier dans la capitale nationale dans le cadre de la Journée internationale de la jeunesse. Alors que la campagne électorale provinciale bat son plein, les jeunes refusent que leur réalité soit mise sur pause. Coût de la vie, logement, santé mentale, insécurité alimentaire, discrimination et précarité demeurent des enjeux urgents à considérer. Portée par les recommandations de la 9e Grande Consultation Jeunesse, cette caravane favorise des rencontres directes entre les jeunes et les candidats de tous les partis politiques pour rappeler une évidence. Les politiques qui concernent les jeunes et l'avenir du Québec doivent se construire avec les jeunes. Retrouvez le texte complet au ckiafm.org. Des entraves à la circulation sont en cours dans le quartier Saint-Roch, notamment à l'intersection des rues Dorchester et de Sainte-Hélène, en raison des travaux liés au tramway. La circulation est maintenue sur deux voies le jour, mais sur une seule voie la nuit. Une fermeture complète de Dorchester est prévue du 16 au 18 septembre, entre 22h et 5h le matin. Des détours seront en place. D'autres interventions seront également prévues dans le secteur jusqu'à la mi-novembre. La mosquée de la capitale dans le quartier Saint-Sauveur se dit préoccupée après un nouvel acte de vandalisme. Des fenêtres de l'établissement situé sur la rue Marie de l'Incarnation ont été fracassées dimanche matin. Personne n'a été blessé et aucun fidèle ne se trouvait dans la zone au moment des faits. L'association condamne fermement le geste et appelle ses fidèles à la prudence. La fête de voisins est de retour ce soir sur la rue Notre-Dame-des-Anges dans Saint-Roch. L'événement se déroule de 16h à 21h entre les rues Langelier et Saint-Anselme sous le thème « Plus qu'un voisinage, une communauté ». Au programme, des kiosques et des activités, un repas gratuit dès 17h ainsi qu'un chansonnier à 18h30. C'est gratuit et ouvert à tous. En cas de pluie, l'événement sera remis au lendemain. Et finalement, le conseil de quartier Saint-Jean-Baptiste lance un appel de projet pour la création d'une murale sur une porte de garage. Une enveloppe maximum de 1 000 $ est disponible pour financer l'œuvre. Les projets rassembleurs liés à l'identité du quartier seront privilégiés. Les personnes propriétaires intéressées ont jusqu'au 27 septembre à 23h59 pour soumettre leur projet. Retrouvez les informations complètes sur la page Facebook du conseil de quartier Saint-Jean-Baptiste. C'est ce qui complète cette édition. Au nom de toute l'équipe, bonne journée à l'antenne de CKIA 88.3 FM et CKIAFM.org.
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